0: 6h26 sur le 107.7.
1: Et on vit en ce moment même les toutes dernières minutes du match dans le groupe C du choc entre le Brésil et le Maroc. Un partout actuellement entre les deux équipes dans ce choc de la soirée. Et puis, plus tôt hier soir, la première surprise de ce mondial sur le continent nord-américain est venue du match entre le Qatar et la Suisse. Les Suisses ont été tenus en échec un partout dans ce match comptant pour la première journée du groupe B. Et puis en rugby, la surprise de la soirée nous vient de Pau, défait hier soir 33-31 à domicile par le Racing 92. En barrage de top 14. Les Franciliens réussissent l'exploit de faire tomber les Palois chez eux pour la première fois de la saison et s'offrent une demi-finale de prestige face au Stade Toulousain. Ce sera vendredi prochain à Marseille. Il est 2h, passé de 2 minutes. Très bon réveil à l'écoute du 107.7. Excellente nuit. Le retour au trafic, c'est dans un instant et c'est juste après votre météo.
2: Merci beaucoup Julien, à tout à l'heure. Et côté ciel, on se dimanche 14 juin, un grand soleil au menu pour terminer le week-end en beauté dans le sud-est. Contrepartie nettement moins sympathique, ça va continuer à bien souffler. Météo France annonce des rafales à 60 km/h, notamment dans le Vaucluse. Quant aux températures, dans la matinée, comptez 20 degrés à Marseille, 22 à Nice et 25 à Gap. Pour l'après-midi, 30 degrés attendus à Lyon, 31 à Montélimar, 33 à Perpignan et 34 pour les maximales à Montpellier.
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2: 2 heures tout juste passées de 3 minutes. Retour à vos conditions de circulation en détail dans le sud-est du pays. Et c'est toujours aussi calme sur la route à cette heure-ci. Une voiture en feu qui a été évacuée. Une opération qui est en train de se terminer doucement mais sûrement à l'ouest de Lyon, du côté de l'A89. Vous êtes concerné si vous roulez en direction de Bordeaux, à la hauteur de la sortie 35 Tarare-Est. Vous adaptez bien votre conduite, votre vitesse dans ce secteur-là et vous suivez les indications sur place. Et puis, un petit peu plus au sud, du côté des Bouches-du-Rhône, je vous rappelle qu'une importante opération de rénovation de deux ponts est menée par la direction des routes méditerranéennes ce week-end. La conséquence, c'est que jusqu'à ce dimanche midi au plus tard, l'A7 est fermée dans les deux sens de circulation. Au-delà du réseau Vinci Autoroute, entre les Pennes Mirabeau, au niveau de la bifurcation avec l'A51 et le centre-ville de Marseille. Pour rejoindre la cité phocéenne, vous privilégiez un passage via la 55 en suivant la direction du Vieux-Port et de l'Estac. Depuis l'est de Marseille et pour aller en direction d'Aix-en-Provence, vous choisissez plutôt un itinéraire via les autoroutes A50, A52 et A8. Et vous retrouvez bien entendu tous les détails sur notre site internet. Avant de vous quitter, je vous retrouve du côté de Béziers au niveau de l'échangeur numéro 64, Béziers Sud, Béziers Est de la 75. Aux environs du kilomètre 332, où l'on nous signale la présence de piétons, vous êtes concernés dans les deux sens. Et partout ailleurs, si je n'ai pas parlé de vous, c'est juste que tout va bien.
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Jetlag, le dernier Louisa pour vous accompagner sur Radio Vinci Autoroute. Côté trafic, ça se passe toujours aussi bien. Je vous en dis plus après Janet Jackson, Together Again.

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1: À 2h15, retour à vos conditions de circulation en détail dans le sud-est du pays. C'est toujours aussi calme, ça se passe toujours aussi bien. Je vous rappelle simplement pour vous qui êtes dans les Bouches-du-Rhône que l'autoroute A7 est fermée dans les deux sens de circulation au-delà du réseau Vinci Autoroute entre les Pennes Mirabeau au niveau de la bifurcation avec l'A51 et le centre-ville de Marseille. Plus au nord, du côté de l'A89, à l'ouest de Lyon et en direction de Bordeaux, il y avait une voiture en feu un petit peu plus tôt. Elle a été évacuée. Il y a toujours des intervenants présents sur place. C'est pourquoi à hauteur du kilomètre 523 et de la sortie 35 Tarare-Est, voies de droite et bandes d'arrêt d'urgence sont neutralisées. Vous serrez bien sur la voie la plus à gauche. Et vous savez déjà tout. Dans un instant, nous retrouverons un animateur qui s'est invité pendant 30 ans dans nos salons, figure emblématique de la télévision et du jeu télévisé Motus. Thierry Beccaro viendra nous raconter comment le théâtre et l'amour du public l'ont aidé à se reconstruire après une enfance difficile. Rendez-vous donc sur la route avec, juste après la musique de Oshi, ta marinière.

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1: C'était Oshi, ta marinière à l'instant sur Radio Vinci Autoroute. Et côté route, c'est toujours aussi calme.
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1: Il a quitté la télé, mais multiplie les projets sur scène en tant que comédien. Thierry Beccaro est au micro de Christelle Mollon sur le 107.7.
3: Notre invité s'est invité tous les soirs dans notre salon pendant 30 ans, puisqu'il a été l'un des animateurs vedettes de la télé ces dernières décennies. Et aujourd'hui, c'est surtout vers le théâtre que vous vous tournez. Bonjour Thierry Beccaro.
4: Bonjour Christelle.
3: Vous reprenez la route dès cet automne avec la pièce Le goût du bonheur, mais au printemps, c'est avec une autre pièce, Je suis née à 17 ans, tirée du livre du même titre que vous aviez sorti en 2018, que vous jouiez au théâtre. Vous y racontiez votre enfance et votre adolescence entre un père violent et une mère qui ne vous protégeait pas vraiment. Est-ce que la transposition de votre histoire sur scène était une autre façon finalement de vous livrer ?
4: Alors c'était une autre façon de procéder et c'était aussi le bonheur absolu de réaliser un triptyque. Le livre qui a été adapté par France Télévisions et puis je réalise le triptyque en jouant Je suis né à 17 ans, mis en scène par Anouk Sedbon. Jamais j'aurais pu imaginer, quand le livre est sorti, que ça libère autant la parole et que ça ouvre autant de portes.
3: Vous aviez, dès le début de votre vie professionnelle, choisi de tourner le dos à la colère et à l'aigreur et de donner de l'écoute, du sourire et du bonheur aux gens. Et pour vous, c'est beaucoup passé par la télévision, donc.
4: Le chemin est passé par quelques scènes de théâtre où j'apprenais à jouer la comédie. Ça va me sauver, vraiment. Et puis après, la radio, la télévision, on est là pour apporter du plaisir aux gens, les divertir, les informer, les émouvoir parfois. J'aimais bien le faire. Moi, ce qui m'importait, c'était vraiment d'arriver jusqu'à vous.
3: Et en passant, donc, on a dit par Motus, évidemment, ce jeu emblématique, mais aussi, vous avez présenté Matin Bonheur, vous avez présenté plein d'émissions.
4: Ah, Télématin, 40 degrés à l'ombre, 35 ans.
3: À la rentrée, vous repartirez en tournée avec la pièce Le goût du bonheur, avec vos complices Tonia Kinsinger et Sylvain Boccara. Une autre façon, encore, de donner toujours du bonheur aux gens, qui est votre leitmotiv.
4: C'est une jolie comédie sentimentale, comme je n'en avais pas encore joué. Je suis très heureux de repartir avec mes camarades.
3: Et puis il y a aussi des lectures que vous allez proposer au public lors de ce festival auquel vous allez participer en Corrèze cet été autour de la mi-août.
4: Et oui, je serai à Concèze. C'est Mathias Vincent qui est l'initiateur de ce festival. Et chaque année, il y a des invités qui viennent faire des lectures, accompagné par un pianiste, un musicien, et je vais lire quelques-uns des auteurs qui m'accompagnent régulièrement. Rilke, Christian Bobin, Alexandre Vialat, et puis peut-être deux ou trois textes que j'écris, car il m'arrive de continuer à écrire.
3: Restez avec nous Thierry, on parlera voiture dans quelques minutes, juste après une pause trafic et musique.
1: Merci, le rendez-vous est pris. On vous retrouve après David Bowie et Mick Jagger, Dancing in the Street, ou encore une nouveauté signée Jack Savoretti et Philippine Lavray, Ce qui s'aimait.

0: Dancing in the Street, la musique de David Bowie et Mick Jagger qui vous accompagne sur la route. Et dans un instant, la seconde partie de notre entretien avec Thierry Beccaro, avec l'ancien présentateur télé, aujourd'hui comédien. Nous allons parler voiture, voyage en Italie, mais aussi rencontre avec des agriculteurs sur l'autoroute. Rendez-vous juste après un nouveau point complet sur vos conditions de circulation.
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0: Il est presque 2h30, je vous retrouve avec quelques petites secondes d'avance pour revenir en détail à vos conditions de circulation. Pas d'évolution, toujours les deux mêmes infos à vous rappeler et un trafic surtout très très calme absolument partout. À l'ouest de Lyon, il y avait un petit peu plus tôt une voiture en feu. Le feu est maîtrisé, la voiture a été évacuée, mais il y a toujours des intervenants présents sur place. C'est pourquoi la voie de droite et la bande d'arrêt d'urgence sont encore neutralisées. Vous êtes concerné sur la 89 direction Bordeaux à hauteur du kilomètre 523 au niveau de la sortie 35 Tarare-Est. Vous suivez bien les indications sur place. Et puis beaucoup plus au sud, je vous retrouve dans les Bouches-du-Rhône où l'autoroute A7 est fermée dans les deux sens de circulation au-delà du réseau Vinci Autoroute entre les Pennes-Mirabeau au niveau de la bifurcation avec la 51 et le centre-ville de Marseille. Pour rejoindre la cité phocéenne, il faut privilégier un passage via l'A55 en suivant la direction du Vieux-Port et de l'Estac. Depuis l'est de Marseille et pour aller en direction d'Aix-en-Provence, vous privilégiez un itinéraire via les autoroutes A50, A52 et A8. Vous pouvez retrouver bien entendu tous les détails de cette opération sur notre site internet. Et partout ailleurs, ça roule toujours aussi bien.
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0: Il est temps de retrouver celui qui fait un bout de route avec nous aujourd'hui, le comédien et ancien animateur Thierry Beccaro, toujours au micro de Christelle Molon sur le 107.7.
2: Thierry Beccaro, que ce soit pour la télé ou pour le théâtre, vous avez sillonné l'Hexagone dans tous les sens. Vous aimez ça, les voitures ?
3: Vous savez, la voiture, pour moi, c'est pas anodin. Mon père vendait des voitures.
2: Oui, ce père-ci, Dr. Jekyll et Mr. Hyde.
3: Ouais, ce père vendait des Volvo. Mon père était un excellent vendeur. Il vous aurait vendu du sable dans le désert, vraiment.
2: Et vous avez des souvenirs justement de départ en vacances, quand vous étiez petit, avec ses parents un petit peu atypiques ?
3: On allait en Italie. Et mon père, c'était aussi un mec formidable. Sauf quand il tombait évidemment dans ses travers, dans l'alcool. Mais quand on partait en vacances, en général, c'était la trêve. C'était
2: des bons moments.
3: Et à l'époque, il avait une 4 chevaux. On parle beaucoup de la 2 chevaux, mais la 4 chevaux. Et ben mon père, comme on allait partir en voiture, on allait faire 1000 et quelques kilomètres, tapissait l'arrière de la voiture avec de la mousse derrière
2: pour que ma soeur et confortable.
3: Moi, pour qu'on puisse être à l'aise et qu'on puisse dormir avant d'arriver à Catolica, à côté de Rimini. C'est très touchant. Et puis, il y a un moment très particulier, les agriculteurs sont en colère et je vais jouer à Mirande. On va pour prendre l'autoroute, dès qu'on est arrêté, on dit non, faites demi-tour, etc. Bon. Et je ne sais pas ce qui me prend, je me dis, je vais y aller. Donc, vous avez les agriculteurs, la gendarmerie, les pneus, la fumée et tout, il fait gris, tout ça. Et j'arrive comme ça, et il y a les gendarmes qui me regardent, les agriculteurs qui me regardent. Je dis, écoutez, je joue ce soir à Mirande, c'est à 40 km, est-ce qu'il n'y a pas moyen quand même ? Alors là, les deux gendarmes me disent, alors attendez, on va demander au chef, donc ils vont dans la voiture, comme ça. L'agriculteur me dit, moi s'ils ne sont pas d'accord, je vous libère la route. Les deux gendarmes ressortent. Bon, bah, c'est OK. L'agriculteur, Jean-Michel, dégage le tracteur. Dégage le tracteur. Incroyable, je vous assure.
2: Et vous avez pu passer et être sur scène le soir même à Mirande.
3: Voilà. Donc, certaines personnes vont dire oui, c'est parce que oui. Oui, c'est peut-être aussi parce que j'étais sympa et que j'ai pas fait de forcing. C'est-à-dire que le travail que j'ai pu faire sur Motus, où j'ai certainement accueilli et des gendarmes, des agriculteurs, des routiers. J'avais leur amitié, leur sourire, leur complicité. Et ça, c'est magnifique.
2: Ça vous a été utile, en tout cas. Sur scène, donc, ce sera cet été en Corrèze pour ce festival où vous lirez vos auteurs préférés. Ensuite, Le goût du bonheur. Et puis, vous tournerez aussi, sans doute, avec l'adaptation sur scène de votre livre « Je suis né à 17 ans » courant 2027. Merci Thierry pour ces quelques kilomètres à nos côtés et puis à bientôt.
3: Mais merci beaucoup et puis soyez prudents.
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Wild Wild West, c'était Will Smith bien sûr sur Radio Vinci Autoroute. Et côté trafic, c'est toujours aussi calme dans le sud-est, tous les voyants sont au vert. Je vous en reparle bien entendu dans le détail, ce sera aux alentours à 2-3 heures moins le quart. Et d'ici là, je vous prépare la musique de Merica, Sister Golden Hair, ce sera juste après Another. Talk to you, bonne route.

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1: Il est 3h moins le quart, retour au trafic en détail. Dans le sud-est, c'est toujours aussi calme, toujours les deux mêmes infos à vous rappeler. Dans les Bouches-du-Rhône, l'autoroute A7 est fermée dans les deux sens de circulation. Au-delà du réseau Vinci Autoroute, entre les Pennes Mirabeau, au niveau de la bifurcation avec la 51 et le centre-ville de Marseille. Et puis plus au nord, à l'ouest de Lyon, un petit peu plus tôt dans la nuit, il y avait une voiture en feu, le feu a été éteint, la voiture a été évacuée, mais il y a encore du monde sur place, c'est pourquoi sur la 89 direction Bordeaux. Au niveau de la sortie 35 Tarare Est et du kilomètre 523, il y a toujours deux voies de neutralisées. Vous passez uniquement sur la voie la plus à gauche. Et partout ailleurs, tous les voyants sont au vert. Allez, la route se poursuit doucement mais sûrement en musique. Retour à vos conditions de circulation en détail après l'actualité et la météo de 3h du matin. Et pour nous mener jusque-là, eh bien de la musique. Je vous prépare Gregory Porter Revival. Ça arrive juste après Robbie Williams, She's the One. Très belle route et très belle nuit à tous.

Revival, la musique de Grégory Porter qui vous accompagne sur Radio Vinci Autoroute. Côté trafic, c'est toujours aussi calme dans le sud-est. Tous les voyants sont au vert, où que vous soyez ou que vous m'entendiez. Je vous en reparle dans le détail. Ce sera après l'actualité, la météo de 3h du matin. Après la musique aussi d'Angèle et Justice, What You Want, ou encore Gérald de Palmas au bord de l'eau.

0: What You Want, Angèle et Justice qui vous accompagnent sur la route cette nuit. Il est 3h.
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2: Bonsoir à tous. Un accord dès ce dimanche entre l'Iran et les États-Unis. C'est ce qu'affirme Donald Trump sur son réseau social Truth, qui précise que le détroit d'Ormuz rouvrira dans la foulée. Un optimisme partagé par le Premier ministre du Pakistan, pays médiateur dans les négociations au Moyen-Orient, qui affirme également qu'une signature pourrait intervenir aujourd'hui. Une information démentie par Téhéran, qui parle plutôt d'un accord dans les prochains jours et écarte l'hypothèse d'un voyage à Genève ce dimanche pour rencontrer des émissaires américains. Donald Trump également tourné vers le G7 à Évian cette semaine. Le président américain est attendu mardi en France pour une réunion de travail avec Volodymyr Zelensky avant un dîner de gala à Versailles le lendemain. En marge de l'accueil de cet événement au dispositif de sécurité exceptionnel, un motard de la gendarmerie a été tué hier dans un accident de la route à Fessy. Deux autres ont également été blessés. Le gendarme de 38 ans a été percuté par une voiture au cours d'une patrouille. Laurent Nunez a fait part sur X de son immense tristesse. Raphaël Glucksmann l'assure, il peut réunir la gauche hors LFI pour gagner en 2027. Le probable candidat place publique à la présidentielle, pas encore officiellement déclaré, a rassemblé hier près de 4000 personnes pour son premier grand meeting à Aubervilliers en Seine-Saint-Denis, élevant l'école publique et l'autonomie technologique de la France en tête de ses priorités pour 2027. Un budget 2027 sobre, voté rapidement par 49-3. L'idée appuyée par Yael Braun-Pivet dans une interview à La Provence hier, dans un besoin de stabilité à moins d'un an de la présidentielle, dit-elle. Le budget 2026 déjà avait été adopté à l'aide du 49-3, grâce notamment au PS qui s'était abstenu de censurer le gouvernement. On termine par du football.
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2: Et le premier grand choc de ce mondial accouche d'un nul à un but partout dans le groupe B entre le Brésil et le Maroc, champion d'Afrique en titre. Les deux équipes laissent la porte ouverte à l'Écosse et Haïti pour prendre la tête du groupe en cas de victoire. Coup d'envoi du match dans les toutes prochaines minutes à Foxborough entre les deux équipes. Et puis hier soir, la Suisse, grande favorite face au Qatar, a été tenue en échec un but partout dans le groupe B. Il est 3h, passé de 2 minutes. Retour au trafic dans un instant sur le 107.7. Restez bien avec nous. C'est juste après votre météo.
0: Merci beaucoup Julien, à tout à l'heure. Et côté ciel, en ce dimanche 14 juin, un grand soleil au menu pour terminer le week-end dans le sud-est. Contrepartie nettement moins sympathique, ça continue de bien souffler. Météo France annonce des rafales à 60 km/h, notamment dans le Vaucluse. Quant aux températures, dans la matinée, comptez 20 degrés à Marseille, 22 à Nice, 25 à Gap. Et pour l'après-midi, 30 à Lyon, 31 à Montélimar, 33 à Perpignan, 34 pour les maximales à Montpellier.
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0: 3h tout juste passé de 3 minutes. Retour à vos conditions de circulation en détail dans le sud-est et c'est une nuit très très très calme sur la route. Il ne se passe rien de particulier. Tant mieux, simplement une seule info à vous rappeler qui nous emmène dans les Bouches-du-Rhône où une importante opération de rénovation de deux ponts est menée par la direction des routes méditerranéennes ce week-end. La conséquence est qu'au plus tard jusqu'à ce dimanche midi, l'autoroute A7 est fermée dans les deux sens de circulation. Au-delà du réseau Vinci Autoroute entre les Pennes-Mirabeau au niveau de la bifurcation avec l'A51 et le centre-ville de Marseille. Pour rejoindre la cité phocéenne, vous privilégiez un passage par l'A55 en suivant la direction du Vieux-Port et de l'Estac. Et depuis l'est de Marseille, pour aller en direction d'Aix-en-Provence, vous privilégiez un itinéraire via les autoroutes A50, A52 et A8. Vous retrouvez bien entendu tous les détails de ces informations sur notre site internet.
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Bongo Bong, c'était Manu Chao pour vous accompagner sur Radio Vinci Autoroute. Côté trafic, c'est toujours aussi calme dans le sud-est. J'y reviens dans le détail après la musique de Jungle, Buzz Earning ou encore Sienna Spiro, Die on This Hill.

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1: À 3h15, retour à vos conditions de circulation en détail dans le sud-est du pays. Ça se passe dans l'ensemble plutôt bien, sauf si vous m'écoutez depuis le Var et l'autoroute A50 où un accident vient tout juste de se produire en plein milieu des voies de circulation. Un accident impliquant au moins deux voitures et les deux voitures sont pour l'heure retournées sur le toit. Il y a pas mal de piétons, pas mal de débris également aux alentours. Donc, d'après les premières informations, 2 km après avoir passé la barrière de péage de Bandol sur l'A50 en direction de Marseille. Kilomètre 55, vous passez uniquement sur la voie la plus à gauche. Vraiment, vous ouvrez l'œil et vous levez le pied. Il y a de la gêne et des piétons un petit peu partout. Et justement, en parlant de piétons, je vous retrouve du côté de Béziers sur l'autoroute A75 entre la barrière de péage de Béziers-Cabrials et la sortie 64 Béziers-Sud-Est, kilomètre 332, où l'on nous signale la présence donc de piétons. Vous êtes concernés dans les deux sens. Et je vous rappelle également, si vous êtes dans les Bouches-du-Rhône, que l'autoroute A7 est fermée dans les deux sens de circulation au-delà du réseau Vinci Autoroute, entre les Pennes Mirabeau, au niveau de la bifurcation avec l'A51 et le centre-ville de Marseille. Et vous savez déjà tout, puisque partout ailleurs, ça roule très bien. Dans un instant, votre rendez-vous décarbonons la route consacré au Tour de France. Comment la plus grande course cycliste au monde entend réduire son empreinte environnementale? Les explications, c'est juste après la musique d'orchestral Manoeuvre in the Dark, Souvenir.

0: Souvenir orchestral Manœuvre in the Dark qui vous accompagne sur Radio Vinci Autoroute, le groupe à qui l'on doit également Enola Gay. Côté trafic, je vous rappelle pour vous qui circulez dans le Var sur la 50 en direction de Marseille, cet accident sur la plupart des voies de circulation, deux voitures accidentées, complètement retournées sur les voies et pas mal de piétons également qui s'y trouvent à proximité. Conséquence, il y a des débris, de la gêne, du danger, c'est pourquoi vous roulez très prudemment et vous serrez bien sur la voie la plus à gauche au kilomètre 55, 2 km après avoir passé la barrière de péage de Bandol. Et comme promis, place à votre rendez-vous Décarbonons la route. Le 4 juillet prochain sera donné le départ du Tour de France depuis Barcelone en Espagne. Derrière les exploits des cyclistes, l'épreuve mobilise chaque année une logistique importante et maîtrise de CO2 que l'organisation cherche à réduire. Explication avec Loïc Alsac.
1: La question de l'empreinte carbone émerge pour la première fois en 2013. À l'époque, un premier bilan révèle un chiffre marquant. La course émet directement ou indirectement près de 342 000 tonnes de CO2, soit l'équivalent de près de 2 jours de circulation de toutes les voitures en France. De ce constat naît une volonté, limiter l'impact environnemental de la course. Et depuis plus de 10 ans, ASO, la société organisatrice du Tour de France, travaille au verdissement de sa flotte. Karine Bozaki, responsable RSE au sein d'ASO.
2: Aujourd'hui, l'ensemble de la flotte de l'organisation est en hybride ou en véhicule électrique. On a travaillé aussi avec notre partenaire XPO, donc sur la partie camion, pour que tous nos camions passent sur des carburants plus propres, donc fonctionnent tous au HVO. La caravane publicitaire, par exemple, avec nos partenaires, on a une trentaine de véhicules dans la caravane qui sont des véhicules électriques. Mais chaque année, on a une évolution en fait du parc de véhicules en électromobilité.
1: Chaque année, 4 à 5 000 véhicules circulent sur les étapes du Tour de France, entre les véhicules d'équipe, les motos de sécurité, les camions techniques ou encore la caravane publicitaire, sans oublier le public et les partenaires institutionnels qui se rendent sur l'épreuve. ASO développe d'ailleurs des initiatives pour les sensibiliser. Karine Bozaki.
2: Un programme qui s'appelle l'Avenir à vélo. On a un certain nombre d'actions qu'on a développées à destination de différentes cibles, que ce soit les collectivités, que ce soit les enfants pour leur apprendre à faire du vélo, auprès des publics défavorisés pour leur offrir des vélos, et auprès des collectivités en fait on les encourage à développer une politique de cyclabilité sur leur territoire. Et puis à côté de cette partie de promotion du vélo, on a développé tout un programme qui s'appelle C'est mon tour j'agis, où là on va venir regarder point par point dans l'organisation et auprès de l'ensemble de nos parties prenantes comment on peut réduire en fait l'empreinte carbone du Tour en intervenant sur un certain nombre de sujets.
1: Selon l'organisation de la Grande Boucle, en 10 ans, les émissions directes de CO2 ont baissé de près de 40%. Malgré ces avancées, le défi reste important, dû à l'ampleur même du Tour de France. En 2024, entre 10 et 12 millions de spectateurs sont venus acclamer les coureurs au bord des routes.
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1: Il est tout pile 3h30, retour à vos conditions de circulation en détail dans le sud-est du pays. Ça se passe dans l'ensemble très très bien. Une seule et principale information à retenir qui nous emmène dans le Var. Vous êtes sur l'autoroute A50 en direction de Marseille, 2 km après avoir passé la barrière de péage de Bandol. Kilomètre 55, vous circulez uniquement sur la voie la plus à gauche et très prudemment. Pourquoi ? Eh bien parce qu'il y a une vingtaine de minutes, un accident s'est produit impliquant deux voitures. Les deux voitures sont accidentées, sont retournées sur le toit en plein milieu des voies. Les voies qui ont donc été neutralisées par les pompiers présents sur place. Pas mal de débris également et de piétons à proximité. Donc surtout, vous ouvrez l'œil et vous levez le pied dans ce secteur-là. Je vous retrouve dans les Bouches-du-Rhône. Je vous rappelle que l'autoroute A7 est fermée dans les deux sens de circulation au-delà du réseau Vinci Autoroute. Entre les Pennes Mirabeau, au niveau de la bifurcation avec l'A51 et le centre-ville de Marseille. Pour rejoindre la cité phocéenne, vous privilégiez un passage via l'A55 en suivant la direction du Vieux-Port et de l'Estac depuis l'est de Marseille et pour aller en direction d'Aix-en-Provence. Vous privilégiez un itinéraire via les autoroutes A50, A52 et A8. Avant de terminer, je vous retrouve du côté de Béziers. Vous êtes sur l'A75 entre la sortie 64 Béziers Sud-Est et la barrière de péage de Béziers-Cabrials à hauteur du kilomètre 332, où il y a un piéton qui se trouve à proximité des voies. Vous êtes concerné dans les deux sens de circulation. Et partout ailleurs, si je n'ai pas parlé de vous, c'est simplement que tout roule bien.
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Blessings, la musique de Calvin Harris et Clémentine Douglas qui vous accompagne sur la route cette nuit. Côté trafic, je vous rappelle, dans le Var sur la 50 direction Marseille, à hauteur du kilomètre 55, qu'il y a deux voitures accidentées en plein milieu des voies. Pas mal d'intervenants présents sur place. Vous passez uniquement et très prudemment sur la voie la plus à gauche. Je vous en reparle dans le détail après les Red Hot Chili Peppers, Californication, ou encore Florent Motte, je ne sais pas.

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1: À 3h45, retour à vos conditions de circulation en détail dans le sud-est du pays. Ça se passe plutôt bien dans la route, sauf si vous m'écoutez depuis le Var et l'autoroute A50. Vous roulez en direction de Marseille. Un petit peu plus tôt dans la nuit, un accident s'est produit impliquant deux voitures. Les deux sont actuellement retournées en plein milieu des voies. C'est pourquoi 2 km après avoir passé la barrière de péage de Bandol, au kilomètre 55, vous passez uniquement et très prudemment sur la voie la plus à gauche. Il y a pas mal d'intervenants présents sur place, les secours, les forces de l'ordre, mais aussi les dépanneurs dont vraiment vous redoublez d'attention dans ce secteur. Et puis côté Bouches-du-Rhône, je vous rappelle que l'autoroute A7 est fermée dans les deux sens de circulation au-delà du réseau Vinci Autoroute entre les Pennes Mirabeau au niveau de la bifurcation avec l'A51 et le centre-ville de Marseille. Partout ailleurs, si je n'ai pas parlé de vous, c'est tout simplement que tout va bien. Ils formaient la moitié du duo Frérot de la Vega avec Jérémy Frérot. Ils ont vendu des millions d'albums dans les années 2010. En plein succès, ils décident pourtant de tout arrêter avant de revenir aujourd'hui avec un nouveau single et un album à venir cet été. Flo de la Vega sera notre invité. Montez le son juste après la musique de Terence Trent D'Arby, Delicate.

0: Delicate, la musique de Terence Trent D'Arby pour vous accompagner sur Radio Vinci Autoroute.
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0: Et Flo de la Vega est de retour en solo, il est l'invité de Christelle Mollon.
2: Il s'est fait connaître du grand public avec le duo Frérot de la Vega dans les années 2010, enchaînant les succès et les concerts devant des milliers de fans. Il est de retour avec de nouveaux projets et une envie intacte.

0: Bonjour Flo de la Vega.
1: Bonjour.
0: Presque 10 années se sont écoulées depuis que vous avez décidé de mettre fin à l'aventure des frères de la Vega, malgré plus d'un million d'albums vendus. Donc cette nouvelle chanson « Aimer les gens », elle sonne très autobiographique. En fait, vous vouliez donner de vos nouvelles en musique ?
1: Ouais, je crois que c'était un peu ça l'idée. Et c'est pour ça que j'ai voulu commencer mon retour avec cette chanson. Je voulais vraiment amorcer aussi un petit peu ce que j'ai pu traverser, ce que j'ai pu comprendre pendant toutes ces années. Et aimer les gens, c'était un peu ce clin d'œil là, ouais. Je dis un petit peu, je suis parti, je me suis un peu planté, j'ai envie de revenir. Je pense que voilà, il y a tout ce recul que j'ai pris pendant ces années qui transpire dans cette chanson. Vouloir aimer les gens, vouloir changer le monde, c'est quelque chose qui est très beau, qui m'a animé. Et je sais pas si on peut vraiment aimer totalement, universellement, inconditionnellement les gens si on n'a pas fait ce chemin-là. Je crois que tant qu'on n'a pas accepté notre part d'ombre, on va avoir du mal à accepter la part d'ombre des autres.
0: Donc un texte et un message donc assez à la fois fédérateur et introspectif.
1: Ouais.
0: Le tout dans une musique dans laquelle vous mélangez reggae, dub, chansons françaises. C'est ce métissage musical finalement qui vous a toujours séduit.
1: Ouais, le reggae a toujours fait partie, même chez les frérots, même si on n'était pas connu pour être un groupe reggae. Là, j'ai voulu aller un petit peu plus loin avec ce retour. Un peu plus de modernité, un peu plus d'affirmation aussi.
0: Un single, est-ce que ça laisse supposer qu'il y aura d'autres singles et peut-être même un mini-album ou un album à venir ?
1: Bah, on a bossé pour. Ça fait quand même du coup 2-3 ans que je maquette, qu'on a quasiment une vingtaine de chansons. Je voulais que ce soit celle-là la première chanson parce qu'elle raconte un truc. À la rentrée, on va revenir probablement avec la suite. Et puis, bah oui, un album... C'est un peu le chemin classique. Mais on a envie de le faire aussi d'une manière assez organique. Et si ça doit nous amener à être sur scène dans 1 an, 2 ans, ben, on suivra ce chemin. Mais j'ai pas envie de forcer les choses, j'ai envie de le faire vraiment tranquillement.
0: Merci beaucoup, Flo de la Vega, d'être venu nous rendre visite. On se quitte donc avec ce nouveau titre solaire, à la fois introspectif, on l'a dit, fédérateur, qui pourrait bien nous accompagner tout au long de l'été. Ça s'appelle
1: Aimer les gens. J'avoue.

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Aimer les gens de Flo de la Vega, le chanteur et l'invité de Montez le son toute cette semaine. C'est un entretien à retrouver sur notre site internet et notre appli. Retour au trafic après l'actuelle météo de 4 heures, après la musique de Justin Nozuka, After Tonight.

0: After Tonight de Justin Nozuka. Il est 4h.
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2: Bonsoir à tous. L'accord de paix tant attendu entre l'Iran et les États-Unis va-t-il intervenir ce dimanche? Donald Trump l'assure sur son réseau social Truth, tout comme le Premier ministre du Pakistan, pays médiateur dans les négociations. Le détroit d'Ormuz sera alors rouvert à tous, avance le président américain. L'uranium enrichi en Iran sera également récupéré par les États-Unis, dit-il. Un timing contredit par Téhéran, qui estime plutôt qu'un accord interviendrait dans les prochains jours et que la question du nucléaire est pour l'heure exclue des pourparlers. La situation au Moyen-Orient, sans doute au cœur des discussions du G7 qui débute en France à Évian ce lundi. Donald Trump doit y rencontrer Volodymyr Zelensky avec d'autres chefs d'État avant un dîner de gala à Versailles mercredi. En marge de la préparation de l'événement, un motard de la gendarmerie en patrouille a été tué hier dans un accident de la route à Fessy, percuté par une voiture. Deux autres militaires ont également été blessés dans cet accident. La pression n'en finit plus de s'accentuer sur Patrick Bruel. Deux nouvelles plaintes pour viol et agression sexuelle ont été déposées à l'encontre du chanteur pour des faits remontant à 2007 et 2012. Mis en examen cette semaine dans quatre autres dossiers pour des faits similaires, Patrick Bruel se dit toujours innocent de l'ensemble des accusations. En France, les arrêts de travail limités à un mois pour une première prescription et deux mois pour une prolongation. Une mesure qui entrera en vigueur à partir de septembre, prévue par la loi de financement de la sécurité sociale pour 2026. Aucune contrainte de durée ne s'imposait jusqu'alors pour les arrêts maladie. On termine avec les sports.
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2: Le Mondial sur le 107.7, c'est en direct 1-0 pour l'Écosse à la mi-temps contre Haïti dans ce match du groupe C à Foxborough. Le vainqueur prendra la tête de sa poule après le nul cette nuit entre le Brésil et le Maroc, un partout. Côté buteur, le Brésilien Vinicius Junior a répondu à l'ouverture du score de Saïbari. Et puis hier soir, la Suisse a été tenue en échec à la surprise face au Qatar, un but partout dans un match comptant pour le groupe B. Et puis on termine avec un mot de rugby et le gros coup du Racing 92. Vainqueur hier soir à Pau 33-31 en barrage de top 14. Les Palois sont battus pour la première fois de la saison à domicile. Le Racing se déplacera à Marseille vendredi en demi-finale face au Stade Toulousain pour une demi-finale de gala. Il est 4h, passé de 2 minutes, vous êtes bien sur le 107.7. Retour au trafic dans un instant, juste après votre météo.
0: Merci beaucoup Julien, à tout à l'heure. Et côté ciel, on se dimanche 14 juin, un grand soleil au menu pour bien terminer ce week-end dans le sud-est. Contrepartie nettement moins agréable, ça continue de bien souffler. Météo France annonce des rafales à 60 km/h, notamment dans le Vaucluse. Quant aux températures, dans la matinée, comptez 20 degrés à Marseille, 22 à Nice, 25 à Gap. Pour l'après-midi, 30 à Lyon, 31 à Montélimar, 33 à Perpignan et 34 pour les maximales à Montpellier.
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0: À 4h, tout juste passé de 3 minutes, retour à vos conditions de circulation en détail dans le sud-est du pays. Ça se passe toujours aussi bien pour vous sur la route. Un petit peu moins, si vous êtes dans le Var quand même, sur l'A50 en direction de Marseille. Il y a deux voitures accidentées qui sont retournées sur les voies. Vous passez donc uniquement sur la voie la plus à gauche. Ça vous concerne 2 km après avoir passé la barrière de péage de Bandol. À hauteur du kilomètre 55, beaucoup d'intervenants présents sur place. Vous respectez vraiment bien le corridor de sécurité. Et puis, pour vous qui m'écoutez depuis les Bouches-du-Rhône, je vous rappelle qu'une importante opération de rénovation de deux ponts est menée par la direction des routes méditerranéennes ce week-end. La conséquence est que, au plus tard jusqu'à ce dimanche midi, l'autoroute A7 est fermée dans les deux sens de circulation. Au-delà du réseau Vinci Autoroute, entre les Pennes Mirabeau, au niveau de la bifurcation avec l'A51 et le centre-ville de Marseille. Pour rejoindre la cité phocéenne, vous privilégiez donc un passage via l'A55 en suivant la direction du Vieux-Port et de l'Estac. Depuis l'Est de Marseille, et pour aller en direction d'Aix-en-Provence, vous privilégiez un itinéraire via les autoroutes A50, A52 et A8. Vous retrouvez bien sûr tous les détails sur notre site internet. Et partout ailleurs, tous les voyants sont au vert.
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C'était Naïka, One Track Mind à l'instant sur Radio Vinci Autoroute. Côté trafic, je vous rappelle cet accident qui vous concerne dans le Var sur la 50 en direction de Marseille au kilomètre 55. Deux voitures accidentées, beaucoup d'intervenants présents sur place. Vous passez uniquement à gauche. Je vous en dis plus dans le détail après Vanessa Paradis, les épines du cœur.

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1: À 4h15, retour à vos conditions de circulation en détail dans le sud-est du pays. Ça se passe plutôt bien dans l'ensemble. Toujours cet accident assez impactant qui vous concerne dans le Var. Vous êtes sur la 50 en direction de Marseille. Deux voitures accidentées. L'une des deux a été remise sur ses roues. L'autre est toujours retournée en plein milieu des voies. Mais il y a pas mal d'intervenants présents sur place. Les patrouilleurs, les dépanneurs, les secours, les forces de l'ordre. Il y a des débris également. Tout ça est en train d'être nettoyé progressivement. Toutefois, il y a donc plusieurs voies forcément qui sont neutralisées. Voie du milieu, voie de droite, bande d'arrêt d'urgence et bas-côté. Conséquence, vous passez uniquement sur la voie la plus à gauche. Ça vous concerne 2 km après la barrière de péage de Bandol, à hauteur du kilomètre 55. Côté Bouches-du-Rhône, je vous rappelle que l'autoroute A7 est fermée dans les deux sens de circulation, au-delà du réseau Vinci Autoroute, entre les Pennes Mirabeau, au niveau de la bifurcation avec l'A51 et le centre-ville de Marseille. Autoroute A7, mais cette fois-ci côté Vaucluse. Donc nous remontons de quelques kilomètres, je vous rejoins à Bolène, l'échangeur 19, à hauteur du kilomètre 146. Il y a un piéton à proximité des voies, vous êtes concerné dans les deux sens. Et mis à part ça, partout ailleurs, tous les voyants sont au vert. Pour assurer votre sécurité, des travaux sont régulièrement menés sur l'autoroute avec un objectif, limiter au maximum leur impact sur l'environnement. Et quand ça ne suffit pas, il faut compenser avec des mesures concrètes. Mode d'emploi à suivre dans votre question d'autoroute juste après la musique de Michael Bublé, Feeling Good.

0: Feeling Good, l'excellent Michael Bublé qui vous accompagne cette nuit sur la route. Et côté trafic, pas d'évolution, ça se passe toujours aussi bien.
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0: Avant de poursuivre la route en musique, avec le prochain point trafic d'ailleurs, que l'on retrouvera dans une dizaine de minutes, au menu pour la musique, je vous prépare Ghetto Superstar de Praz ou encore Christophe Maé la Lune, une jolie ode à toutes les mamans. Mais tout de suite, place à votre question d'autoroute du jour et la protection de l'environnement. On est au cœur avec Quentin Lachaise.
2: Comment compenser l'impact environnemental des travaux de l'autoroute ? Pour chaque projet, tout est mis en œuvre pour réduire le plus possible les conséquences des travaux. Et cela commence bien avant les premiers coups de pelle. Sarah Corpard, de Vinci Autoroute.
3: On évalue différentes variantes. Ce travail de conception et d'analyse est fait par des bureaux d'études spécialisés. Et tout est mixé pour sélectionner la variante, donc la plus optimisée et la moins impactante pour l'environnement.
2: Si la variante choisie doit avoir un impact environnemental, il doit être compensé ailleurs.
3: On va acheter des terrains considérés comme dégradés par les écologues. On va replanter des haies, on va retirer les déchets, suivre ces terrains pendant 30 ans, 50 ans, voire 99 ans, pour vérifier si on a bien obtenu notre plus-value écologique.
2: Et les services de l'autoroute sont suivis de très près sur la question.
3: Tant qu'on n'a pas obtenu nos gains écologiques, les services de l'État nous imposent d'aller compléter les travaux, voire compléter notre surface foncière pour bien vérifier qu'on a bien compensé notre impact lié à la construction du nouveau projet.
2: Par exemple, en 2023, lors de l'élargissement de l'A10 au nord d'Orléans, ce sont près de 80 000 arbres et arbustes qui ont été plantés aux abords des autoroutes A10 et A71.
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1: Il est presque 4h30, retour à vos conditions de circulation en détail dans le sud-est du pays. Ça se passe très très bien, l'accident dont je vous parle depuis une bonne heure du côté de l'A50 en direction de Marseille est en voie de se terminer. Les deux véhicules ont été évacués, les secours, dépanneurs, forces de l'ordre ont quitté les lieux. Le patrouilleur est toujours présent sur place, il rend progressivement les voies à la circulation. Donc vous continuez de bien respecter le corridor de sécurité aux abords du kilomètre 55, soit 2 km après la barrière de péage de Bandol. Du côté des Bouches-du-Rhône, je vous rappelle que l'autoroute A7 est fermée dans les deux sens de circulation, au-delà du réseau Vinci Autoroute entre les Pennes-Mirabeau, niveau de la bifurcation avec la 51 et le centre-ville de Marseille. Donc pour rejoindre la cité phocéenne, vous optez pour un passage via la 55 en suivant la direction du Vieux-Port et de l'Estac. Et depuis l'est de Marseille, pour aller en direction d'Aix-en-Provence, vous optez plutôt pour un itinéraire via les autoroutes A50, A52 et A8. Et puis, avant de terminer, je vous retrouve du côté de Bolène, où il y a des piétons à proximité des voies au niveau de l'échangeur 19. Bolène, vous êtes concerné dans les deux sens de circulation, kilomètre 146, et vous savez désormais tout.
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Love Tonight, la musique de Shaouz qui vous accompagne sur Radio Vinci Autoroute. Et côté trafic, ça se passe toujours aussi bien. J'y reviens dans le détail vers 4h45. Et d'ici là, la route se poursuit en musique avec Amanda Bourneuf, Oxygène ou encore Julien Doré, Les Limites.

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1: À 5h moins le quart, retour à vos conditions de circulation en détail dans le sud-est du pays. Et ça se passe toujours aussi bien pour vous sur la route, toujours aussi calmement. L'accident du côté du Var sur la 50 est désormais terminé. Les patrouilleurs ont quitté les lieux. La circulation peut reprendre sur l'ensemble des voies. Et puis sinon, partout ailleurs, il n'y a aucune difficulté. Que vous m'écoutiez depuis l'ouest de Lyon, la région lyonnaise, la vallée du Rhône, la Provence ou encore l'Occitanie jusqu'aux portes de l'Espagne, jusqu'à la 61 également. En direction de Toulouse, tout va pour le mieux. Simplement une info à vous rappeler qui vous concerne dans les Bouches-du-Rhône puisque l'autoroute A7 est fermée dans les deux sens de circulation. Au-delà du réseau Vinci Autoroute entre les Pennes Mirabeau au niveau de la bifurcation avec l'A51 et le centre-ville de Marseille. Dans un instant, votre rendez-vous cinéma, c'est à voir. Thierry Chaise du magazine Première nous parlera notamment d'un documentaire réalisé par l'acteur Jérémy Régnier. Un film très personnel autour du deuil de son ami, l'acteur Gaspard Ulliel. Les détails sont à retrouver après la musique de Run-DMC et Jason Nevins. 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And it goes a little something like this.

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1: It's like that, Run DMC et Jason Nevins qui vous accompagnent sur Radio Vinci Autoroute. Et avant de poursuivre la route en musique avec U2, Mysterious Ways ou encore le duo Shakira et Burna Boy, Die Die, une nouveauté dans la playlist du 107.7. Tout de suite, il est l'heure de C'est à voir, votre rendez-vous cinéma. Yvan Mouton est avec Thierry Chaise, rédacteur en chef du magazine Première, pour sa sélection de la semaine.
2: Deux films d'action sélectionnés par Thierry cette semaine. On commence par un documentaire. Il est signé Jérémy Régnier. Il se déroule en Arctique et il s'intitule D'un monde à l'autre, Thierry.
3: Ouais, je vois, j'ai été bouleversé par ce documentaire qui naît d'une tragédie. Jérémy Régnier était un ami très proche, même s'il ne l'exposait pas au grand public, parce que c'est quelqu'un de plutôt taiseux et discret, de Gaspard Huliel. Et la mort soudaine de Gaspard Huliel, cet accident de ski, a fait que ça l'a plongé vraiment dans une dépression. Il est parti vivre en Espagne, isolé de sa famille, et un jour, il a vu sur Instagram des vidéos d'un explorateur qui s'appelle Loury Lag. Ils ont commencé à échanger. Jérémy Régnier lui a confié ce qu'il vivait. Loury Lag lui a dit, écoute, moi je pense que pour t'en sortir, tu devrais m'accompagner dans une de mes expéditions. Et pourquoi pas venir filmer, ça te changerait l'esprit. C'est le récit de ce documentaire qui est à la fois le récit de ce voyage épique, parce que lui n'est pas préparé à aller dans des conditions inhumaines au sens premier du terme. Et tout ça, avec en voix off, eh bien, des textes qu'il a écrits où il évoque Gaspard Huliel, son amitié, la difficulté de faire son deuil.
4: Un matin, mon téléphone a sonné. J'ai décroché et le monde s'est écroulé. Tu étais parti, toi, mon meilleur ami.
3: Et ce mélange des gens-là se fait absolument merveilleusement. Ça dure 1h15, il n'y a pas une minute à couper. Moi, j'ai été vraiment très ému, inquiet pour lui. Ce qu'on m'aurait dit, c'est on a retrouvé une vidéo de Jérémy Régnier qui est mort sur place. J'aurais pas été surpris. Non, c'est assez troublant, ce film, mais c'est très beau.
2: De l'action toujours, mais boosté cette fois par les arts martiaux. Votre deuxième choix se porte sur un film asiatique intitulé The Furious.
3: Ah oui, alors l'action tient sur... Allez, je peux le résumer, c'est un ticket de métro, quoi. Il y a un journaliste et puis il y a un homme muet dont la petite fille vient d'être enlevée qui enquête sur un réseau de trafiquants d'enfants. Ce qui se passe est vraiment ultra spectaculaire parce que si vous aimez les combats, les arts martiaux, toutes les stars du genre se sont donné rendez-vous. Il y a 1h53, on est scotché à son fauteuil. On comprend pourquoi ça s'appelle un art martial. et ce film rend hommage aux arts martiaux.
2: Un justicier, donc, à la recherche de sa fille dans The Furious et l'aventure à moins 50 degrés dans D'un monde à l'autre. Les deux films sont en salle cette semaine, à retrouver également dans le magazine Première et sur première.fr.
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0: Mysterious Ways, la musique de U2 sur le 107.7. Et il est 5h, belle journée, belle route.
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2: Bonjour à tous. Donald Trump l'assure, les États-Unis et l'Iran signeront aujourd'hui un accord de paix au Moyen-Orient et le détroit d'Ormuz rouvrira dans la foulée. Le Pakistan affirme également qu'une signature est prévue ce dimanche. Un optimisme contredit par Téhéran. Le porte-parole de la diplomatie iranienne affirme qu'un potentiel accord n'interviendrait pas avant quelques jours sans préciser de date. La situation au Moyen-Orient très certainement au menu des discussions du G7 qui débute en France à Évian ce lundi. Au programme notamment une réunion de travail avec Donald Trump et Volodymyr Zelensky avant un dîner de gala à Versailles mercredi. En marge de la préparation de l'événement, un motard de la gendarmerie a été tué hier dans un accident de la route à Fécy après avoir été percuté par une voiture. L'enseigne de ménage Shiva face à la justice. Une enquête a été ouverte à Paris pour travail dissimulé après une plainte de 3 agents de ménage qui dénoncent un lien de subordination dans leur rapport à Shiva. En cause, le recours systématique de l'entreprise à des contrats courts, des menaces au travail ou encore l'obligation pour les salariés d'être géolocalisés dans l'exercice de leur profession. Et puis en bref, un apnéiste d'une trentaine d'années est décédé hier dans l'archipel des Glénans dans le Finistère. Le plongeur qui participait à une chasse sous-marine en groupe a été retrouvé inconscient 2 heures après le signalement de sa disparition. Place au football.
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2: Et l'Écosse touche au but dans le groupe C. Les Écossais mènent toujours 1-0 à quelques minutes de la fin du match contre Haïti dans une rencontre disputée à Foxborough dans le Massachusetts. Plus tôt cette nuit, le premier choc de ce mondial, toujours dans le groupe C, a accouché d'un match nul 1-1 entre le Brésil et le Maroc. Et puis hier soir, le Qatar a créé la surprise en accrochant la Suisse 1-1 dans le groupe B. Un mot de rugby pour conclure. Qualification du Racing 92 pour les demi-finales du championnat de France de top 14. Les Franciliens ont remporté leur barrage à Pau hier soir, 33-31. La première défaite des Palois à domicile cette saison. Le Racing défiera Toulouse vendredi en demi-finale. Il est 5h, passé de 2 minutes. Excellent réveil à l'écoute du 107.7. Restez avec nous, le trafic arrive à suivre juste après la météo.
0: Merci beaucoup Julien, à tout à l'heure. Et puis côté ciel, on se dimanche 14 juin, c'est un grand soleil au menu pour terminer ce week-end dans le sud-est, contrepartie nettement moins agréable. Ça continue de bien souffler. Météo France annonce des rafales à 60 km/h, notamment dans le Vaucluse. Quant aux températures, dans la matinée, comptez 20 degrés à Marseille, 22 à Nice, 25 à Gap. Pour l'après-midi, 30 à Lyon, 31 à Montélimar, 33 à Perpignan et 34 pour les maximales à Montpellier.
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0: 5h, tout juste passé de 3 minutes. Retour à vos conditions de circulation en détail dans le sud-est du pays. Et ça se passe toujours aussi bien pour vous sur la route à cette heure-ci. C'est déjà une bonne nouvelle. J'ai quand même 2 infos à vous rappeler. Et pour débuter, je vous retrouve en région lyonnaise. Vous êtes sur l'autoroute A7 Nord en direction de Lyon-Centre. Un poids lourd est accidenté au niveau de la jonction A7 Nord à 46 à 47 et du kilomètre 20. Il se trouve au milieu d'une des bretelles de bifurcation. Ça ne vous empêche pas de passer à côté, bien entendu, mais vous respectez bien le corridor de sécurité. Je vous retrouve cette fois-ci beaucoup plus au sud, toujours du côté de l'autoroute A7, mais dans les Bouches-du-Rhône, où une importante opération de rénovation de 2 ponts est menée par la direction des routes méditerranéennes ce week-end. La conséquence, c'est qu'on continue de jour comme de nuit jusqu'à dimanche midi, jusqu'à ce midi. Donc, l'autoroute A7 est fermée dans les 2 sens de circulation, au-delà du réseau Vinci Autoroute, entre les Pennes Mirabeau, au niveau de la bifurcation avec la 51 et le centre-ville de Marseille. Donc pour rejoindre la cité phocéenne, vous optez pour un passage via la 55 en suivant la direction du Vieux-Port et de l'Estac depuis l'est de Marseille et pour aller en direction d'Aix-en-Provence, vous optez plutôt pour un itinéraire via les autoroutes A50, A52 et A8. Et bien sûr, vous pouvez retrouver tous les détails sur notre site internet et partout ailleurs, tous les voyants sont au vert.
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1: À 5h16, retour au trafic en détail dans le sud-est du pays. Ça se passe toujours aussi bien. Deux infos à vous rappeler du côté de Lyon sur l'A7 Nord en direction de Lyon-Centre. Au niveau de la jonction A7 Nord à 46 à 47, km 20, il y a un poids lourd accidenté. Et beaucoup plus au sud dans les Bouches-du-Rhône, je vous rappelle que l'autoroute A7 est fermée dans les deux sens de circulation au-delà du réseau Vinci Autoroute, entre les Pennes Mirabeau, au niveau de la bifurcation avec l'A51 et le centre-ville de Marseille. Partout ailleurs, tous les voyants sont au vert. La semaine dernière, dans votre mobile IMAG, nous révisions les règles pour bien attacher les enfants en voiture. Et cette semaine, place à nos animaux de compagnie. Comment bien voyager avec eux, notamment les attachons, ce que plus d'un conducteur sur deux ne fait pas. Comme vous l'entendrez juste après la musique de 22 20s, Shoot Your Gun.

0: Shoot Your Gun, la musique de 20 to 20s à l'instant sur Radio Vinci Autoroute. Côté trafic, ça se passe bien. Et avant de poursuivre la route en musique avec Manon Lisa, le petit pêcheur, tout de suite, place à votre mobile mag. Attachez-vous votre animal quand vous prenez la route. C'est le sujet du jour avec Perrine Martin.
1: Harnais, cage, filet, ceinture, sac de transport, tout existe pour voyager en toute sécurité avec son animal de compagnie. Et même des sièges auto, comme ceux installés pour les enfants. Ils sont très chers, certes, mais vont jusqu'à subir des crash tests pour tester leur robustesse. C'est le cas de ceux de la marque Tavopet, ce dont Maud Arovigno est porte-parole.
2: On sait qu'en France, il n'y a pas vraiment de réglementation spécifique pour les animaux de compagnie en voiture. Il y a seulement l'obligation, on va dire, de ne pas gêner la conduite pour le conducteur, etc. Mais voilà, il n'y a pas vraiment de règles précises. Donc nous, on essaie d'apporter vraiment ce système de protection supplémentaire qui va faire en sorte que l'animal est vraiment protégé dans son habitacle et ne sera pas un projectile et dangereux pour les autres, mais aussi pour lui-même.
1: Un projectile, oui, vous avez bien entendu, en cas d'accident, votre chat, votre chien non attaché peut être projeté tel une charge. D'ailleurs, une personne sur deux ayant vécu un accident de la route avec son animal finit par lui installer un système de retenue. Encore faut-il que l'animal l'accepte.
3: Alors là, il faudrait y aller de manière positive. Là, ça sert à rien de brusquer son chien, on est en train de lui apprendre quelque chose de nouveau.
1: Guillaume est éducateur canin, superdoggy41 sur Instagram.
3: Avant de l'attacher à la voiture, si ça n'a jamais été le cas, je suppose qu'il va falloir lui mettre un petit harnais. Donc déjà, lui apprendre qu'est-ce qu'un harnais, donc par exemple avec des friandises, lui apprendre à mettre la tête dans le harnais, etc. Ensuite, à remonter gentiment dans la voiture, surtout s'il y a eu un traumatisme, peut-être qu'il peut réassocier la voiture à quelque chose de négatif et du coup être stressé au niveau de la voiture. Dans ce cas-là, il faut faire du coup la désensibilisation et pour ce faire, il faut le prendre, le mettre dans la voiture, réassocier la voiture à quelque chose de positif. Donc par exemple avec des friandises, puis ensuite le refaire descendre pour lui montrer que t'as vu, t'es monté, c'est passé quelque chose de bien, donc maintenant tu peux repartir et il n'y a aucun moment négatif dans tout ça. Et recommencer plusieurs fois avec des durées un peu plus longues. Puis ensuite on réintroduit gentiment, par exemple l'attache, donc admettons il a une ceinture. Donc on rattache le harnais à la ceinture de sécurité et on augmente pareil la durée pendant 5 minutes, on fait ça. Ensuite pendant 10 minutes, pendant 20 minutes, ensuite on refait la même chose, mais cette fois on va en voiture, on va faire un petit tour en voiture quand t'es attaché et recommencer plusieurs fois avec des durées un peu plus longues.
1: L'habituer, toujours faire des tests avant d'engager un long voyage. Vous avez maintenant les clés pour voyager en toute sécurité.
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1: À 5h31, retour à vos conditions de circulation en détail dans le sud-est du pays avec cet accident qui vous concerne en région lyonnaise sur l'autoroute A7 Nord. Vous êtes en direction de Lyon-Centre au niveau de la jonction A7 Nord à 46 à 47, kilomètre 20. Il y a un poids lourd accidenté au milieu des bretelles de bifurcation. Il y a les patrouilleurs présents sur place et de la gêne. Vous ouvrez l'œil et vous levez le pied. Mis à part ça, partout ailleurs, ça se passe très bien. Je vous retrouve dans les Bouches-du-Rhône, vous êtes sur l'autoroute A7 qui est fermée dans les deux sens de circulation au plus tard jusqu'à ce dimanche midi. Au-delà du réseau Vinci Autoroute, entre les Pennes-Mirabeau au niveau de la bifurcation avec l'A51 et le centre-ville de Marseille. Pour rejoindre la cité phocéenne, vous privilégiez un passage via l'A55 en suivant la direction du Vieux-Port et de l'Estac. Et dans l'Est, depuis l'Est de Marseille, et pour aller en direction d'Aix-en-Provence, vous privilégiez un itinéraire via les autoroutes A50, A52 et A8. Retrouvez bien sûr tous les détails sur notre site internet. Et attention, j'apprends à l'instant, retour en région lyonnaise, que la bretelle qui vous permet de passer de la Seine Nord en direction de la 46 direction Paris, mais également qui vous permet de passer de l'A7 Nord à l'A47 en direction de Lyon-Centre. Ces deux bretelles sont actuellement coupées en raison donc du poids lourd qui est accidenté au milieu des voies. Un patrouilleur est présent sur place et je reviens vers vous avec davantage d'informations un petit peu plus tard.
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C'était Raphaël avec Caravane à l'instant sur Radio Vinci Autoroute. Côté trafic, je vous rappelle l'information principale à cette heure-ci qui vous concerne en région lyonnaise. Vous arrivez du sud, vous roulez en direction de Lyon, vous ne pouvez pas continuer votre route actuellement sur la 47 en direction de Lyon-Centre ou sur la 46 en direction de Paris. Vous n'avez pas d'autre choix que de poursuivre en direction du boulevard Urbain Sud. Retour à vos conditions de circulation après la musique de Michael Jackson, They Don't Care About Us ou encore Elencio, bye bye.

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1: Et à 5h46, c'est la principale information, nous emmène en région lyonnaise. Vous arrivez du sud, vous roulez en direction de Lyon, vous ne pouvez pas continuer votre route ni en direction de Saint-Étienne, ni en direction de Paris, puisqu'il y a un poids lourd et une voiture accidentée au niveau de la jonction A7 Nord à 46 à 47. Vous n'avez pas d'autre choix donc que de continuer votre route en direction du boulevard Urbain Sud. Mis à part ça, partout ailleurs, je vous rassure, c'est quand même très très calme, pas de grosses difficultés à mentionner. Des infos travaux qui vous concernent dans les Bouches-du-Rhône où l'autoroute A7 est fermée dans les deux sens de circulation au-delà du réseau Vinci Autoroute entre les Pennes Mirabeau, niveau de la bifurcation avec l'A51 et le centre-ville de Marseille. Pour rejoindre la cité phocéenne, vous privilégiez un passage par l'A55 en suivant la direction du Vieux-Port et de l'Estac. Depuis l'Est de Marseille et pour aller en direction d'Aix-en-Provence, vous choisissez plutôt un itinéraire via les autoroutes A50, A52 et A8. Et puis, avant de vous quitter, je vous rappelle également une autre information qui nous emmène du côté de Montpellier. Vous êtes sur la 9 en direction de Barcelone, entre Nîmes et Montpellier, 6 km après avoir passé la sortie 27 Lunel, kilomètre 84, où il y a des morceaux de pneus sur les voies. Le patrouilleur est présent sur place pour les ramasser. Il peut être amené à traverser les voies, donc surtout, vous ouvrez l'œil et vous levez le pied. Et partout ailleurs, si je n'ai pas parlé de vous, c'est tout simplement que tout va bien. Dans un instant, votre rendez-vous Play Replay, coup de projecteur sur House of the Dragon, la série événement du début de l'été. L'univers de Game of Thrones fait son retour avec une saison 3 très attendue des fans. Tous les détails sont à retrouver après la musique des UB40, Food for

0: Food for Thought, la musique des UB40 qui vous accompagne sur Radio Vinci Autoroute. Côté trafic, je vous rappelle pour vous qui êtes en région lyonnaise, qui arrivez en région lyonnaise sur l'A7 Nord direction Lyon Centre, vous venez du Sud, que vous ne pouvez pas continuer votre route ni en direction de Saint-Étienne ni en direction de Paris. Ces deux bretelles sont fermées pour rejoindre la 46 et la 47 depuis l'A7 Nord en raison d'un poids lourd et d'une voiture qui sont accidentées actuellement dans ce secteur-là. Avant de poursuivre la route en musique avec Bruno Mars, I Just Might ou encore le duo Jack et Carla, La Recette, tout de suite voici Play Replay. Et comme prévu, coup de projecteur sur la nouvelle saison de House of the Dragon avec vous Mathilde Ferrière.
1: House of the Dragon raconte l'histoire de la maison Targaryen, une grande famille qui règne sur le royaume de Westeros et dont les rivalités internes vont peu à peu fragiliser le pouvoir.
2: Rhaenyra approche. Tu n'es plus en sécurité ici.
3: Tu détiens désormais un pouvoir qu'aucun homme n'a jamais possédé. Tu seras souveraine d'un empire imprenable, Rhaenyra. Et nos enfants y régneront pour les siècles des siècles.
1: Dans cette saison 3, les tensions atteignent un nouveau seuil. La guerre de succession, connue sous le nom de Danse des Dragons, s'intensifie. Les alliances se font et se défont, les choix se durcissent et chaque décision entraîne des conséquences durables.
4: Il ne tient qu'à vous de décider ce que vous voulez tirer de cette guerre.
2: Leur défaite est inévitable. Nous reprendrons la ville sans verser plus de sang.
1: Cette nouvelle saison adapte toujours le roman Feu et Sang de George R.R. Martin et met en scène l'un des affrontements les plus sanglants de l'histoire de Westeros, opposant les Targaryens à la Triarchie, alliance des cités libres.
5: Les Targaryens sont une lignée sauvage.
6: Nous agissons dans un dessein sacré pour rétablir le roi légitime.
7: N'avez-vous pas aussi trahi votre reine? Faites venir Aegon, l'usurpateur! Devant moi!
1: Préquel de Game of Thrones, House of the Dragon saison 3, c'est à découvrir dès le 22 juin sur HBO Max.
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0: I Just Might, la musique de Bruno Mars qui vous accompagne sur la route. Très belle journée. Et il est 6h.
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2: Bonjour à tous. À la une, Washington et Téhéran plus proches que jamais d'un accord selon Donald Trump. Le président américain affirme qu'un protocole d'accord doit être signé ce dimanche, tout comme les autorités pakistanaises qui évoquaient hier un accord bipartite dans les 24 prochaines heures. Donald Trump affirme également que le détroit d'Ormuz sera rouvert dans la foulée des négociations. Un optimisme douché par Téhéran qui exclut la signature d'un accord dès ce dimanche. Donald Trump attendu également mardi en France pour le sommet du G7 à Évian. Le président américain doit notamment prendre part à une réunion de travail commune avec Volodymyr Zelensky avant un dîner mercredi soir à Versailles avec Emmanuel Macron. En Haute-Savoie, un gendarme à moto qui participait à une mission de sécurisation du G7 a été tué hier, percuté par une voiture. Toujours en France, les nouvelles accusations de viol et d'agression sexuelle n'en finissent plus contre Patrick Bruel. Deux nouvelles plaintes ont été déposées hier contre le chanteur pour des faits remontant à 2007 et 2012. Mis en examen mercredi dans quatre autres dossiers pour viol et agression sexuelle, Patrick Bruel continue de clamer son innocence. Pour lui, 2027 a commencé dès hier. Raphaël Glucksmann a tenu son premier grand meeting à Aubervilliers en Seine-Saint-Denis. Devant près de 4000 personnes, le probable candidat place publique à la présidentielle, pas encore officiellement déclaré, appelle les socialistes et les écologistes à s'unir à ses côtés pour gagner l'an prochain, dit-il, notamment contre Jean-Luc Mélenchon. On passe au sport.
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2: Et le premier choc du Mondial entre le Brésil et le Maroc a accouché cette nuit d'un match nul, un but partout. Les deux équipes sont devancées dans le groupe C par l'Écosse qui s'est imposée quelques heures plus tard 1-0 contre Haïti. Et puis autre résultat surprenant dans le groupe B, la Suisse a été accrochée un partout par le Qatar. Et puis on termine avec un mot de basket, les New York Knicks, nouveaux champions NBA, leur premier titre depuis 1973. Les New Yorkais ont remporté cette nuit les finales 4 matchs à 1 face aux San Antonio Spurs de Wembanyama en s'imposant dans le match 5 qui est disputé au Texas 94-90. 6h, passé de 2 minutes, excellent réveil à l'écoute du 107.7. L'actualité vous sera présentée dans une heure par Florence Dolly. Pour l'heure, place à vos conditions de circulation, à suivre juste après votre météo.
4: Merci beaucoup Julien. Concernant la météo, toujours le soleil aujourd'hui qui va être là en grand maître et le Mistral qui souffle sans trop d'excès, nous dit le bulletin de Météo France, de 40 à 60 km heure. Côté météo des forêts, le risque d'incendie est élevé dans 4 départements aujourd'hui, Vaucluse, Gard, Hérault et l'Aude. Si vous allez par exemple programmer une petite balade en forêt aujourd'hui pour profiter de ce dimanche, n'hésitez pas à bien vous renseigner sur l'accès aux différents massifs et bien évidemment si vous êtes fumeur, abstenez-vous dans la mesure du possible et puis ne jetez surtout pas votre mégot de cigarette dans la nature. Elle vous en remerciera. Les températures de cet après-midi, 21 degrés à Marseille, 30 pour Lyon et Clermont-Ferrand, 31 à Montélimar, 33 à Perpignan et 34 à Montpellier.
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4: 6h03, assez peu de choses à vous indiquer sur l'ensemble du sud-est du pays où nous nous retrouvons actuellement. Ça se passe dans l'ensemble plutôt tranquillement à cette heure-ci. Notez néanmoins quelques événements, des accidents ou encore travaux programmés de longue date, notamment du côté de Marseille. Je vais retrouver d'abord pour vous qui circulez sur l'autoroute à 7 nord, vous arrivez de Vienne au sud de Lyon, vous roulez en direction de Lyon et puis vous aviez peut-être l'intention de prendre la direction de Saint-Étienne ou encore celle de Paris et de Strasbourg via le contournement est de Lyon, l'autoroute A46. Dans ces deux cas de figure, vous n'allez pas pouvoir emprunter ces bretelles de bifurcation. Alors, c'est la conséquence d'un accident qui s'est produit entre un poids lourd et une voiture. Alors, la situation s'éclaircit petit à petit. Dans ce secteur, le poids lourd a été évacué et je n'aperçois plus la voiture impliquée dans l'accident également. Retour caméra ici en studio, mais sachez néanmoins que pour le moment, les services de l'autoroute sont toujours sur place, d'où le fait que pour le moment, vous ne pouvez toujours pas emprunter directement depuis l'autoroute A7 Nord direction Lyon, la 47 vers Saint-Étienne et la 46 direction Paris et Strasbourg. Donc, il va falloir continuer tout droit sur l'autoroute A7 Nord ou alors vous attendez que la situation se décante, ce qui ne devrait plus trop tarder et vous marquez la pause en amont sur les aires de repos, sur les aires de service, avant de pouvoir reprendre la route plus sereinement. Vous qui faites le trajet ailleurs en région Auvergne-Rhône-Alpes, en tout cas pour les autoroutes qui nous concernent, ça se passe dans l'ensemble plutôt bien. On va s'attarder quelques instants du côté de Marseille où je vous rappelle qu'il y a d'importants travaux menés par la direction des routes Méditerranée ce week-end et donc depuis ce vendredi soir et jusqu'à ce dimanche midi. L'autoroute A7 est fermée dans les deux sens de circulation au-delà du réseau Vinci Autoroute entre les Pennes Mirabeau et le centre-ville de Marseille. Pour rejoindre la cité phocéenne, il vaut mieux privilégier un passage via l'autoroute A55 en suivant la direction du Vieux-Port et de l'Estac. Depuis l'est de Marseille, pour aller en direction d'Aix-en-Provence, privilégier un itinéraire via les autoroutes A50, A52 et A8. Et en attendant, vous pouvez aussi retrouver tous les détails sur notre site internet.
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Ariana Grande, c'était Thank You Next sur le 107.7. Je vous souhaite une excellente route. Vous nous écoutez du côté des régions de Clermont-Ferrand, de Saint-Etienne, de Lyon, de la Vallée du Rhône, le Languedoc, le Roussillon ou encore la région Provence-Alpes-Côte d'Azur. Sachez que pour l'instant, ça se passe très bien sur les grands axes que vous empruntez. On surveille l'évolution de la situation concernant cet accident qui s'est produit un petit peu plus tôt au cours de cette toute fin de nuit du côté de Chasse-sur-Rhône sur l'autoroute A7 Nord en direction du centre-ville de Lyon, juste avant la bifurcation qui vous permet de partir soit en direction de Saint-Etienne, soit en direction de Paris et de Strasbourg via le contournement est de Lyon ou encore en direction du centre-ville de Lyon tout simplement. Je vous tiens au courant de l'évolution de la situation dans ce secteur. Je vous rappelle que la 7 est fermée du côté de Marseille au-delà du réseau Vinci Autoroute, sinon ailleurs, mis à part quelques nappes de brouillard entre Marseille et Toulon sur l'autoroute A50, pas grand-chose d'autre à vous indiquer. On continue donc de voyager en musique avec Jean-Jacques Goldman qui arrive dans un instant juste après Trinix.

0: La musique de Jean-Jacques Goldman, puisque tu pars, je reste, je viens tout juste d'arriver. Je suis Quentin, votre nouveau copilote pour vous accompagner. Côté musique, je vous passe par Travis dans un instant, juste après vos conditions de circulation. Elles seront là dans 30 secondes.
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0: 6 heures passées de 17 minutes, une situation un peu plus calme. En ce dimanche matin, ça se passe très très bien sur les grands axes que vous empruntez. Notez néanmoins que l'autoroute A7 est actuellement fermée. Et ça, c'était prévu de longue date sur le secteur de Marseille. Ça se passe sur le secteur plus précisément de la direction des routes méditerranéennes, avec un passage qui ne se fait plus dès le secteur de Septem-les-Vallons, des Pennes-Mirabeau, donc la jonction A7 à 51 et jusqu'au centre-ville de Marseille. Il vaut mieux privilégier un passage par l'autoroute A50 si vous êtes dans ce secteur, et puis si vous devez rejoindre à l'est de Marseille le secteur d'Aix-en-Provence, il vaut mieux privilégier un passage par les autoroutes A52 et A8 pour pouvoir rejoindre Aix-en-Provence. Voilà, sinon partout ailleurs je n'ai rien d'autre à vous indiquer. Ça se passe très bien, que vous soyez en Languedoc et dans le Roussillon, en Vallée du Rhône, aux portes de Lyon, à Saint-Étienne ou encore à Clermont-Ferrand, ça se passe très bien. Et comme promis, le retour de la musique. Pascal Obispo et Icar se préparent, ils arrivent juste après Travis. Voici Sing.

La musique de Pascal Obispo et Icar à l'instant sur le 107.7. Une nouvelle information qui va vous concerner si vous approchez de Marseille. La direction des routes méditerranéennes vient de m'envoyer différentes informations dans le sens où l'autoroute A7 est en train de rouvrir au nord de Marseille, ce qui se fait avec quand même 6 bonnes heures d'avance, en tout cas 5 bonnes heures d'avance à minima, puisque les travaux étaient prévus jusqu'à aujourd'hui midi. On surveille l'évolution de la situation, mais en tout cas les informations qui me sont transmises de la part des services de la direction des routes méditerranéennes confirmée par le site de Bison Futé me permettent de constater avec vous donc que l'autoroute A7 serait rouverte à cette heure-ci. Je vais revérifier l'ensemble des informations et je vous tiens au courant de tout cela. On garde un œil aussi sur des obstacles dans le secteur entre Avignon et Marseille sur l'autoroute A7 en direction de Marseille. Et sinon, pour l'instant, ça se passe tranquillement partout ailleurs. Aretha Franklin, tout de suite avec Respect.

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1: 6h passées de 29 minutes, on va rester sur une zone surtout du côté de la région Provence-Alpes-Côte d'Azur, notamment pour vous qui faites le trajet entre Avignon et Marseille sur l'autoroute A7, vous qui roulez en direction de Marseille et d'Aix-en-Provence, si vous passez au niveau de Cavaillon, la sortie numéro 25, 2 km après, des vêtements se trouveraient sur la quasi-totalité des voies de circulation, au kilomètre 213, il faut impérativement ralentir, ça peut vous surprendre au dernier moment, augmenter les distances de sécurité également pour ne pas vous laisser surprendre. Voilà pour tout ce que j'avais à vous rappeler en termes d'événements sur le réseau autoroutier que nous parcourons ensemble. Je vous rappelle aussi que désormais dans le secteur de Marseille, la direction des routes méditerranéennes nous indique que l'autoroute A7 a rouvert depuis quelques instants dans les deux sens de circulation. On continue de surveiller l'évolution de cette situation.
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1: Et vous l'aurez peut-être constaté, en ce début d'année, l'engouement pour les voitures électriques ne faiblit pas. Rien qu'au mois de mai, les ventes ont bondi de plus de 60% par rapport à l'an dernier. Les bornes de recharge se multiplient en ville comme dans les villages, mais sur les prix, il reste quelques efforts à faire. Selon l'association de consommateurs UEV, Que Choisir Ensemble, vous saurez tout dans votre rendez-vous conso. Ce sera juste après la musique de Mathieu Chédid. Voici Mathis Tador.

0: La musique de M. Mathieu Chédid, c'était Mathis Tador. Bonne route avec nous, avec Mylène Farmer qui se prépare dans un instant, ou encore James Morrison pour commencer ce début de journée. Tout en douceur, 6h34, j'espère que tout se passe bien pour vous. Le trafic est très calme où que vous soyez, quelle que soit votre destination. On va donc continuer de rouler ensemble avec la musique, l'infotrafic et la musique. Vous le savez, je n'hésite pas à interrompre si j'ai le moindre événement qui me parvient. Et d'abord tout de suite votre rendez-vous conso. Charles Dodon est avec Lucille Buisson, chargée de mission au sein de l'association Que Choisir Ensemble.
1: Bonjour Lucille Buisson.
2: Bonjour.
1: On le voit sur la route, on l'entend aussi, hein, il y a de plus en plus de véhicules électriques qui circulent en France et ça marche notamment parce qu'il y a de plus en plus de bornes de recharge. Mais tout n'est pas parfait et vous pointez du doigt certains obstacles rencontrés par les usagers.
2: Oui, le déploiement des bornes est aujourd'hui au rendez-vous, plus 130% entre 2022 et 2025, donc c'est impressionnant. Le réseau français est un des meilleurs réseaux d'Europe. En revanche, ça pêche encore en matière d'inégalité territoriale, mais aussi en habitat collectif, où seuls 6% des parkings sont équipés. Et aujourd'hui, c'est un vrai manque, puisque 80% de la recharge se fait à domicile.
1: Il y a aussi encore un problème de fiabilité avec des bornes qui sont hors service.
2: Oui, c'est quelque chose qu'on constate depuis plusieurs années et qui n'évolue pas trop. Mais le principal problème que l'on a détecté, ce sont les prix. Les personnes qui n'ont jamais conduit de véhicule électrique ne s'en rendent pas forcément compte, mais on est assez loin du fonctionnement de l'essence et du diesel. C'est-à-dire que le prix que vous allez payer sur une borne est dépendant du badge que vous allez utiliser. Et donc sur une même borne, pour le même service, la même quantité d'énergie rechargée, vous allez payer des prix différents. Et on a pu constater, notamment sur les bornes urbaines, des écarts de plus de 100% en comparant dans notre cas 8 opérateurs de badge qui sont les principaux du marché.
1: Et d'ailleurs, le prix qu'on paye, on le découvre finalement après avoir rechargé son véhicule.
2: On n'est pas sur le modèle pompe à essence, ce n'est pas un prix affiché, un paiement par carte bancaire. Donc, vous allez payer un prix qui peut être composé de différentes choses. Des frais de stationnement, des frais à la minute, des frais de cession. Et en fait, vous allez connaître le prix final seulement une fois que vous avez rechargé votre véhicule. Et donc, ça peut amener à des très mauvaises surprises et on a des témoignages en ce sens.
1: Et l'association Que Choisir Ensemble réclame notamment l'affichage des prix.
2: Oui, tout à fait. Tout d'abord, un affichage, ce qui semble assez logique. Une harmonisation des prix également pour se concentrer sur les frais au kilowattheure rechargé, à l'énergie rechargée, le paiement par carte bancaire, mais également, à notre sens, c'est essentiel au vu de l'opacité actuelle, une carte publique du type carburant.gouv qui référencerait l'ensemble des prix pour qu'enfin le consommateur puisse s'y retrouver.
1: Les bornes de recharge électrique, l'association Que Choisir Ensemble propose plusieurs pistes pour faire mieux. Merci Lucille Buisson.
2: Merci à vous.
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James Morrison, You Give Me Something. Bonne route avec nous, très bon début de journée, bon dimanche. Sous le soleil, hein, ça va être une très très belle journée. J'en profite pour vous rappeler que le risque incendie reste malgré tout élevé. Hein. On va garder un œil sur la météo des forêts. On reparlera dans le détail de météo, ce sera après l'actu de 7h. Pour l'instant, le retour de la musique avant un point complet sur vos conditions de circulation. Les voyants sont tous au vert. C'est Zawi et Stéphane que je vous propose pour la suite de votre trajet avec Love Noir.

6h passées de 45 minutes, vous écoutez le 107.7 priorité au trafic entre Brignoles et Fréjus sur l'autoroute A8. Vous roulez en direction d'Aix et de Marseille. Sachez qu'au kilomètre 116, soit 2 km après le Muy-Saint-Tropez, la sortie numéro 36, un accident se serait produit.

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1: 6h passé de 46 minutes, on garde un œil sur quelques événements le long de votre trajet, des obstacles et même un accident désormais sur l'autoroute A8. Vous êtes entre le secteur de Fréjus et celui de Brignoles. Vous circulez en direction d'Aix et de Marseille, kilomètre 116, 2 km après le Muy-Saint-Tropez. La sortie qui porte le numéro 36, un accident s'est produit. Alors, on parle d'une voiture qui empiète un petit peu sur la voie de droite et sur la bande d'arrêt d'urgence. Bande d'arrêt d'urgence où se trouvent vraisemblablement les occupants de ce véhicule, donc des piétons à proximité des voies et puis des obstacles sur les voies de circulation, probablement des débris de cet accident. Je ne peux que vous inciter à ralentir et augmenter les distances de sécurité. C'est primordial à l'approche de ce secteur, c'est à l'intérieur d'une courbe. Donc pensez vraiment à bien ouvrir l'œil. Vous qui faites le trajet sur le reste de la région Provence-Alpes-Côte d'Azur, j'en profite pour vous rappeler l'autoroute A7, selon les informations fournies par la direction des routes méditerranéennes, a rouvert dans les deux sens de circulation au nord de Marseille. Et puis si vous faites le trajet du côté de la région de Cavaillon, si vous êtes entre Avignon et Marseille, donc sur l'autoroute A7, vous qui roulez en direction de Marseille, 2 km après Cavaillon, sortie numéro 25, des obstacles, des vêtements sur l'ensemble des voies de circulation. Là encore, les patrouilleurs sont prévenus et se rendent sur place. Et puis, si vous faites le trajet sur l'autoroute de desserte de l'agglomération Montpellier-Rennes, à savoir l'autoroute A709, nous sommes dans l'Hérault, vous qui roulez en direction de Nîmes, après avoir passé Montpellier-Est, la sortie numéro 29, au kilomètre 7, un véhicule est arrêté en panne sur la voie de droite et sur la bande d'arrêt d'urgence. Voilà, vous savez désormais tout, partout ailleurs. Pour le moment, je n'ai rien d'autre à vous indiquer. Il ne me reste plus qu'à vous souhaiter un excellent trajet. Et le tour musique avec Vernis Rouge ou encore tout de suite Zazie.

La musique de Vernis Rouge, c'était La Fille sur le 107.7. Je vous souhaite une excellente route, merci de votre fidélité, de plus en plus d'événements qui apparaissent sur mes écrans, dont ces obstacles qui viennent de me parvenir. Priorité à votre sécurité pour vous qui passez dans le secteur de Toulon sur l'autoroute A50, l'axe Marseille-Toulon. Vous roulez en direction du centre-ville et sachez que si vous passez Toulon, le port, la sortie qui porte le numéro 16 au kilomètre 70, des obstacles peuvent gêner votre passage. Les services de l'autoroute sont évidemment prévenus et ça rentre sur place, c'est vraiment aux portes du tunnel de Toulon. Donc vraiment, pensez à bien adapter votre manière de conduire. Ailleurs, il y a un accident dans le département du Var. Ça se passe dans le secteur du Muy-Saint-Tropez. La sortie numéro 36 sur l'autoroute A8 en direction d'Aix et de Marseille, kilomètre 116. Ça empiète un petit peu sur la voie de droite, donc pensez vraiment à bien vous en écarter. Je le rappelle, kilomètre 116. Voilà pour l'essentiel à retenir. On surveille l'évolution de la situation. On en reparle après l'actu de 7h.

0: La musique de Tame Impala et Jenny avec Dracula sur le 107.7. Merci de nous avoir choisis, il est 7h.
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2: Bonjour à tous, c'est pour aujourd'hui. Donald Trump annonce la signature d'un accord de paix avec Téhéran ce dimanche, information qui n'a pas été confirmée par l'Iran, alors que le président américain annonce régulièrement depuis plusieurs semaines l'imminence de la signature d'un accord de paix, un accord qui prévoit la réouverture immédiate du détroit d'Ormuz selon Donald Trump. Le président des États-Unis attendu ensuite ce lundi au G7 à Évian. Il participera mardi à une réunion de travail avec son homologue ukrainien Volodymyr Zelensky avant de dîner mercredi à Versailles avec Emmanuel Macron. Une rencontre des grandes puissances mondiales assombrie par la mort d'un gendarme à moto hier. Il participait à Évian à une mission de sécurisation du G7 quand il s'est fait percuter par une voiture. Et dans ce contexte, Genève s'attend à voir converger ce dimanche des milliers de manifestants contre ce sommet du G7 à l'appel d'une coalition qui regroupe des syndicats et des partis de gauche. Ils veulent dénoncer le fascisme et l'impérialisme. Retour en France, Raphaël Glucksmann a rassemblé 4000 personnes pour son premier meeting hier soir à Aubervilliers en Seine-Saint-Denis. Son objectif, rallier le PS et enclencher une dynamique autour de lui. Mais la gauche demeure à ce stade très dispersée à 10 mois de la présidentielle. De nouvelles plaintes visant Patrick Bruel déposées au tribunal de Nanterre. L'une de ces plaintes dénonce des faits de viol et d'agression sexuelle datant de mai 2012. L'autre concerne une tentative de viol et d'agression sexuelle en octobre 2007. Le chanteur est déjà mis en examen pour les mêmes faits dans 4 affaires et visé par des dizaines de plaintes. Il clame toujours son innocence. On passe au sport.
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2: Et première surprise de ce mondial de football, la Suisse et le Qatar ont fait match nul un partout grâce à une égalisation surprise hier soir des Qataris sur la pelouse de Santa Clara. Cette nuit, le Maroc et le Brésil se sont quittés sur un match nul un partout. Une rencontre en cours entre l'Australie et la Turquie, 1-0 à la mi-temps pour les Australiens. Il est 7h02, c'est la fin de ce flash. L'infotrafic revient dans un instant, juste après la météo.
0: Merci beaucoup Florence. Bon, pour la météo, ça reste dans l'ensemble plutôt tranquille sur les grands axes que vous allez parcourir cet après-midi. Notez que le vent va continuer de souffler un petit peu du Mistral, sans trop forcer non plus, de l'ordre de 40 à 60 km/h. Pour ce qui est du risque incendie, il est jugé élevé aujourd'hui dans 4 départements autour de la Méditerranée, le Vaucluse, le Gard, l'Hérault ainsi que le département de l'Aude. Dans tous les cas, si vous êtes fumeur, s'il vous plaît, prenez le bon réflexe, ne jetez pas votre mégot par la fenêtre de votre véhicule pour éviter le moindre départ de feu qui pourrait avoir des conséquences dramatiques. Dans ce contexte, des températures qui sont relativement agréables du côté de Marseille, puisqu'il est attendu cet après-midi 21 degrés, 30 pour la région lyonnaise et celle de Clermont-Ferrand. Ce sera plutôt de l'ordre de 31 degrés à Montélimar, 33 à Perpignan et 34 à Montpellier.
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0: Et à cette heure passée de 3 minutes, pas mal de choses qui se passent assez régulièrement le long de votre trajet. On va garder un œil sur ces deux accidents du côté de la région Provence-Alpes-Côte d'Azur. Je vous en parle dans quelques secondes, le temps pour moi de vous faire part de cette toute nouvelle info qui arrive à l'instant sur mes écrans. Ça vous concerne entre Lyon et Valence sur l'autoroute A7. Vous roulez en direction de Marseille, quelques 17 km après la sortie, le péage de Vienne. Notez la présence d'un animal mort sur la voie la plus à gauche, kilomètre 23. C'est juste avant d'arriver à Chanas-Saint-Rambert-d'Albon, la sortie numéro 12. Vous êtes sur le reste de l'autoroute A7, ça se passe très bien. Si vous étiez au courant de cette information pour ce week-end, j'en profite pour vous le redire. L'autoroute A7 a rouvert au nord de Marseille sur le secteur géré par la direction des routes méditerranéennes. Et puis, pas mal de choses en région Provence-Alpes-Côte d'Azur à vous indiquer, notamment sur l'autoroute A8 avec la présence au moment où je vous parle d'un accident toujours indiqué donc sur cette autoroute A8 entre Fréjus et Brignoles si vous roulez en direction d'Aix et de Marseille au kilomètre 116, un accident sur voie de droite et bande d'arrêt d'urgence avec des piétons tout près des voies de circulation qui n'ont pas eu ce réflexe qui est celui de se mettre derrière les glissières de sécurité. Donc raison de plus pour bien s'en écarter et appliquer le corridor de sécurité. En d'autres termes, privilégiez un passage sur les deux voies les plus à gauche, laissez libre la voie de droite et rabattez-vous bien entendu sur la voie de droite une fois l'événement terminé. Vous qui faites le trajet un petit peu plus loin au kilomètre 90, 9 km après la bifurcation entre l'autoroute A8 et l'autoroute A57, toujours en direction de Brignoles Aix et Marseille, noter la présence d'un accident. Un véhicule arrêté en plein milieu des voies de circulation sur voie de gauche et voie du milieu. Vous ne passez plus que sur la seule voie de droite au kilomètre 90. Là encore, il faut impérativement ralentir. Et puis des obstacles nous sont indiqués dans le tunnel de Toulon en direction de la vallée du Var et de Nice, tout simplement pour cette raison, pour permettre au service de l'autoroute d'intervenir plus sereinement dans ce tunnel. Sachez que celui-ci a été fermé, il faudra passer par le centre-ville si vous arrivez par l'autoroute A50. Voilà pour l'essentiel à retenir. D'autres informations sont en train de me parvenir alors que je suis en train de vous parler. Les personnes concernées seront prévenues dans un point géolocalisé.
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C'était Parov Stellar sur le 107.7 avec Step 2. Bonne route avec nous dans un instant. Un point complet sur vos conditions de circulation. Alors, on roule ensemble en Auvergne-Rhône-Alpes, en Vallée du Rhône, sur le Languedoc, le Roussillon. Désormais, les seules infos que j'ai à vous transmettre concernent uniquement la région Provence-Alpes-Côte d'Azur. On va donc surveiller l'évolution de la situation. Bien entendu, je vous tiens au courant de celle-ci avec présence d'un piéton, par exemple, dans le secteur d'Aix-en-Provence, des obstacles dans le tunnel de Toulon qui a été fermé. Par conséquent, si vous circulez dans le secteur de entre Fréjus et Brignoles, deux accidents en direction d'Aix et de Marseille, l'un au kilomètre 116, l'autre kilomètre 90. Je vous tiens au courant de l'évolution de tout cela. Le retour de la musique avec Mentissa tout de suite, la chanson d'amour.

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1: 7h passée de 16 minutes, on prend les mêmes et on recommence avec une situation essentiellement concentrée en termes d'événements sur la région Provence-Alpes-Côte d'Azur et notamment entre Fréjus et Brignoles. Pour vous qui circulez dans le département du Var, vous roulez en direction d'Aix et de Marseille, vous êtes concerné par deux accidents. Le premier impliquant un véhicule sur la voie de droite et la bande d'arrêt d'urgence. Les piétons de ce véhicule se trouvent à proximité vraiment des voies de circulation. Pensez à bien vous en écarter. Kilomètre 116, 2 km après le mur Saint-Tropez, la sortie qui porte le numéro 36. Sachez que le patrouilleur vient d'arriver sur place pour intervenir. Vous qui faites le trajet, vous qui faites la route du côté de cette même autoroute à 8 en direction d'Aix et de Marseille, il faut impérativement donc lever le pied. Un accident s'est produit sur les deux voies les plus à gauche. Les pompiers sont en train d'arriver sur place progressivement. Kilomètre 90, restez bien concentrés sur ce qu'il se passe devant vous. Là encore, les services de l'autoroute font le nécessaire pour se rendre sur place. Les forces de l'ordre vont faire aussi le nécessaire pour intervenir. Voilà pour ces quelques événements que j'avais à vous transmettre. Du côté de Toulon, sachez que le tunnel a rouvert en direction de la vallée du Var et de Nice si vous arrivez par Bandol et Sifour-les-Plages, tout au bout de l'autoroute à 50. Vous qui faites le trajet du côté d'Aix et surtout d'Aix, vous qui allez emprunter l'autoroute à 51 au nord, tout juste de la cité d'Aix-en-Provence, que vous soyez en direction de Gap ou bien d'Aix et de Marseille, sachez qu'un piéton a été aperçu aux abords du kilomètre 23, ça vous concerne quelle que soit votre provenance. Et sinon, partout ailleurs, tous les autres événements que nous avons pu citer auparavant sont désormais terminés. Et nous allons voyager ensemble en très bonne compagnie. Il a accompagné une bonne partie de nos matinées pendant une trentaine d'années dans nos salons. Figure emblématique de la télévision et du jeu télévisé Motus, Thierry Beccaro viendra nous raconter comment le théâtre et l'amour du public l'ont aidé à se reconstruire après une enfance difficile. Rendez-vous dans Sur la route avec, ce sera après la Grande Sophie.

0: La musique de la grande sophistée Hanoï. Nous allons nous retrouver dans quelques instants pour un nouveau point complet sur vos conditions de circulation. Deux accidents entre Fréjus et Brignoles sur l'autoroute A8 en direction d'Aix et de Marseille. L'un au kilomètre 116, l'autre au kilomètre 90, avec potentiellement donc du monde sur les voies de circulation. Ce qui est le cas pour le kilomètre 90, c'est 9 kilomètres après l'A8, la bifurcation entre l'A8 et l'autoroute A57. Je vous en reparlerai bien entendu dans les prochaines minutes. Pour la suite du trajet, il y aura la musique notamment de Elliot avec sa reprise de Juanes. Nous écouterons la Camisa Negra.
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0: Avec celui qui a quitté la télévision mais multiplie les projets sur scène en tant que comédien, Thierry Beccaro est au micro de Christelle Molon sur le 107.7.
2: Notre invité s'est invité tous les soirs dans notre salon pendant 30 ans puisqu'il a été l'un des animateurs vedettes de la télé ces dernières décennies. Et aujourd'hui, c'est surtout vers le théâtre que vous vous tournez. Bonjour Thierry Beccaro.
3: Bonjour Christelle.
2: Vous reprenez la route dès cet automne avec la pièce Le goût du bonheur, mais au printemps, c'est avec une autre pièce, Je suis né à 17 ans, tirée du livre du même titre que vous aviez sorti en 2018 que vous jouiez au théâtre. Vous y racontiez votre enfance et votre adolescence entre un père violent et une mère qui ne vous protégeait pas vraiment. Est-ce que la transposition de votre histoire sur scène était une autre façon finalement de vous livrer ?
3: Alors c'était une autre façon de procéder et c'était aussi le bonheur absolu de réaliser un triptyque. Le livre qui a été adapté par France Télévisions et puis je réalise le triptyque en jouant Je suis né à 17 ans, mis en scène par Anouk Sedbon. Jamais j'aurais pu imaginer, quand le livre est sorti, que ça libère autant la parole et que ça ouvre autant de portes.
2: Vous aviez, dès le début de votre vie professionnelle, choisi de tourner le dos à la colère et à l'aigreur et de donner de l'écoute, du sourire et du bonheur aux gens. Et pour vous, c'est beaucoup passé par la télévision, donc.
3: Le chemin est passé par quelques scènes de théâtre où j'apprenais à jouer la comédie. Ça va me sauver, vraiment. Et puis après, la radio, la télévision, on est là pour apporter du plaisir aux gens, les divertir, les informer, les émouvoir parfois. J'aimais bien le faire. Moi, ce qui m'importait, c'était vraiment d'arriver jusqu'à vous.
2: Et en passant, donc, on a dit par Motus, évidemment, ce jeu emblématique, mais aussi, vous avez présenté Matin Bonheur, vous avez présenté plein d'émissions.
3: Ah, Télématin, 40 degrés à l'ombre, 35 ans.
2: À la rentrée, vous repartirez en tournée avec la pièce Le goût du bonheur, avec vos complices Tonia Kinsinger et Sylvain Bocara. Une autre façon, encore, de donner toujours du bonheur aux gens, qui est votre leitmotiv.
3: C'est une jolie comédie sentimentale, comme je n'en avais pas encore joué. Je suis très heureux de repartir avec mes camarades.
2: Et puis il y a aussi des lectures que vous allez proposer au public lors de ce festival auquel vous allez participer en Corrèze cet été autour de la mi-août.
3: Et oui, je serai à Concèze. C'est Mathias Vincent qui est l'initiateur de ce festival. Et chaque année, il y a des invités qui viennent faire des lectures accompagné par un pianiste, un musicien, et je vais lire quelques-uns des auteurs qui m'accompagnent régulièrement. Rilke, Christian Bobin, Alexandre Vialat, et puis peut-être deux ou trois textes que j'écris, car il m'arrive de continuer à écrire.
2: Restez avec nous Thierry, on parlera voiture dans quelques minutes, juste après une pause trafic et musique.
0: Merci à tous les deux. Effectivement, on vous retrouve dans quelques instants. D'ici là, eh bien, nous continuerons de surveiller l'évolution concernant ces accidents qui restent toujours d'actualité dans le secteur de la région Provence-Alpes-Côte d'Azur, le département du Var, en l'occurrence l'A8 en direction d'Aix et de Marseille, kilomètre 116, kilomètre 90. C'est là que se sont produits chacun de ces accidents. Je vous en reparle après, comme promis, Elliot.

0: C'était Elliot avec la camisa negra. Dans un instant, la seconde partie de notre entretien avec Thierry Beccaro, avec l'ancien présentateur télé, aujourd'hui comédien. Nous allons parler voiture, voyage en Italie, mais aussi rencontre avec des agriculteurs sur l'autoroute. Rendez-vous juste après un nouveau point sur vos conditions de circulation.
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0: Un point sur vos conditions de circulation qui va être concentré sur la région Provence-Alpes-Côte d'Azur avec, au moment où je vous parle toujours, donc deux accidents qui vous concernent si vous êtes actuellement en direction d'Aix et de Marseille sur l'autoroute A8, hein, c'est l'axe entre l'Italie et Aix-en-Provence. Vous avez passé le secteur de Fréjus, 2 kilomètres après le Muy-Saint-Tropez, sortie numéro 36. Un premier accident à vous indiquer, la voie de droite est neutralisée, le patrouilleur est en train de sécuriser la zone au niveau de cet événement, kilomètre 116. Et puis un peu plus loin, après la bifurcation entre l'autoroute A8 et l'autoroute A57, kilomètre 90, là ce sont les deux voies les plus à gauche qui sont neutralisées, vous ne passez plus que sur la seule voie de droite, la conséquence d'un accident avec un véhicule qui est en travers des voies de circulation et de nombreux véhicules de pompiers qui se trouvent sur place pour intervenir, les dépanneurs se tiennent prêts également à intervenir, les forces de l'ordre sont également sur place, je vous tiens au courant de l'évolution de la situation. Enfin, du côté d'Aix-en-Provence, notez la présence d'un piéton au nord de la ville, dans le secteur entre Aix-les-Platanes et Pertuis, il va falloir simplement bien lever le pied, c'est aux abords du kilomètre 23 et ça vous concerne dans les deux sens, le piéton pouvant avoir la mauvaise idée de traverser l'ensemble des voies. Vous savez désormais tout, partout ailleurs, si je ne cite pas la région que vous traversez, je pense surtout à vous du côté de Montpellier, de Narbonne, de Perpignan, de Carcassonne. Ça fait un petit bout de temps que je n'ai pas parlé de vos axes pour l'instant, et bien sachez que ça se passe plutôt bien. Idem pour la vallée du Rhône, la région lyonnaise, le secteur de Saint-Étienne ou encore de Clermont-Ferrand.
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0: Et il est temps de retrouver celui qui fait un petit bout de route avec nous aujourd'hui, le comédien et ancien animateur Thierry Beccaro, toujours au micro de Christelle Molon.
2: Thierry Beccaro, que ce soit pour la télé ou pour le théâtre, vous avez sillonné l'Hexagone dans tous les sens. Vous aimez ça, les voitures ?
3: Vous savez, la voiture, pour moi, c'est pas anodin. Mon père vendait des voitures.
2: Oui, ce père-ci, Dr. Jekyll et Mr. Hyde.
3: Ouais, ce père vendait des Volvo. Mon père était un excellent vendeur. Hein. Il vous aurait vendu du sable dans le désert, hein. Vraiment.
2: Et vous avez des souvenirs, justement, de départs en vacances, quand vous étiez petit, avec ses parents un petit peu atypiques ?
3: On allait en Italie. Et mon père, c'était aussi un mec formidable. Hein. Sauf quand il tombait, évidemment, dans ses travers, dans l'alcool. Mais quand on partait en vacances, en général, c'était la trêve. C'était
2: des bons moments.
3: Et à l'époque... Il avait une 4 chevaux. On parle beaucoup de la 2 chevaux, mais la 4 chevaux. Et ben mon père, comme on allait partir en voiture, on allait faire 1000 et quelques kilomètres, tapissait l'arrière de la voiture avec de la mousse derrière
2: pour que ma soeur soit confortable.
3: Et moi, pour qu'on puisse être à l'aise et qu'on puisse dormir avant d'arriver à Catolica, à côté de Rimini. C'est très touchant. Et puis, il y a un moment très particulier, les agriculteurs sont en colère et je vais jouer à Mirande. On va pour prendre l'autoroute, dès qu'on est arrêté, on dit non, faites demi-tour, etc. Bon. Et je ne sais pas ce qui me prend, je me dis, je vais y aller. Donc, vous avez les agriculteurs, la gendarmerie, les pneus, la fumée et tout, il fait gris, tout ça. Et j'arrive comme ça, et il y a les gendarmes qui me regardent, les agriculteurs qui me regardent. Je dis, écoutez, je joue ce soir à Mirande, c'est à 40 km, est-ce qu'il n'y a pas moyen quand même? Alors là, les deux gendarmes me disent alors attendez, on va demander au chef, donc ils vont dans la voiture, comme ça. L'agriculteur me dit, moi s'ils sont pas d'accord, je vous libère la route. Les deux gendarmes ressortent, bon bah c'est ok. L'agriculteur, Jean-Michel, dégage le tracteur. Dégage le tracteur. Incroyable, je vous assure.
2: Et vous avez pu passer et être sur scène le soir même à Mirande.
3: Alors voilà, donc certaines personnes vont dire oui, c'est parce que oui. Oui, c'est peut-être aussi parce que j'étais sympa et que j'ai pas fait de forcing. C'est-à-dire que le travail que j'ai pu faire sur Motus, où j'ai certainement accueilli et des gendarmes, des agriculteurs, des routiers, j'avais leur amitié, leur sourire, leur complicité. Et ça, c'est magnifique.
2: Ça vous a été utile, en tout cas. Sur scène, donc, ce sera cet été en Corrèze pour ce festival où vous lirez vos auteurs préférés. Ensuite, Le goût du bonheur. Et puis, vous tournerez aussi, sans doute, avec l'adaptation sur scène de votre livre « Je suis né à 17 ans courant 2027 ». Merci Thierry pour ces quelques kilomètres à nos côtés et puis à bientôt.
3: Mais merci beaucoup et puis soyez prudents.
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0: C'était la musique de Christina Aguilera sur le 107.7. Côté musique, je vous prépare Jungle avec Carry On ou encore Sheryl Crow, Tomorrow Never Dies. On va se plonger un petit peu dans l'ambiance James Bond en attendant. Restez bien concentrés sur ce qu'il se passe devant vous le long de votre trajet. Pour l'instant, je n'ai pas vraiment beaucoup d'événements à vous transmettre. C'est normal hein, pour un dimanche matin. Néanmoins, les événements peuvent apparaître à n'importe quel moment le long de votre route. Et on va s'intéresser surtout à la région Provence-Alpes-Côte d'Azur. Deux accidents sur l'autoroute A8 en direction d'Aix et de Marseille. Et puis un nouvel événement qui vient de me parvenir au nord d'Aix-en-Provence, dans la vallée de la Durance. Je vous en reparle dans les prochaines minutes. Pour le retour de la musique, il faudra simplement patienter une trentaine de secondes.
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0: Alors c'était la musique de Sheryl Crow et on va reprendre les choses dans le bon ordre. On va garder un œil sur vos conditions de circulation. Ce que je vous propose de faire surtout, si la machine veut bien, c'est de parler dans le détail du trafic tout de suite.
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0: Et à 7h passée de 45 minutes, nous gardons un œil sur des conditions de circulation toujours aussi tranquilles sur les grands axes que vous empruntez, malgré la présence de deux accidents du côté de la région Provence-Alpes-Côte d'Azur. Je vais vous en parler dans quelques secondes. Avant cela, laissez-moi vous transmettre la dernière info en date. Et une fois n'est pas coutume, nous allons nous retrouver à l'ouest de Lyon sur la 89, l'axe Bordeaux-Lyon. Vous roulez depuis la capitale des Gaules en direction de Tarare et de Clermont-Ferrand, 8 km après le péage de Saint-Romain-de-Popet. Donc sachez que ce sera plutôt en direction de Lyon. En sortie de l'aire de repos des Pierres Dorées, située donc après le péage de Saint-Romain-de-Popet, présence d'un cône de chantier qui aurait été percuté. Le patrouilleur se trouve sur place et fait le nécessaire pour intervenir. Vous qui faites le trajet beaucoup plus au sud, je vais vous rejoindre en région Provence-Alpes-Côte d'Azur, donc avec ces quelques événements à vous indiquer, notamment ces deux accidents qui vous concernent à chaque fois en direction d'Aix et de Marseille sur l'autoroute A8. La 8, je le rappelle, c'est l'axe entre l'Italie et Aix-en-Provence. Et donc, si vous voyagez dans le Var, après avoir passé Fréjus, par exemple, et le Muy-Saint-Tropez, sortie numéro 36, notez la présence d'un accident sur voie de droite au kilomètre 116, le dépanneur se trouve toujours sur place pour intervenir. Les patrouilleurs sont également en intervention. Vous qui faites le trajet un tout petit peu plus loin, 9 km après la bifurcation entre l'autoroute A8 et l'autoroute A57, kilomètre 90, notez la présence là encore d'un accident qui lui occupe les deux voies les plus à gauche. Vous ne passez que sur la seule voie de droite. Pas mal de monde en intervention dans ce secteur. Les pompiers, les patrouilleurs évidemment, les forces de l'ordre également qui font le nécessaire. Et puis au nord d'Aix-en-Provence, si vous roulez en direction de Gap, sachez qu'un obstacle a été aperçu sur l'autoroute A51. Il s'agirait de cartons d'emballage, kilomètre 28, 2 km après Venel, la sortie numéro 13. Et le retour de la musique, c'est tout de suite sur Radio Vinci Autoroute. Je vous prépare Major Lazer avec Sia et Labyrinthe. Ce sera juste après la musique de Prince.

La musique de Major Lazer, Sia et Labyrinthe, c'était Titans sur le 107.7. Bon voyage avec nous et avec désormais un accident de moins à vous indiquer le long de votre trajet. Fin des opérations de sécurité au niveau du kilomètre 90 sur l'axe entre l'Italie et Aix-en-Provence, l'autoroute A8 en direction d'Aix et de Marseille. Néanmoins, il reste toujours cet accident à 2 km après le Muy Saint-Tropez, sortie qui porte le numéro 36 du côté de l'autoroute A8. C'est la voie de droite qui, dans ce secteur, reste neutralisée jusqu'à nouvel ordre. Et sinon, partout ailleurs, vraiment très très peu de choses à vous indiquer. Si vous allez rejoindre Marseille, peut-être avez-vous entendu parler de la fermeture de l'autoroute A7 au nord de Marseille, dans le secteur de la direction des routes méditerranéennes. Celle-ci a rouvert depuis 6h30 ce matin, donc vous pouvez à nouveau l'emprunter dans les deux sens de circulation, d'après les indications qui m'ont été fournies. La suite du trajet, c'est avec la musique de Johnny Hallyday. Je vous propose un de ses plus grands classiques et terminer l'heure en douceur avec Marie, tout de suite sur Radio Vinci Autoroute.

0: classique de Johnny Hallyday sur le 107.7. Merci de nous avoir choisi pour rouler en ce début de journée. 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
2: Bonjour à tous. À la une ce dimanche à 8h, la guerre au Moyen-Orient. Donald Trump a affirmé que la signature d'un accord de paix avec l'Iran était prévue ce dimanche et que le détroit d'Ormuz serait ouvert immédiatement. Quelques heures plus tôt, le porte-parole de la diplomatie iranienne avait pourtant écarté cette possibilité. Le président américain qui fête ce dimanche ses 80 ans avec un match de MMA qui fait polémique. Donald Trump a installé une immense cage grillagée dans le parc de la Maison-Blanche pour une soirée d'anniversaire inédite. Retour en France, l'ancien président du Conseil exécutif de Corse, Gilles Simeoni, estime qu'un rejet du projet de loi constitutionnelle visant à reconnaître l'autonomie de l'île serait lourd de conséquences. Le maire de Bastia a accordé un entretien à la Tribune dimanche. Le projet de loi doit être examiné à l'Assemblée à partir de mardi. Initié en 2022 par Gérald Darmanin après les violences qui ont suivi la mort d'Ivan Colonna, le texte prévoit que les lois et les règlements français pourront faire l'objet d'adaptations justifiées par les spécificités de l'île sous condition. Gérald Darmanin, dont la cote de popularité est en baisse auprès des Français, conséquence de l'affaire Liana, cette petite fille de 11 ans kidnappée et assassinée dans le Gers. Selon un sondage publié par la Tribune dimanche, le ministre de la Justice ne recueille plus que 39% d'avis favorables, contre 44% précédemment. Il reste cependant en tête des ministres les plus populaires du gouvernement, devant son confrère de l'Intérieur, Laurent Nunez. L'enseigne de ménage Shiva face à la justice, une enquête a été ouverte à Paris pour travail dissimulé, après une plainte de 3 agents de ménage qui dénoncent un lien de subordination dans leur rapport à Shiva. En cause, le recours systématique de l'entreprise à des contrats courts, des menaces au travail ou encore l'obligation pour les salariés d'être géolocalisés dans l'exercice de leur profession. Le sport, en basket, les New York Knicks, nouveaux champions NBA, leur premier titre depuis 1973. Les New Yorkais ont remporté cette nuit les finals 4 matchs à 1 face aux San Antonio Spurs de Wembanyama en s'imposant dans le match 5 disputé au Texas 94-90. Et puis du football.
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2: L'Australie vient de l'emporter 2-0 face à la Turquie. Le premier choc du Mondial sinon a eu lieu cette nuit entre le Brésil et le Maroc. Il est accouché d'un match nul, un but partout. Tout au long de ce Mondial, on vous propose sur le 107.7 d'évoquer la compétition à travers des chiffres marquants. Aujourd'hui, le nombre 16. Je vous donne rendez-vous pour en savoir plus juste après l'infotrafic. Mais avant ça, la météo.
0: Merci beaucoup Florence. Concernant la météo, toujours du soleil en grand maître sur tout le sud-est du pays. Le Mistral qui souffle un petit peu de l'ordre de 40 à 60 km heure et puis un risque incendie donc qui devient élevé avec ce vent. Il est jugé élevé dans 4 départements aujourd'hui, Vaucluse, Gard, Hérault et Aude. Pensez à prendre les bons réflexes avant l'arrivée de l'été. Si vous n'êtes pas coutumier des incendies de forêt, je pense surtout à vous qui venez peut-être de régions plus nordiques en France, voire du Benelux, hein. N'hésitez pas à vous renseigner sur les bons réflexes à adopter pour éviter les départs de feu. Et puis, si vous êtes fumeur, n'hésitez pas à improviser un petit cendrier dans votre véhicule. Ça ne peut pas faire de mal. Et puis, on va continuer de rouler avec de belles températures pour cet après-midi. 23 degrés à Marseille, 30 du côté de Lyon et Clermont-Ferrand, 31 à Montélimar, 33 à Perpignan, 34 à Montpellier. Et ça pourrait bien continuer de grimper dans le courant de la semaine.
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0: Assez peu d'informations à vous transmettre encore à cette heure-ci. On va simplement se retrouver le long de votre trajet sur la Côte d'Azur. D'abord, pour vous qui empruntez l'autoroute A8 dans le secteur d'Antibes, vous roulez en direction de Nice et de l'Italie. Kilomètre 174, un véhicule est tombé en panne sur la voie de droite et la bande d'arrêt d'urgence. C'est 3 km après le péage d'Antibes. Dans l'autre sens de circulation, après avoir passé le secteur de Fréjus et le Muy-Saint-Tropez, sortie numéro 36, 2 km après cette sortie, kilomètre 116, toujours les conséquences d'un accident qui s'est produit sur la voie de droite et la bande d'arrêt d'urgence. Vous adaptez bien votre manière de conduire là encore. Et puis, si vous êtes au nord d'Aix-en-Provence, si vous roulez sur l'autoroute qui fait la liaison via le Val de Durance entre Gap et Marseille, la 51 plus précisément, si vous roulez en direction de Sisteron et de Gap, 2 km après Venelle, la sortie numéro 13... au kilomètre 28. Un carton d'emballage pourrait gêner votre passage. Sinon, partout ailleurs, autour de la Méditerranée, en Languedoc et dans le Roussillon, ça se passe très bien. Et si vous êtes actuellement en vallée du Rhône ou encore sur les quelques autoroutes qui nous intéressent en Auvergne-Rhône-Alpes, eh bien pour l'instant, ça se passe très très bien.
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0: Excellente route à toutes et à tous. Peut-être que la nuit a été courte pour vous qui êtes amateurs du ballon rond, justement. On s'intéresse au mondial.
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0: C'est l'événement sportif de l'année, lancé jeudi soir. La Coupe du Monde de football 2026 bat déjà son plein pour ce mondial XXL organisé en Amérique du Nord. Chaque jour sur le 107.7, nous vous proposons un chiffre marquant de cette édition. Le chiffre du jour, 16, comme le nombre de sites. Loïc Alsac qui accueille la compétition cette année.
4: Oui, aux États-Unis, 11 métropoles accueillent cette année le mondial. Citons par exemple Miami, Atlanta, Seattle ou San Francisco, sans oublier les incontournables Los Angeles et New York, où se disputera d'ailleurs la finale le 19 juillet prochain. Le Canada mise sur Toronto et Vancouver, et au Mexique, le football retrouve ses terres historiques après avoir organisé les éditions de la Coupe du Monde FIFA en 1970 et 1986 avec trois sites, Guadalajara, Monterrey et Mexico, seule capitale d'ailleurs à être ville hôte cette année. 20 autres villes s'étaient portées candidates mais n'ont pas été retenues, soit à cause d'un manque d'infrastructures comme Ottawa au Canada, de financement comme Chicago, troisième plus grande ville des USA, ou simplement une concurrence déjà forte dans le même état comme San Antonio au Texas. Avec 16 villes, la Coupe du Monde de la FIFA 2026 est la deuxième édition avec le plus grand nombre de sites, derrière l'édition 2002, organisée en Corée du Sud et au Japon, où 20 villes avaient accueilli alors la compétition.
0: Merci beaucoup Loïc Alsac pour ces quelques précisions et vous retrouvez l'actualité du mondial bien entendu tous les jours sur le 107.7 avec notamment les résultats chaque jour dans nos journaux d'information. La suite du trajet c'est avec Mélodie Gardot pour bien continuer cette matinée tout en douceur. Dimanche matin tranquille, voici Mélodie Gardot avec vous, Will Comfort Me.

de Mélodie Gardot, Who Will Comfort Me sur le 107.7. Bon dimanche à toutes et à tous, 8h10. Trafic qui s'écoule dans l'ensemble tranquillement, on continue de voyager avec toujours de très belles conditions de circulation, quelques événements toujours ça et là le long de l'autoroute A8, surtout du côté de la région Provence-Alpes-Côte d'Azur. Elle est surtout essentiellement dans cette région-là. On va en reparler dans les prochaines minutes, juste après un classique de Michel Berger qui se prépare, juste après le très singulier Pinky Up. Voici Cat's Eye sur le 107.7.

8h passées de 15 minutes, vous écoutez le 107.7 Radio Vinci Autoroute, priorité au trafic. Pour vous qui êtes en région niçoise, vous empruntez l'autoroute A8 en direction d'Antibes, de Marseille et d'Aix-en-Provence, 2 km après Nice Nord, sortie numéro 54, kilomètre 195. Présence d'un obstacle dans un tunnel, ça se passe sur la voie la plus à droite.

0: Les mélodies signées Michel Berger. Quelques mots d'amour sur le 107.7. Moi, je vous dirai quelques mots du trafic. Ce sera dans 30 secondes.
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0: 8h passé de 17 minutes et c'est un trafic encore une fois fluide qui vous attend. Pas de bouchon, pas de ralentissement sur les grands axes que vous empruntez. Si vous vous inquiétez de la situation, sachez que l'autoroute A7 a rouvert à Marseille. Il y a une fin des importants travaux qui étaient prévus tout au long de ce week-end. On va simplement s'attarder quelques instants sur la région Provence-Alpes-Côte d'Azur. C'est là où j'ai les quelques événements qui me sont parvenus à vous transmettre, notamment dans les Alpes-Maritimes. Si vous circulez dans le secteur d'Antibes en direction de Nice et de Monaco, sachez que si vous passez Antibes, le péage d'Antibes, 3 km après, au kilomètre 174, un véhicule est tombé en panne, en partie sur la voie droite et sur la bande d'arrêt d'urgence. Le patrouilleur Frédéric se trouve sur place pour intervenir. Il agit aussi pour votre sécurité, donc pensez à la sienne, pensez à vous en écarter. On n'en répétera jamais assez. Et puis dans l'autre sens de circulation, si vous roulez en direction de Marseille et d'Aix-en-Provence dans le secteur de Nice, sachez que toujours sur l'autoroute A8, au kilomètre 195, après le tunnel de la Splanasse, un obstacle se trouverait sur la voie la plus à droite dans ce secteur assez vallonné. Pensez à bien lever le pied. Là encore, un patrouilleur se rend sur place pour intervenir. Et là, c'est Ludovic qui va faire le nécessaire pour assurer votre sécurité. Enfin, si vous êtes dans le secteur plutôt de la région d'Aix-en-Provence, au nord de la ville, dans les Bouches-du-Rhône, si vous partez sur l'A51 en direction de Sisteron et de Gap, toujours la présence de morceaux d'obstacles, des cartons d'emballage qui se trouveraient sur les voies de circulation, kilomètre 28. Vous savez désormais tout, sinon ailleurs je n'ai absolument rien d'autre à vous indiquer. Nous roulons en musique, comme toujours sur le 107.7, Taïk arrive avec Girlfriend, juste après Kyo.

C'était TX sur le 107.7 avec Girlfriend. Je vous souhaite plein de belles choses pour cette nouvelle journée, un dimanche qui se fera peut-être en famille, entre amis. En attendant, pour la route, pensez à bien garder de bonnes distances de sécurité, à rouler tranquillement avec celles et ceux qui vous entourent sur la route. N'oubliez pas de mettre votre clignotant, ne serait-ce que pour indiquer vos intentions à celles et ceux qui vous suivent. Ça peut être un bon moyen de communiquer, éviter le bête accrochage qui viendrait gâcher ce dimanche. La suite du trajet, c'est avec Noah, côté musique avec I Don't Know, et côté musique, je prépare après l'infotrafic, Natacha Atlas.

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1: 8h29, nous allons ensemble surveiller l'évolution de la situation concernant ces quelques rares événements en ce début de journée. Alors, ils sont tous concentrés en région Provence-Alpes-Côte d'Azur. Donc vous qui m'écoutez en train de rouler dans le secteur à l'ouest de Lyon, sur la 89, au nord de Saint-Etienne, sur la 72, au nord, en Vallée du Rhône, sur l'autoroute A7 ou encore en Languedoc et dans le Roussillon, sur les autoroutes A9 et A61, pour ne citer que les principales dans cette ex-région Languedoc-Roussillon, pour l'instant, je vous le dis, ça se passe très bien. La région Provence-Alpes-Côte d'Azur, donc, avec la présence toujours de cet accident qui vous concerne, 2 kilomètres après le Muy Saint-Tropez, sortie numéro 36. Alors, j'ai aperçu encore tout à l'heure le patrouilleur en train d'intervenir dans ce secteur, donc pensez à bien lever le pied au kilomètre 116. Peut-être est-il toujours là au cours des prochaines minutes. Je vais vous tenir au courant de l'évolution de la situation, mais en attendant, sachez donc qu'il peut y avoir, comme à chaque fois, des patrouilleurs, des hommes, des femmes en jaune qui interviennent, vous le savez, 24 heures sur 24 et 7 jours sur 7 pour assurer votre sécurité. Ce qui va être le cas aussi pour vous qui roulez sur l'autoroute A57, tout au bout de celle-ci en direction de Draguignan, de Nice ou encore tout simplement de l'autoroute A8. Si vous passez le Canet des Morts, la sortie numéro 13, un véhicule est tombé en panne dans cette bretelle de sortie. Et puis si vous êtes dans la région d'Aix-en-Provence, cap sur les Bouches-du-Rhône, avec vous qui circulez sur l'autoroute A51 au nord d'Aix-en-Provence, direction Gap, 2 km après Venelle, la sortie qui porte le numéro 13, un des cartons d'emballage pourrait gêner votre passage.
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1: Vous avez peut-être roulé en Vallée du Rhône dans les années 50-60 pour les plus anciens d'entre vous. Dans un instant, direction Montélimar sur la mythique Nationale 7. Retour dans les années 60 entre bouchons légendaires et voitures d'époque. Une reconstitution grandeur nature à découvrir dans Sortir en famille. Ce sera juste après Natacha Atlas.

0: Sacha Atlas avec Mon ami la rose, bonne route avec nous. Des conditions de circulation toujours aussi tranquilles désormais. Plus qu'un seul événement à vous indiquer, un véhicule en panne dans l'une des sorties de l'autoroute A57. Ça se passe au Canet des Morts et finalement c'est en direction de Toulon que vous êtes concerné. Je vais vous en reparler bien entendu dans les toutes prochaines minutes. Mais pour l'instant je vous propose de sortir la machine à remonter le temps à une époque où l'autoroute n'existait pas forcément. Et aujourd'hui, dans Sortir en famille, direction Montélimar sur la Nationale 7, Benjamin Sirvent nous propose un voyage dans l'ambiance des départs en vacances d'autrefois.
1: Bienvenue sur l'une des plus célèbres routes nationales de France. L'RN7 est une reconstitution grandeur nature de la Nationale 7 des années 60.
2: C'est la route où tout le monde allait pour aller en vacances.
3: À l'époque, il n'y avait pas l'autoroute, il prenait la Nationale 7 pour descendre dans le midi.
4: Un embouteillage, je veux dire que tout est coincé.
3: Ça bloquait toutes les routes par ici et tout.
1: Un embouteillage causé par le chassé-croisé entre juilletistes et haussiens, c'est justement ce que représente la mise en scène imaginée par Guy Spatial-Belli, le créateur de l'espace.
5: La Nationale 7, c'est quand même emblématique. Montélimar était très emblématique par le fameux embouteillage. Et donc j'ai voulu recréer un peu cette ambiance. J'ai mis sur tout ce qui est très typique à la Nationale 7. Bon, les embouteillages, c'est les platanes, c'est l'ambiance, c'est évidemment les voitures d'époque.
1: Des véhicules tous très bien conservés, parmi lesquels l'illustre deux chevaux.
5: Les gens avec ces voitures-là, ils faisaient quand même Paris-Menton, c'est quelque chose.
6: Quand tonton Yann il est né, on avait ça comme voiture.
7: À mon avis, sur les Dodanes ou les trucs comme ça, ça doit bien secouer. Nous, les voitures maintenant, elles sont plus comme ça, elles sont plus modernes.
8: C'est des trésors hein, d'avoir ça.
1: L'immersion ne serait pas complète sans les éléments sonores caractéristiques de la Nationale 7.
5: Ah ben ça c'est une ambiance sonore qu'on a entre guillemets pris sur différents films parce que vous entendez deux funesses entre autres Bourville, vous pouvez entendre aussi les cigales.
9: Je pense qu'on peut le retrouver déjà toutes les années quand on descend en vacances au mois d'août hein, dans les bouchons. C'est pas les mêmes bruits tout à fait mais c'est exactement ça déjà.
10: Nationale 7. Il faut l'apprendre qu'on aille à Rome à 7.
1: Tout a été pensé jusque dans les moindres détails, en témoigne la chaussée.
5: On a recherché la composition de l'époque. Donc là, ce que vous voyez, ce goudron-là, c'est le goudron de la Nationale 7 de l'époque.
7: À l'époque, c'était vraiment comme ça, ou à peu près. Et ça a dû demander beaucoup d'heures de travail pour faire autant de détails.
11: J'avais vu quelques photos, mais je m'attendais à quelque chose de beaucoup plus petit. Je trouve que c'est très bien fait, c'est un petit bijou, quoi.
12: C'est vraiment très très riche au niveau des détails. On voit beaucoup de choses qui appartenaient à l'époque, et c'est assez fidèle.
1: Et pour vous replonger dans cette ambiance, rendez-vous tous les jours au Palais des Bonbons et du Nougat de Montélimar.
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0: La musique des Black Eyed Peas, Missing You sur le 107.7 côté musique. Il y aura Amir dans un instant.
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0: 8h passées de 45 minutes, le trafic est très très calme sur les grands axes que vous empruntez. Pas de souci à se faire, j'ai une seule et unique information à vous transmettre pour tout le sud-est du pays. C'est vous dire à quel point c'est calme, c'est dans le Var que je vais vous rejoindre, vous qui circulez sur l'autoroute. Les uniques informations à vous transmettre pour tout le sud-est du pays. C'est vous dire à quel point c'est calme, c'est dans le Var que je vais vous rejoindre, vous qui circulez sur l'autoroute A8. Peut-être avez-vous l'intention

Et je ne peux que vous inciter à rester bien concentré sur certains gestes à appliquer, notamment à jeter votre mégot dans un cendrier. Ça va sans dire, mais ça va toujours mieux en le disant. Allez, comme promis, le retour de la musique. Maëva dans un instant avec Supernova, juste après Amir. 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

Bon dimanche avec la playlist de Radio Vinci Autoroute pour débuter cette journée. Bientôt 9h, un trafic dans l'ensemble plutôt calme, un ciel plutôt voilé à cette heure-ci. Bref, pas grand-chose à vous indiquer sur votre route, c'est tant mieux. Alors on continue de voyager ensemble et tranquillement avec la playlist du 107.7. Angèle et Justice se préparent What You Want, ce sera juste après Whitney Houston.

0: et justice sur le 107.7.
1: Merci de votre fidélité. 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
3: Bonjour à tous. Il affirme que c'est pour aujourd'hui. Donald Trump annonce la signature d'un accord de paix avec Téhéran ce dimanche, information qui n'a pas été confirmée par l'Iran, alors que le président américain annonce régulièrement depuis plusieurs semaines l'imminence de la signature d'un accord de paix, un accord qui prévoit la réouverture immédiate du détroit d'Ormuz, selon Donald Trump. Le président des États-Unis attendu ensuite ce lundi au G7 à Évian. Il participera mardi à une réunion de travail avec son homologue ukrainien Volodymyr Zelensky, avant de dîner mercredi à Versailles avec Emmanuel Macron. Une rencontre des grandes puissances mondiales assombrie par la mort d'un gendarme à moto hier. Il participait à une mission de sécurisation du G7 quand il s'est fait percuter par une voiture. Et dans ce contexte, Genève s'attend à voir converger ce dimanche des milliers de manifestants contre ce sommet du G7 à l'appel d'une coalition qui regroupe des syndicats et des partis de gauche. Ils veulent dénoncer le fascisme et l'impérialisme. Retour en France, Météo France alerte sur un risque élevé de feux de forêt ce dimanche. 6 départements de l'Ouest et du Sud-Est sont en alerte orange en raison des fortes chaleurs et de la sécheresse de la végétation. 4 d'entre eux sont situés dans le sud-est de l'Hexagone. Il s'agit de l'Aude, de l'Hérault, du Gard et du Vaucluse. S'y ajoutent la Charente-Maritime et les Deux-Sèvres dans l'Ouest. La préfecture de l'Aude interdit par exemple les travaux des particuliers de 10h à 22h ce dimanche. De nouvelles plaintes visant Patrick Bruel déposées au tribunal de Nanterre. L'une de ces plaintes dénonce des faits de viol et d'agression sexuelle datant de mai 2012. L'autre concerne une tentative de viol et d'agression sexuelle en octobre 2007. Le chanteur est déjà mis en examen pour les mêmes faits dans 4 affaires et visé par des dizaines de plaintes. Il clame toujours son innocence. On passe au sport.
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3: Et première surprise de ce mondial de football, la Suisse et le Qatar ont fait match nul un partout grâce à une égalisation surprise des Qataris sur la pelouse de Santa Clara. Cette nuit, le Maroc et le Brésil se sont quittés sur un match nul un partout. L'Australie l'a emporté tout à l'heure 2-0 sur la Turquie. Il est 9h02, c'est la fin de ce flash. L'infotrafic revient dans un instant, juste après la météo.
1: Merci beaucoup Florence. Bon, toujours autant de soleil pour cette journée. Profitez des températures qui sont relativement fraîches parce que ça va bien augmenter, je vous en parle dans quelques secondes. Notez que le Mistral, lui, va souffler un petit peu de l'ordre de 40 à 60 km/h pour les rafales, ce qui accentue le risque incendie qui désormais est aussi pour le département de Vaucluse qui fait partie des 4 départements et qui sont en risque élevé de départs de feu. Je vous rappelle que 9 départs de feu sur 10 sont d'origine humaine. On peut toutes et tous avoir les bons réflexes pour éviter ces départs de feu. Alors, on cible souvent les fumeurs, parce que oui, un mégot de cigarette, ça ne s'éteint pas instantanément. On a un claquement de doigts dès qu'il touche le sol. Bien au contraire, il est attisé par le souffle des véhicules le long de la route. Donc, ça peut générer encore toujours cette petite étincelle qui peut faire un départ de feu dramatique. Donc, encore une fois, si vous êtes fumeur, oui, on vous parle souvent de vous, mais gardez ce bon réflexe d'avoir un cendrier de poche ou d'improviser un cendrier dans votre véhicule. Notez que si vous êtes bricoleur aussi, vous êtes concerné, si vous travaillez avec des outils qui peuvent générer des étincelles, prenez toutes les dispositions nécessaires. Et puis si vous êtes amateur de barbecue, c'est dimanche, le temps s'y prête, pensez là aussi à prendre toutes les précautions nécessaires, d'autant plus si vous utilisez du charbon. Je vous ai promis qu'on allait parler des températures. Il devrait faire cet après-midi 23 degrés en moyenne à Marseille, 30 du côté de Lyon et de Clermont-Ferrand, 31 à Montélimar, 33 à Perpignan, 34 à Montpellier.
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1: 9h04 seulement, 2 informations à vous transmettre pour l'ensemble du sud-est du pays. La présence d'abord dans le secteur entre Clermont-Ferrand et Lyon, sur l'A89 d'un véhicule en panne. Et pas n'importe où, puisque c'est dans cette grande montée qui suit la sortie pour Thiers, la sortie numéro 29, 5 km après cette sortie, 29 km 433. Ce véhicule est arrêté non pas sur la bande d'arrêt d'urgence, mais sur la voie spéciale véhicule lent qui est dans ce secteur. Donc si vous êtes notamment au volant d'un poids lourd ou si vous tractez une caravane par exemple, il faut impérativement avoir cette info en tête. Et puis beaucoup plus au sud, cette fois-ci, je vous retrouve en région Provence-Alpes-Côte d'Azur, dans le Var. Si vous circulez dans le secteur de Toulon et que vous êtes sur la 57 en direction du tunnel de Toulon et du centre-ville, notez qu'un véhicule est tombé en panne dans la sortie Saint-Jean-du-Var, sortie numéro 1. Voilà, vous savez désormais tout, sinon partout ailleurs ça se passe très bien. J'en profite aussi pour vous rappeler, peut-être vous qui aviez cette info en tête et qui vous dirigez vers Marseille, sachez que l'autoroute A7 a rouvert dans le secteur géré par la direction des routes Méditerranée. C'était prévu pour une fermeture jusqu'à midi. Les services de la direction des routes Méditerranée ont rouvert très tôt ce matin l'autoroute A7 que vous pouvez donc à nouveau emprunter dans les deux sens.
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La musique des Pretenders, Message of Love. Je vous souhaite une excellente route. Moi, les messages que j'ai à vous transmettre, ce sont surtout des messages d'infotrafic, mais bien évidemment, je vous transmets aussi toute notre amitié à moi et l'équipe du 177 pour faire la route ensemble, une route que je vous souhaite le plus tranquille possible. C'est le cas, pour l'instant. Les voyants sont majoritairement ouverts, mis à part deux véhicules arrêtés en difficulté, l'un dans la montée de Thiers, dans le Puy-de-Dôme, sur la 89, direction Lyon et Saint-Etienne, et l'autre dans le secteur de Saint-Jean-du-Var. Là, on est du côté de la région de Toulon sur l'autoroute A57. Pour l'instant, ça se passe plutôt tranquillement. Alors, on continue de voyager et on parlait de messages d'amour avec les Pretenders. Eh bien, je vous propose de parler de l'amour tout court. C'est Jean-Louis Aubert que nous écouterons juste après Taylor Swift.

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1: 9h passées de 16 minutes, le trafic n'a pas beaucoup évolué, ça se passe dans l'ensemble tranquillement sur les grands axes que vous empruntez et avec assez peu de choses à vous raconter à cette heure-ci. Le patrouilleur nous indique sur l'autoroute A89 qu'il termine les opérations de sécurité concernant ce véhicule que j'ai pu annoncer en panne dans le département du Puy-de-Dôme sur la 89 en direction de Lyon et de Saint-Etienne après Thiers, la sortie numéro 29. Néanmoins, il peut y avoir toujours du monde près des voies de circulation, donc pensez quand même à bien lever le pied. Kilomètre 432, et puis si vous faites le trajet entre Lyon et Marseille sur l'autoroute A7. Ça se passe dans l'ensemble plutôt bien. Idem entre le Languedoc et le Roussillon, les autoroutes A61, A9, A709 pour l'autoroute de desserte de l'agglomération Montpellier-Rennes. Et puis entre Nîmes et la Provence sur l'autoroute A54 et la Nationale 113. Pour l'instant, pas de difficultés particulières à vous transmettre. On va simplement se retrouver du côté du Var et notamment dans la région de Toulon. Si vous empruntez l'autoroute A57 en direction du tunnel de Toulon, sachez que dans la sortie Saint-Jean du Var, un véhicule est arrêté en difficulté. Un dépanneur est prévenu et se rend sur place pour intervenir. This is avec Try, Try, Try, c'est ce que nous écouterons après Erika Badou. Voici la playlist du 107.7.

La musique de Dizzy, c'était Try, ils sont le 107.7. Passez un excellent dimanche matin qui se passe très tranquillement sur les grands axes que vous empruntez en Languedoc, dans le Roussillon, en région Provence-Alpes, Côte d'Azur, du côté de la vallée du Rhône et sur une partie du reste de l'Auvergne-Rhône-Alpes, hein, à l'ouest de Lyon, au nord de Saint-Étienne, dans le secteur de Clermont-Ferrand pour l'instant. RAS, rien à signaler. Alors on continue de voyager en musique avec Felix Jean. No Therapy arrive dans un instant, juste après Shaggy, Brian, Tony Gold, voici Hey Sexy Lady.

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1: Excellente route avec nous et avec des conditions de circulation qui restent dans l'ensemble relativement calmes. Hein. Pour l'instant, ça se passe vraiment très bien. Alors, on va surveiller l'évolution du trafic hein, qui reste pour l'instant assez contenu, même si vous pouvez être un petit peu plus nombreux qu'ailleurs sur l'autoroute A7, hein, forcément la vallée du Rhône, pour une journée peut-être un petit peu plus au sud, du côté de la Drôme provençale ou tout simplement de la Méditerranée. Hein. Ce n'est pas si loin si vous habitez du côté de Valence ou de Lyon. Quoi qu'il en soit, pour le moment, je n'ai rien à vous indiquer sur les axe que nous parcourons ensemble. Le trafic est totalement fluide. Néanmoins, je vous rappelle que les conditions météo sont favorables au départ d'incendie. 9 feux sur 10 sont d'origine humaine. Et si vous fumez dans votre véhicule, avec la situation que nous connaissons, une végétation qui s'assèche, un petit mistral qui peut attiser des flammes, il y a surtout une règle d'or à avoir en tête. Ne jetez jamais votre mégot par la fenêtre de votre véhicule. S'il n'y a pas de cendrier d'origine dans votre véhicule, des solutions très simples existent. Écoutez à ce sujet Luc Langeron, chargé des opérations de prévention des incendies à l'entente pour la forêt méditerranéenne.
2: On nous dit souvent, mais il n'y a plus de cendriers dans les voitures. En réalité, quand vous louez une maison, vous avez acheté une maison, vous allez mettre une poubelle s'il n'y en a pas. Eh bien, dans la voiture, c'est pareil. Pour éviter ce geste coupable, il faut vraiment être en capacité de trouver des petites choses pour mettre un cendrier dans la voiture. Ça peut être une bouteille qu'on remplit un peu d'eau et on n'aura pas de problème d'odeur de cigarette et on aura respecté la forêt.
1: Merci de votre fidélité sur le 107.7 où on vient d'écouter Luc Langeron à l'instant et sachez qu'on va continuer le voyage bien entendu en musique mais donc pour l'instant vous l'aurez compris, les voyants sont au vert.
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1: Un énième constructeur chinois débarque en France, une nouvelle marque portée à l'écran par Jean Reno dans une publicité que vous avez peut-être déjà vue. Vous saurez tout sur Djeco dans le Magoto, ce sera juste après Vanessa Paradis et Mathieu Chédid M avec La Seine.

0: Merci de nous avoir choisis. Bonne route. 9h36, le trafic est dans l'ensemble calme. Bon courage si vous avez de nombreux kilomètres à faire aujourd'hui. N'oubliez pas de marquer la pause régulièrement, ne serait-ce que pour s'hydrater. Les températures vont encore augmenter aujourd'hui. Donc pensez à boire de l'eau régulièrement. Et comme promis, c'est l'heure de votre Magoto sur le 107.7. Sébastien Datte est en compagnie d'un journaliste de l'Automobile Magazine.
1: Et cette semaine, je suis en compagnie de Gaël Brianceau. Bonjour Gaël.
2: Bonjour Sébastien.
1: On s'intéresse cette semaine à un nouvel acteur du monde de l'automobile qu'on découvre petit à petit en France. On a d'ailleurs découvert la marque dans une pub à la télé emmenée par Jean Reno. Vous nous faites découvrir, Gaël Brianceau, la marque Geico.
2: Geico, alors Geico, c'est une marque du groupe chinois Geely. C'est un gros groupe en Chine, c'est vraiment une boîte importante.
1: Et là, cette Geico 5 que vous nous présentez, côté look, ça ressemble à une Range Rover un peu plus petite, parce qu'on est quoi sur le segment 2008 là?
2: Exactement, on est sur 4m38, donc c'est 8 cm de plus qu'un 2008, donc une voiture SUV urbain. Après, effectivement, on sait que les Chinois en matière de design, ils n'ont pas...
1: On n'est pas sur du copier-coller, mais on s'inspire fortement.
2: Les Chinois aiment beaucoup, on va dire qu'ils aiment beaucoup honorer des styles qui ont été appréciés ailleurs, donc c'est un peu, effectivement, il y a des faux airs de Range Rover Evoque. Après, la voiture, elle a une stature.
1: Avec notamment une jolie calandre, et vous avez eu la chance de prendre le volant et d'effectuer quelques mesures.
2: Alors,
1: c'est une hybride.
2: C'est une hybride simple. Après, les résultats sont assez moyens, notamment en matière de consommation. D'une hybride, c'est quand même, c'est quand même le nerf de la guerre. La voiture est sobre en ville, moins sur l'autoroute. Après, on peut pas trop lui en vouloir parce qu'elle a beaucoup d'autres points d'intérêt.
1: Oui, points d'intérêt financiers notamment.
2: Évidemment, quand on se tourne vers une voiture chinoise, c'est que le prix est très intéressant. En l'occurrence, la version de base du Geico 5 hybride, c'est 27 000 euros. C'est le prix d'un Duster hybride avec beaucoup plus de chevaux, plus d'équipement, une meilleure garantie. Donc évidemment, ça interpelle.
1: Ça interpelle, mais est-ce qu'il faut vraiment se lancer avec cette marque finalement qu'on découvre tout juste?
2: Alors objectivement, les prestations sont assez moyennes, mais on n'est vraiment pas volé vu le prix de la voiture. Après, effectivement, méfiance, parce que Jean Reno nous présente une nouvelle marque, mais personne la connaissait en France il y a 2 mois. Donc le conseil qu'on vous donne à l'Automobile Magazine, si vous craquez pour une voiture chinoise, on vous déconseille de l'acheter comptant. Prenez plutôt une LOA, une LDD. Si la marque se partait d'ici 2-3 ans, vous pouvez plus l'entretenir, vous l'auriez sur les bras. Donc franchement, si vous craquez,
1: la location
2: est le bon plan.
1: Des apparences et de l'appétit, c'est le titre de l'article que vous consacrez à cette Geico 5 dans le tout dernier numéro de l'Automobile Magazine. À bientôt, Gaël Brianceau.
2: Merci Sébastien.
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0: Excellent trajet avec nous, 9h39, bref retour au trafic avec vous qui empruntez l'autoroute A50, l'axe Marseille-Toulon. Vous roulez en direction de Toulon après avoir passé Carnoult, la sortie numéro 6. Sachez que 3 km après, kilomètre 29, un véhicule est en panne sur la voie de droite et la bande d'arrêt d'urgence qui a été neutralisée. Concernant la voie de droite, je ne peux que vous inciter à bien vous décaler sur la gauche. La suite du trajet, c'est avec Chris Isaac. Blue Hotel arrive dans un instant, juste après Benabar qui sera là aussi dans quelques secondes.
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1: 9h46, trafic extrêmement fluide. Alors, la formule est un peu pompeuse, je vous l'accorde, mais sachez que voilà, ça se passe très bien où que vous soyez, quelle que soit votre destination. Il n'y a pas le moindre souci à vous transmettre, hormis un véhicule en panne dans le secteur entre Aubagne et Toulon sur l'autoroute A50, l'axe Marseille-Toulon. Vous qui circulez dans les Bouches-du-Rhône en direction de Toulon, vous allez être concerné par ce véhicule. Voie de droite et bande d'arrêt d'urgence occupée et un dépanneur sur place pour intervenir. C'est juste avant d'arriver à la Bédoule Sud, la sortie qui porte le numéro 7 au kilomètre 29. Et vous savez désormais tout sur vos conditions de circulation. Ailleurs, si vous entendez le son de ma voix, ça se passe dans l'ensemble vraiment très très bien. Méfiance toutefois avec le risque incendie qui est toujours bien présent. Et puis, pensez à garder de bonnes distances de sécurité avec le véhicule qui vous précède. Oria, soirée mondaine arrive dans un instant, juste après Billy the Kick.

9h50, vous écoutez le 107.7 Radio Vinci Autoroute, priorité à votre sécurité. Je vous rejoins, vous qui empruntez l'autoroute A8 en direction de Nice et de l'Italie, 2 km après Villeneuve-Loubet, sortie 47, km 180, présence d'un véhicule en panne sur voie de droite et sur le bas-côté de l'autoroute, km 180.

Auria, c'était soirée mondaine. Bon voyage avec nous. Alors avant d'attendre la soirée mondaine, on va peut-être passer la matinée ensemble tranquillement sur la route. Je vous souhaite un excellent trajet et avec assez peu de choses à vous indiquer, il y a néanmoins la présence d'obstacles, de piétons près des voies de circulation, de véhicules en difficulté également. C'est le cas sur la Côte d'Azur, dans le secteur entre Antibes et Nice. Je vous en reparlerai dans les prochaines minutes. Pour l'instant, le retour de la musique avec Ed Sheeran et Justin Bieber. Voici I Don't Care.

0: Un extrait de la musique de Christophe Maé, c'était La Lune sur le 107.7. Une autre voix vient prendre le relais sur Radio Vinci Autoroute. Il est 10h.
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2: Bonjour à tous. Météo France alerte sur un risque élevé de feux de forêt ce dimanche. 6 départements sont en alerte orange en raison des fortes chaleurs et de la sécheresse de la végétation. 4 d'entre eux sont situés dans le sud-est de l'Hexagone. Il s'agit de l'Aude, de l'Hérault, du Gard et du Vaucluse. S'y ajoutent la Charente-Maritime et les Deux-Sèvres dans l'ouest. L'ancien président du conseil exécutif de Corse, Gilles Simeoni, estime qu'un rejet du projet de loi constitutionnelle visant à reconnaître l'autonomie de l'île serait lourd de conséquences. Le maire de Bastia a accordé un entretien à la tribune dimanche. Le projet de loi doit être examiné à l'Assemblée à partir de mardi. Initié en 2022 par Gérald Darmanin après les violences qui ont suivi la mort d'Ivan Colonna, le texte prévoit que les lois et les règlements français pourront faire l'objet d'adaptations justifiées par les spécificités de l'île de Beauté. La guerre au Moyen-Orient, Donald Trump a affirmé que la signature d'un accord de paix avec l'Iran était prévue ce dimanche et que le détroit d'Hormuz serait ouvert immédiatement. Quelques heures plus tôt, le porte-parole de la diplomatie iranienne avait pourtant écarté cette possibilité. Le président des États-Unis attendu ensuite ce lundi au G7 à Évian. Il participera mardi à une réunion de travail avec son homologue ukrainien Volodymyr Zelensky avant de dîner mercredi à Versailles avec Emmanuel Macron. Et dans ce contexte, Genève s'attend à voir converger ce dimanche des milliers de manifestants contre ce sommet du G7. À l'appel d'une coalition qui regroupe des syndicats et des partis de gauche. Ils veulent dénoncer le fascisme et l'impérialisme. Le sport avec du basket. Cette nuit, les New York Knicks ont enfin remporté un 3e titre NBA, le premier depuis 1973, à l'issue d'un printemps de play-off mémorable qui s'est achevé sur le parquet des San Antonio Spurs de Victor Wembanyama. Le prodige français aura tutoyé un premier trophée à seulement 22 ans. Et puis du football.
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2: La première grande affiche du Mondial 2026 a tenu ses promesses hier soir à New York, où le Brésil a été tenu en échec par le Maroc au terme d'un duel engagé pour récolter chacun un point qui entretient le suspense dans le groupe C. L'Australie a battu la Turquie tôt ce matin 2-0. À suivre ce dimanche, l'Allemagne contre le Curaçao à 19h, Pays-Bas-Japon à 22h et Côte d'Ivoire-Équateur dans la nuit à 1h du matin. En attendant, il est 10h02, c'est la fin de ce flash. Dans une heure, vous retrouverez Christelle Mollon pour l'actualité. L'infotrafic revient dans un instant, juste après la météo.
4: Merci Allemagne-Curaçao, match exceptionnel bien évidemment, et vive la Coupe du Monde avec de nouvelles équipes également, et ça fait plaisir. On en reparlera tout au long de cette émission justement de la Coupe du Monde 2026. Alors si la Coupe du Monde se joue en France, eh bien en région Provence-Alpes-Côte d'Azur, pas de souci. C'est un beau temps pour jouer au football, du soleil avec un peu de vent en montagne, des rafales jusqu'à 50 km/h cet après-midi, mais soleil omniprésent pour cette journée dominicale. 28 degrés en montagne et en moyenne, 23 degrés sur la Côte d'Azur, 21 degrés en Provence. Demain, le lundi, au soleil. Pas de souci avec le vent qui va même se calmer en montagne, c'est vous dire.
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4: Tout se passe bien côté circulation, trafic totalement fluide. Vous me direz à cette heure-là, c'est normal, c'est dimanche, mais quand il y a un incident ou un accident, ça n'est pas la même histoire. Et pour l'instant, pas de souci de ce côté-là, il faut absolument que ça se passe bien. Tout au long de cette émission, avec la région de Toulon, par exemple, vous passez tout à fait normalement de part et d'autre du tunnel de Toulon. La région de Nice, pour la Côte d'Azur, de Monaco, pas de souci pour rejoindre la Principauté. Je surveille la France et l'Italie de l'autoroute A8. À l'autoroute A10 en direction de Vintimille. Vous roulez bien également.
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4: Bien sûr qu'on vous en reparlera de la Coupe du Monde tout au long de cette émission. Ce mot diapason, vous le savez, avec des chiffres importants à connaître. Ce sera tout à l'heure aux alentours de midi. Vous restez avec moi, Christophe Cherchour, initial CC, pour vous accompagner jusqu'à 15h. On s'envole ensemble avec Baby Bird.

Ted Swim, Mr. Now sur Radio Vinci Autour, où tout se passe bien côté circulation. Alors on y retourne du côté de la musique en ce dimanche matin. On gesticule ensemble. Avril.

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1: 10h15, un nouvel aperçu de vos conditions de circulation avec ces obstacles aperçus. 2 km après Menton, échangeur 59 dans les Alpes-Maritimes et 5 km avant Roquebrune-Cap-Martin. Pour l'instant, on n'en sait pas plus. Christophe, le patrouilleur, a été appelé pour vérifier cette information. Donc d'ici là, je vous demande de faire attention tout simplement sur l'autoroute A8 en direction de Marseille. Une attention particulière entre Menton et Roquebrune-Cap-Martin. Je vous tiens informé de l'évolution des choses. À part cela, tout se passe bien. Et la musique pour voyager ensemble dimanche matin, on se fait plaisir. Et on fait plaisir à toutes les générations confondues. Bien évidemment, Anouk, ça vous dit peut-être quelque chose. Nobody's Wife.

On oublie le portable au volant, bien évidemment, si vous devez passer un coup de téléphone, recevoir un SMS, vous concentrer sur votre portable, les aires de repos, les aires de service, surtout n'hésitez pas et restez bien concentré, c'est important. Même quand le trafic est fluide, les risques d'accident sont beaucoup plus importants quand vous vous affairez à autre chose que de regarder en tant que conducteur ou conductrice ce qu'il se passe devant vous pour adopter les bons réflexes. Tout se passe bien côté circulation, c'est la Sioux pour voyager ensemble. Avec les titres que vous adorez, on fait tout pour le dimanche matin se réveille tranquillement alone.

0: Les Destiny Child, Say My Name. My name is Christophe Cherchour et je suis ravi de vous accompagner jusqu'à 15h initiale CC. Son nom, c'est Christophe également. Et c'est un patrouilleur qui a balisé la zone pour une mise en sécurité avec, pour vous, l'obligation de passer sur la voie de droite puisque la zone est sécurisée pour aller ramasser un obstacle sur voie de gauche. 2 km après Menton, échangeur 59 sur l'autoroute A8 en direction de Marseille. Soyez attentifs, c'est noté sur les panneaux lumineux.
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0: Vos conditions de circulation dans son entité, à savoir sur tous les axes autoroutiers que vous empruntez, pas de soucis dans les Alpes-Maritimes, le Var, les Bouches-du-Rhône, les Alpes de Haute-Provence et les Hautes-Alpes, tout va bien.
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0: Et quand tout va bien, on repart avec la musique sur Radio Vinci Autoroute dans quelques instants, direction Las Vegas. Non pas pour jouer au casino, mais pour revivre un concert exceptionnel d'un groupe phare du rock, Imagine Dragons. Une soirée à ne pas manquer dans Absolument Live. Juste après Laurent Vouzy, caché derrière, mais j'ai reconnu quand même notre Lolo national. Bonne continuation avec nous.

0: Laurent Voulzy sur Radio Vinci Autoroute. Bref, retour à l'info trafic. Christophe quitte les lieux. Donc, vous circulez sur les deux voies de circulation. Il fallait ramasser une sorte de doudoune. En tout cas, elle a été ramassée. Obstacle sur voie de gauche. Attention à l'arrimage de vos équipements, mais plus de soucis pour évoluer sur ce secteur. Après Menton, échangeur 59, 2 km après cet échangeur, vous circulez bien pour rejoindre Quebrut Cap-Martin. Vous disposez de toutes les voies de circulation.
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0: Allez, comme promis sur Radio Vinci Autoroute, des rockers au grand cœur qui s'invitent dans Absolument Live. Marie Codemo nous plonge dans une soirée pas comme les autres.
2: C'est un groupe qui est très rapidement entré dans le cœur de millions de fans jusqu'à remplir des stades complets partout dans le monde. Imagine Dragons, c'est un quatuor originaire de Las Vegas, formé en 2008, avec au compteur de très très nombreux tubes, récompenses,

0: Mais le soir du 10 septembre 2022 est une date très importante. C'est une véritable consécration. Ils sont chez eux à l'Allegiant Stadium de Las Vegas avec le Mercury Tour.
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0: Le chanteur Dan Reynolds est, comme à son habitude, à fleur de peau. Sa famille est dans la salle et il transmet une grande force au public et vit chaque moment très intensément.
1: My family is here tonight. My mom and my dad.
0: Il faut dire qu'il est depuis des années investi dans de nombreuses associations, partage beaucoup sur les réseaux sociaux, sur sa vie, ses joies, mais aussi ses douleurs. Il évoque sans tabou la dépression et les moments difficiles. Un documentaire et un album sortiront après cette grande soirée. Et voici un parfait reflet de l'état d'esprit d'Imagine Dragons. Demons est dans Absolument Live.

0: Imagine Dragons à l'instant dans Absolument Live pour revivre d'autres concerts live emblématiques. Rendez-vous sur les plateformes de podcast. Tout va bien côté circulation, en préparation de Jack et Carla pour la bonne recette côté musique.
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1: La bonne recette côté musique et côté circulation, tout se passe bien. Votre sécurité, notre priorité avec un soleil omniprésent, de très belles conditions de circulation, un flux de véhicules un petit peu plus important pour cette fin de matinée. Donc ne coupez pas la route, simplement à ceux qui arrivent derrière. Je compte sur vous, mettre votre clignotant ne vous donne pas la priorité. Puis si vous rentrez déjà de week-end, n'oubliez pas de vous arrêter une fois toutes les deux heures, minimum un quart d'heure, 20 minutes, reposez-vous. Allez, pour vous faire fredonner le dimanche matin sur Radio Vinci Autoroute, je commence, petite Marie, etc., etc. Francis Cabrel, c'est de la poésie, et c'est pour vous, c'est pour toute la famille. On est comme ça sur le 107.7.

0: Louisa, pour se déhancher ensemble sur Radio Vinci Autoroute. Deuxième succès qu'on vous propose sur cette antenne d'un talent qui confirme avec Jetlag. Un talent que vous connaissez déjà, ça fait longtemps qu'il a confirmé, avec dans sa voix du grave, des aigus. Il sait tout faire et c'est pour ça qu'on l'adore. Mika, Blame It On The Girl, le 107.7.
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0: La douce voix de Beverly Craven, Love Scene sur Radio Vinci Autoroute et statu quo côté circulation. Tout se passe bien, vous le constatez, là où vous voyagez, là où vous êtes. Ne restez pas, bien sûr, inutilement sur la voie du milieu. Vous devez circuler sur la voie de droite, donc c'est important de bien le comprendre. Et quand vous effectuez un dépassement, bien sûr, utilisez là où les voies les plus à gauche avec votre clignotant, mais ne coupez pas la route à ceux qui arrivent derrière. Et puis, dans l'autre sens, quand vous constatez que des véhicules respectent cette consigne de circuler sur la voie de droite et qu'ils, dans une pente notamment, veulent effectuer un dépassement de poids lourd, il ne faut pas accélérer derrière pour empêcher ce dépassement, ce qui réduit considérablement la vitesse du véhicule. Voilà, ça s'appelle circuler en harmonie, bien évidemment. Et pour que les véhicules circulent sur la voie de droite, il faut aussi anticiper et laisser dépasser, bien sûr, les véhicules qui veulent effectuer ce changement de voie. Je compte sur vous pour l'instant de ce côté-là. Tout se passe bien. Véhicules légers et poids lourds, vous circulez en harmonie sous le soleil et sur Radio Vinci Autoroute. Le 107.7, bienvenue. Il est 11h.
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2: Bonjour, plus aucun examen l'après-midi, c'est ce que souhaite le ministre de l'Éducation nationale, Édouard Geffray, alors que la France se prépare à affronter un nouvel épisode de vagues de chaleur avec des records de température attendus pour un mois de juin. Les épreuves écrites du bac ont pourtant lieu la semaine prochaine. Avec ce retour de la chaleur, Météo France met en garde contre le risque d'incendie. 6 départements présentent aujourd'hui un danger élevé de feux de forêt, l'Aude, l'Hérault, le Gard et le Vaucluse dans le sud, et la Charente-Maritime et les Deux-Sèvres dans l'ouest du pays. L'ex-président du conseil exécutif de Corse, Gilles Simeoni, estime qu'un rejet du projet de loi constitutionnel visant à reconnaître l'autonomie de l'île, dont l'examen débute après-demain à l'Assemblée nationale, serait lourd de conséquences perturbantes. Il s'exprime dans un entretien dans la Tribune dimanche. Initié en 2022 par Gérald Darmanin, alors ministre de l'Intérieur, à la demande d'Emmanuel Macron, le projet de loi constitutionnel vise à octroyer à l'île une autonomie au sein de la République. Concrètement, les lois et règlements français pourront faire l'objet d'adaptation justifiée par les spécificités de l'île. Dans l'actualité également, une délégation du Qatar est arrivée à Téhéran dans le cadre des pourparlers pour mettre durablement fin à la guerre au Moyen-Orient. Le Qatar joue avec le Pakistan, le pays médiateur entre l'Iran et les États-Unis. Donald Trump lui affirme que les États-Unis signeront un accord avec l'Iran dans la journée pour mettre fin à ce conflit. Un accord qui entraînerait, selon le président américain, les réouvertures immédiates du détroit d'Hormuz. La diplomatie iranienne a de son côté évoqué un accord, certes ces prochains jours, mais sans évoquer spécifiquement ce dimanche. Un spectacle inédit pour marquer 2 anniversaires. Donald Trump assiste aujourd'hui à un match de MMA organisé à la Maison Blanche pour les 250 ans des États-Unis. Le président américain fête par la même occasion ses 80 ans, devenant ainsi le 2e chef de l'État en exercice à passer ce cap après Joe Biden. Côté football, la première grande affiche du Mondial 2026 a tenu ses promesses hier à New York, où le Brésil a été tenu en échec par le Maroc, 1-1. Et puis aujourd'hui, à suivre à 19h, Allemagne, Curaçao. Et puis à 22h, les Pays-Bas face au Japon. Il est 11h passé de 2 minutes, c'est la fin de ce flash. Dans un instant, vos conditions de circulation juste après la météo.
0: Et c'est un beau temps, merci pour jouer au football, même si la Coupe du Monde, c'est pas en France. Soleil omniprésent sur l'ensemble de la région Provence-Alpes-Côte d'Azur pour cette journée dominicale. Ça soufflera un petit peu plus en montagne cet après-midi, des rafales parfois à 40-50 km/h et les maximales vont décoller, puisqu'en moyenne 28 degrés en moyenne, oui, cet après-midi dans la région de Gap, Sisteron, Manosque, 28 degrés, pensez à bien vous hydrater régulièrement. 23 degrés sur la Côte d'Azur, 22 degrés un petit peu moins en Provence, où le Mistral s'est largement calmé. Puis demain, vous connaissez la formule, et ça n'est pas qu'une formule. Le lundi, au soleil, chaque fois, c'est pareil.
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0: Et en ce moment, c'est pareil, depuis le début de cette émission, 10h, si vous êtes avec moi, tout se passe bien, trafic totalement fluide sur tous les axes autoroutiers que vous empruntez. Attention, quand vous abordez une barrière de péage, bien sûr, de ne pas changer de voie au dernier moment. C'est important de bien anticiper sa voie de passage.
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0: J'espère que vous allez bien. C'est dimanche, on se repose tranquillement. On voyage avec la famille, la ceinture de sécurité à l'avant comme à l'arrière. On repart ensemble, Christophe Cherchour. Initial CC pour vous accompagner jusqu'à 15h. Restez avec moi, il y a un petit bijou qui arrive. Sienna Spiro, à écouter absolument juste après RER.

Elle s'appelle Sienna Spiro sur Radio Vinci Autoroute. Je vous avais promis un petit bijou et vous l'avez eu. La musique qui brille par sa présence comme le soleil. Tout va bien côté circulation. Finalement, c'est peut-être ça, le bonheur. Joyce Jonathan sur Radio Vinci Autoroute pour vous en offrir.

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1: Et pour paraphraser Joyce Jonathan, le bonheur, c'est le chemin que vous empruntez aujourd'hui sur l'autoroute A8, qu'on appelle aussi l'autoroute La Provençale, les Alpes-Maritimes, le Var et les Bouches-du-Rhône, où tout se passe bien. Le bonheur, c'est peut-être sur l'autoroute A57, de part et d'autre du tunnel de Toulon, quand vous allez vers Hyères-Carqueiranne. Vous savez, c'est la bifurcation, l'autoroute A57, la 570. Non, je ne vous oublie pas, dans les Bouches-du-Rhône, au Bagne, Marseille, secteur géré par la direction des routes méditerranéennes, encore moins de part et d'autre de la grande barrière de péage d'Aix. La barque, en empruntant la petite bifurcation qui vous emmène au nord d'Aix-en-Provence via la route nationale, bravo, 296, qui relie aussi les deux parties de l'autoroute A51 en direction de Marseille. Bref, en résumé, RAS, rien à signaler. Sous le soleil et sur Radio Vinci Autoroute, la musique pour varier les plaisirs avec Prince, Let's Go Crazy.

sur l'autoroute A8 en direction de Marseille, dans l'assortiment de lieu Est Cannes-la-Bocca, une voiture est en panne sur ce secteur. Méfiance.

Patrice sur Radio Vinci, autour en priorité à votre sécurité dans les Bouches-du-Rhône, sur l'autoroute A50 en direction de Toulon. Des morceaux divers ont été aperçus. 1 kilomètre après Cassier, changeur numéro 8, et 2 kilomètres avant la barrière de péage de la Ciotat. Je vous demande une attention particulière sur ce secteur. Les services de l'autoroute vont aller vérifier cette information dans un premier temps. C'est noté aussi en amont sur les panneaux lumineux. On n'hésite pas à sortir les violons sur Radio Vinci Autoroute pour vous accompagner jusqu'au flash info trafic complet avec de verve le dimanche, fin de matinée, les plus belles symphonies.

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1: Un nouveau tour d'horizon de vos conditions de circulation pour vous dire que déjà tout se passe bien, pas de soucis avec un soleil omniprésent, de très belles conditions de circulation, continuez à rouler prudemment et pas de nouvelles supplémentaires en ce qui concerne ces obstacles aperçus, en tout cas signalés sur l'autoroute A50 en direction de Toulon. Un kilomètre après Cassier, changeur numéro 8, vous l'avez compris dans les Bouches-du-Rhône, je vous demande une attention particulière, vous qui vous dirigez vers la barrière de péage de la Ciotat, des morceaux divers peut-être éparpillés sur les voies de circulation. Les services de l'autoroute vont se déplacer. Attention à ces personnes qui sont amenées à ramasser justement des obstacles sur les voies de circulation en amont. C'est noté sur les panneaux lumineux. Anticipez bien, je compte sur vous. Sinon, encore une fois, tout est calme, reposé, entendu les clochettes tatinabulées. Vous connaissez la chanson et on est content.
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1: Entends-tu la musique sur Radio Vinci Autoroute? En tout cas, on vous la propose sur cette antenne, on varie les plaisirs, on fait plaisir à tout le monde, sans exception, toute génération confondue. On parle cinéma également dans quelques instants. Rendez-vous du 7e art, c'est à voir, Thierry Chaise du magazine Première vous parlera notamment, une fois n'est pas coutume, d'un documentaire réalisé par l'acteur Jérémy Régnier, très bon acteur, un film très personnel de surcroît autour du deuil de son ami, l'acteur Gaspard Ulliel. C'est de l'émotion, c'est juste après la musique. Le coup de foudre, ça nous est tous arrivé, de Marc Lavoine sur Radio Vinci Autoroute. Vous savez, celui qui nous a renversés.

0: Marc Lavoine sur Radio Vinci Autoroute, priorité à votre sécurité avec une voiture en panne, là où des obstacles ont été aperçus. Méfiance avec la gendarmerie et les pompiers présents sur ce secteur. Voiture arrêtée sur la voie de droite. C'est sur l'autoroute A50 en direction de Marseille. C'est 2 kilomètres après Cassis, échangeur numéro 8. Vous devez circuler sur les voies les plus à gauche sur ce secteur où Ahmed, le patrouilleur, est sur place pour vous guider dans votre passage. Et c'est en amont qu'il y a des obstacles signalé également cette fois 1 kilomètre après Cassis, échangeur numéro 8. Donc méfiance entre Cassis et la barrière de péage de La Ciotat sur l'autoroute A50. Je vous tiens informé bien sûr de l'évolution de cette situation pour que vous puissiez donc vous rendre compte de la chose, de l'évolution de cette situation. C'est sur l'autoroute A50 en direction de Marseille, 2 kilomètres après Cassis, échangeur numéro 8, qu'une voiture est arrêtée sur la voie de droite. Les pompiers sont sur place, la gendarmerie présente également. C'est la procédure d'usage, vous passez sur les voies les plus à gauche et c'est dans l'autre sens, rectification, 1 kilomètre après Cassis, changeur numéro 8 sur l'autoroute A50 en direction de Toulon, que des obstacles ont été signalés. Mais encore une fois, je vous en parle dans quelques minutes. Allez, c'est l'heure de C'est à voir. En attendant, mesdames, messieurs, rendez-vous cinéma, Yvan Mouton, avec Thierry Chaise, rédacteur en chef du magazine Première, pour sa sélection de la semaine Émotion.
1: Deux films d'action sélectionnés par Thierry cette semaine. On commence par un documentaire. Il est signé Jérémy Régnier. Il se déroule en Arctique et il s'intitule D'un monde à l'autre, Thierry.
2: Ouais, je vois, j'ai été bouleversé par ce documentaire qui naît d'une tragédie. Jérémy Régnier était un ami très proche, même s'il l'exposait pas au grand public, parce que c'est quelqu'un de plutôt taiseux et discret, de Gaspard Ulliel. Et la mort soudaine de Gaspard Ulliel, cet accident de ski, a fait que ça l'a plongé vraiment dans une dépression. Il est parti vivre en Espagne, isolé de sa famille, et un jour, il a vu sur Instagram des vidéos d'un explorateur qui s'appelle Loury Lag. Ils ont commencé à échanger, Jérémy Régnier lui a confié ce qu'il vivait, Loury Lag lui a dit « Écoute, moi, je pense que pour t'en sortir, tu devrais m'accompagner dans une de mes expéditions. Et pourquoi pas venir filmer ? Ça te changerait l'esprit. » C'est le récit de ce documentaire qui est à la fois le récit de ce voyage épique, parce que lui n'est pas préparé à aller dans des, évidemment, dans des conditions inhumaines au sens premier du terme. Et tout ça, avec en voix off, eh bien, des textes qu'il a écrits où il évoque Gaspard Ulliel, son amitié, la difficulté de faire son deuil.
3: Un matin, mon téléphone a sonné. J'ai décroché et le monde s'est écroulé. Tu étais parti, toi, mon meilleur ami.
2: Et ce mélange des gens-là se fait absolument merveilleusement. Ça dure 1h15, il n'y a pas une minute à couper. Moi, j'ai été vraiment très ému, inquiet pour lui. Ce qu'on m'aurait dit, c'est qu'on a retrouvé une vidéo de Jérémy Régnier qui est mort sur place. J'aurais pas été surpris. Non, c'est assez troublant, ce film, mais c'est très beau.
1: De l'action toujours, mais boosté cette fois par les arts martiaux. Votre deuxième choix se porte sur un film asiatique intitulé The Furious.
2: Ah oui, alors l'action tient sur... Allez, je peux le résumer, c'est un ticket de métro, quoi. Il y a un journaliste et puis il y a un homme muet dont la petite fille vient d'être enlevée enquête sur un réseau de trafiquants d'enfants. Ce qui se passe est vraiment ultra spectaculaire parce que si vous aimez les combats, les arts martiaux, toutes les stars du genre se sont donné rendez-vous. Il y a 1h53, on est scotché à son fauteuil. Voilà, on comprend pourquoi ça s'appelle un art martial. Et ce film rend hommage aux arts martiaux.
1: Un justicier, donc, à la recherche de sa fille dans The Furious et l'aventure à moins 50 degrés dans D'un monde à l'autre. Les deux films sont en salle cette semaine, à retrouver également dans le magazine Première et sur première.fr.
0: Bonne continuation avec nous et la musique dans les prochains kilomètres. À qui le tour ? Celui de Mylène Farmer.
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Radio Vinci, autoroute priorité à votre sécurité avec des piétons aperçus de part et d'autre de la barrière de péage de Fréjus-Capitou entre Fréjus et les adrets de l'Estérel sur l'autoroute A8. Je vous demande une attention particulière dans les deux sens de circulation.

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1: 11h46, vos conditions de circulation avec des piétons aperçus de part et d'autre de la barrière de péage de Fréjus, capitaux pour voir large entre Fréjus-Saint-Raphaël et les adrets de l'Estérel sur l'autoroute A8. Je vous demande une attention particulière dans les deux sens de circulation. Circulation plus soutenue, 2 km après Cassis, changeur numéro 8. Méfiance parce que vous devez 2 km plus loin vous décaler sur les voies les plus à gauche avec un véhicule arrêté sur la voie de droite sur ce secteur. Pompiers et gendarmes sont présents. Les services de l'autoroute amènent le patrouilleur pour vous guider sur les voies les plus à gauche, donc ne vous laissez pas surprendre entre Cassis, échangeur numéro 8 et la baie d'Oulnord, échangeur numéro 7, pratiquement au milieu de ces deux échangeurs. C'est noté sur les panneaux lumineux, vous devez passer sur les voies les plus à gauche sans couper la route à ceux qui arrivent derrière. Puis dans l'autre sens, au milieu de ces deux échangeurs, c'est noté sur les panneaux lumineux, vous devez passer sur les voies les plus à gauche sans couper la route à ceux qui arrivent derrière. Puis dans l'autre sens de circulation, des

Turbie pour se rendre vers Vintimille, vers l'Italie, ou dans la région de Cannes et d'Antibes, vous circulez tout à fait correctement. Et on est reparti pour un tour sur Radio Vinci Autoroute. À bon entendeur, salut versus Moulogi sur Radio Vinci Autoroute. Moi, je dis aussi featuring. Alors, l'amour, c'est quoi ? On n'a toujours pas trouvé, mais on adore.

Maël avec deux L pour s'envoler avec la musique sur Radio Vinci Autoroute. Tic-tac, la bonne tactique sur Radio Vinci Autoroute, c'est de varier les plaisirs, bien sûr, du côté de la musique. Une surprise à venir avant le Flash Info de midi. Bon appétit si vous êtes à Dablé sur une aire de service, par exemple, en écoutant Radio Vinci Autoroute, Marvois, pour bien sûr vous accompagner, vous souhaiter un bon appétit. Et pourquoi pas vous offrir le café par les ondes. Je ne sais pas si c'est possible, ça devrait l'être très bientôt avec le progrès. Notez quand même que c'est toujours d'actualité. Je surveille en même temps que je vous parle, je regarde mes écrans de retour. Alors bien évidemment, pour voir large, à chaque fois qu'on évoque des piétons, et c'est le cas entre Fréjus-Saint-Raphaël et les Adrets de l'Estérel sur l'autoroute A8, je vous demande une attention particulière dans les deux sens de circulation, tout simplement parce que les piétons peuvent traverser les voies de circulation de terre-plein central et se retrouver en sens opposé. Voilà pourquoi dans un premier temps, c'est noté sur les panneaux lumineux dans les deux sens de circulation. Panneaux lumineux, mesdames, messieurs, qu'il faut lire, bien évidemment. Alors normalement, je crois qu'on va entendre un bébé pleurer. Voilà, on va y aller doucement. Oh oui, voilà, on va le sortir du bain. On met la petite serviette qui va avec. C'est normal, hein, quand il sort du bain, il pleure toujours au départ. Eh oui, ça y est, ça a l'air d'aller mieux, tranquillement. La petite couche, le petit dodo, sans oublier la tétine, bien évidemment. Monsieur Stevie Wonder, complètement gaga, complètement papa avec Isn't She Lovely. C'est sur Radio Vinci Autoroute et on embrasse tous les papas qui nous écoutent sur Radio Vinci Autoroute. On les oublie pas.

0: L'homme à l'harmonica pour voyager en harmonie, Stevie Wonder sur Radio Vinci Autoroute. On laisse pas bébé dans un coin, bien évidemment bébé qui a grandi. La musique pour continuer ensemble et en famille le dimanche. Bonne route avec nous. On va parler du mondial de foot également, hein. Il est midi.
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2: Bonjour. Gare aux incendies ce dimanche dans les massifs forestiers. 6 départements présentent un danger élevé de feux de forêt. L'Aude, l'Hérault, le Gard, le Vaucluse, la Charente-Maritime, les Deux-Sèvres. Le ministre de l'Éducation nationale, Édouard Geffray, ne souhaite par ailleurs plus que des examens de fin d'année type baccalauréat soient organisés l'après-midi à l'avenir en raison du réchauffement climatique. L'ex-président du Conseil exécutif de Corse, Gilles Simeoni, estime qu'un rejet du projet de loi constitutionnelle visant à reconnaître l'autonomie de l'île, dont l'examen débute après-demain à l'Assemblée nationale, serait lourd de conséquences perturbantes. Il s'exprime ce matin dans la tribune dimanche. Initié en 2022 par Gérald Darmanin, alors ministre de l'Intérieur, à la demande d'Emmanuel Macron, ce projet de loi constitutionnelle vise à octroyer à l'île une autonomie au sein de la République. Kiev salue sur X l'interception dans la Manche d'un pétrolier de la flotte fantôme russe par des forces britanniques en collaboration avec la France. Le président ukrainien y voit un coup porté à la machine de guerre, je cite, du Kremlin. La page sportive de ce dimanche est intense, avec d'abord Victor Wembanyama qui devra patienter puisque ce sont les New York Knicks qui ont remporté le titre NBA de la saison. Un troisième titre en basket donc pour la formation new-yorkaise et le premier depuis 1973. Le joueur français des San Antonio Spurs aura tout de même tutoyé un premier trophée à seulement 22 ans. C'est la plus grande leçon de ma vie, a déclaré Wemby après cette défaite, promettant de revenir encore plus fort la saison prochaine. En cyclisme, Paul Sexas prendra bien tout à l'heure le départ à Beaufort de la 8e et dernière étape du Tour Auvergne-Rhône-Alpes. Il avait lourdement chuté hier au 30e kilomètre. Aujourd'hui, 120 kilomètres au menu entre Beaufort donc, et le plateau de Solaison, avec pas moins de 4 cols à franchir, dont le redoutable col du Pré à plus de 10%. Tout de suite, le mondial. Avec aujourd'hui 2 matchs au programme à 19h. Allemagne plus face au petit poussé de la compétition, le Curaçao. Et puis à 22h, on suivra Pays-Bas-Japon. Hier soir dans le groupe C, le Brésil a été tenu en échec par le Maroc 1-1. Même score pour la Suisse face au Qatar. Et puis, vous le savez, tout au long de ce mondial, nous vous proposons sur le 107.7 d'évoquer la compétition à travers des chiffres marquants. Aujourd'hui, le 16, je donne rendez-vous donc pour en savoir plus juste après le point trafic, mais tout de suite, puisqu'il est midi passé de 2 minutes. Voici la météo.
0: Merci, c'est un beau temps pour jouer au football, pas de soucis de ce côté-là. Bon, le mondial, il est pas en France, mais il y a l'équipe de France hein, qui joue mardi, surtout, vous n'oubliez pas. Mais pour le moment, ce qui vous intéresse, vous, c'est comment ça va se passer tout au long de cette journée. Soleil pour tout le monde, le vent qui va se renforcer en montagne, hein, du côté de Gap, Sisteron et aux alentours. Des rafales parfois jusqu'à 50 km/h. Méfiance si vous rentrez le week-end depuis la montagne. Si vous tractez une remorque ou une caravane, les deux mains sur le volant. Soleil toute la journée pour demain, on prend les mêmes, on recommence. Le fameux lundi au soleil.
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0: Et pensez à bien vous hydrater, hein. Vous l'avez entendu dans le flash info avec les fortes chaleurs qui reviennent pour ces prochains jours. 1,5 litre d'eau par jour et par personne. Des maximales en montagne jusqu'à 26-27 degrés. Hein. Par exemple, en moyenne 23-24 degrés pour cet après-midi. Donc surtout, autant de bouteilles d'eau que de personnes présentes dans l'habitacle de votre véhicule, quel qu'il soit. C'est important de bien s'hydrater. Tout se passe bien, trafic tout à fait fluide. Des piétons aperçus signalés. Zone de recherche entre Fréjus, Capitou, Fréjus-Saint-Raphaël et les adresses de l'Estérel. Je vous demande une attention particulière dans les deux sens de circulation.
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0: Le fameux mondial de football sur Radio Vinci Autoroute, vous l'avez aussi entendu dans le Flash Info. Oui, je regardais la France qui rencontre le Sénégal. Et oui, c'est mardi à 21h. Le mondial sur le 107.7.
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0: Eh oui, Eh oui, chaque jour, mesdames, messieurs, c'est l'événement sportif de l'année lancé jeudi soir. La Coupe du Monde de Football 2026 bat déjà son plein pour ce Mondial XXL organisé en Amérique du Nord. Chaque jour, sur le 107.7, on vous propose aussi un chiffre marquant de cette édition. Le chiffre du jour, c'est 16. Alors pourquoi 16? 16 comme le nombre de sites. Loïc Alsac, d'ailleurs, qui accueille la compétition cette année, ces sites, vous nous en parlez.
4: Oui, aux États-Unis, 11 métropoles accueillent cette année le Mondial. Citons par exemple Miami, Atlanta, Seattle ou San Francisco, sans oublier les incontournables Los Angeles et New York, où se disputera d'ailleurs la finale le 19 juillet prochain. Le Canada mise sur Toronto et Vancouver. Et au Mexique, le football retrouve ses terres historiques après avoir organisé les éditions de la Coupe du Monde FIFA en 1970 et 1986 avec trois sites, Guadalajara, Monterrey et Mexico, seule capitale d'ailleurs à être ville hôte cette année. 20 autres villes s'étaient portées candidates mais n'ont pas été retenues, soit à cause d'un manque d'infrastructures comme Ottawa au Canada, de financement comme Chicago, troisième plus grande ville des USA, ou simplement une concurrence déjà forte dans le même état comme San Antonio au Texas. Avec 16 villes, la Coupe du Monde de la FIFA 2026 est la deuxième édition avec le plus grand nombre de sites, derrière l'édition 2002, organisée en Corée du Sud et au Japon, où 20 villes avaient accueilli alors la compétition.
0: Merci Loïc, et nous vous donnons rendez-vous d'ailleurs chaque jour sur le 107.7 pour un chiffre marquant de cette Coupe du Monde, sans oublier bien sûr les résultats dans nos flashs d'actualité comme le 1 partout hier entre le Maroc et le Brésil. Bon, c'est la nuit, faut attendre parfois 3h, 4h du matin. Là c'était à minuit, et puis cette belle équipe du Qatar qui a égalisé, de belles surprises encore à venir, c'était contre, si ma mémoire est bonne, la Suisse. Voilà, les résultats vous les avez dans le flash info. En attendant l'équipe de France, on a hâte, mardi 21h, France-Sénégal. Allez, les Bleus. Et pourquoi pas, tiens, un chiffre, 3, la troisième étoile, par exemple. On espère. Billy Eilish, Bad Guys, sur Radio Vinci Autoroute et pour la famille.

un homme extraordinaire, ils sont plusieurs. Le groupe Les Innocents qu'on aime vous proposer sur cette antenne sur Radio Vinci Autoroute. Et c'est pour ça que vous êtes avec nous pour ce genre d'émotion. Il y en aura encore, c'est promis, en préparation. Kelly Minogue, par exemple, avec In Your Eyes. Les yeux dans les yeux, droit devant, continue, tout va bien. Côté circulation avec Hélène Sio, bye bye.

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1: Tout se passe bien, côté circulation, le trafic est totalement fluide. Bien sûr, continuez à rouler prudemment, respectant, comme je le dis à chaque fois, les limitations de vitesse, vos distances de sécurité. Et vous le constatez qu'elles sont bonnes, ces distances de sécurité, quand il y a deux grands traits de peinture blanche entre vous et les véhicules qui vous précèdent. Donc je compte sur vous, bien évidemment, pour anticiper quand le soleil est au rendez-vous de votre voyage, que les conditions de circulation sont bonnes. Il faut simplement avoir le temps de réagir si à la sortie d'un virage, un véhicule est tout simplement arrêté. Si vous observez les bonnes distances de sécurité, vous aurez le temps de réagir. Des piétons, toujours activement recherchés, en tout cas aperçus, zone de recherche entre Fréjus-Saint-Raphaël et les Adrets de l'Estérel. Donc soyez attentifs, les gendarmes sillonnent ce secteur éventuellement dans les deux sens de circulation. Et pour l'instant, vous circulez quand même tout à fait normalement entre Fréjus-Saint-Raphaël et les Adrets de l'Estérel. Des piétons aperçus aux dernières nouvelles sur l'air du Réran, réservé aux poids lourds aux dernières nouvelles, mais ça peut évoluer. Donc, vous restez bien concentrés. Allez, comme promis sur Radio Vinci Autoroute, la musique et les souvenirs. En attendant, les Beach Boys pour surfer sur la bonne vague le dimanche, pour voyager avec vous, avec Kokomo. Voici avec un cas aussi Kylie Minogue. C'est sur Radio Vinci Autoroute, le 107.7.

Les Beach Boys, Kokomo sur Radio Massier, Toro, tout se passe bien. Côté circulation, continue bien sûr à rouler prudemment. Et entre Cassis et La Ciotat, des obstacles, des morceaux divers ont été aperçus méfiants. 5 km après Cassis, la sortie numéro 8 sur l'autoroute A50 en direction de Toulon. Ahmed, le patrouilleur, est sur place pour vous guider dans votre passage. Topic featuring Lil Baby et Inamoja pour Moulin Rouge, French Cancan avant le Flash Info, trafic complet.

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1: Un nouvel aperçu de vos conditions de circulation pour vous dire que globalement tout se passe bien, pas de soucis pour vous qui évoluez actuellement sur les axes autoroutiers, que ce soit dans les Alpes-Maritimes, mais aussi dans le Var, les Bouches-du-Rhône, les Alpes de Haute-Provence, les Hautes-Alpes, avec une météo largement favorable de surcroît. Profitez-en pour circuler en toute sérénité. Tout va bien et il n'y a plus de piétons. En tout cas, les services de l'autoroute vous confirment que vous pouvez circuler en toute tranquillité, en toute quiétude entre Fréjus-Saint-Raphaël et les Adrets de l'Estérel sur l'autoroute A8 dans les deux sens de circulation. Voilà, ne vous laissez pas surprendre, bien évidemment, si jamais il y a un obstacle ou un événement. Voilà pourquoi il faut respecter les bonnes distances de sécurité pour avoir le temps de réagir, mais ne déboîtez pas sur les voies donc latérales sans avoir utilisé votre clignotant et regardez dans votre rétroviseur. Cela ne vous donne pas la priorité. Voilà pourquoi il faut bien sûr respecter les limitations de vitesse aussi pour avoir le temps de réagir quand tout se passe bien, et c'est le cas.
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1: Et vous l'avez entendu dans le flash info de Christelle Mollon, donc les fortes chaleurs vont continuer, mais bien sûr on pense à tout le monde sur cette antenne. Votre entrée, vous sentez justement, pour en parler avec aujourd'hui un défi pour les seniors, boire suffisamment d'eau, c'est ô combien important avec l'âge, la sensation de soif diminue un petit peu comme les bébés, les extrémités. Sur Radio Vinci Autoroute, on s'en occupe. Juste après Renan Luce qui jette l'ancre et qui vous écrit une lettre sur Radio Vinci Autoroute, c'est lui qui vous la lit.

0: Plus sur Radio Vinci, autour où tout se passe bien côté circulation. À quelques jours de l'été, notre partenaire, le magazine Bien-être et Santé, s'intéresse ce mois-ci aux seniors. Avec l'âge, le risque de déshydratation augmente. Boire de l'eau reste essentiel pour préserver les fonctions vitales. Juliette Legros, directrice de la rédaction, en parle avec vous, Charlotte Latour.
1: Passé 65 ans, le risque de déshydratation, c'est-à-dire le manque d'eau dans l'organisme, augmente. Comment ça se fait, Juliette Legros?
2: Alors en fait, il y a trois principales raisons à ça. D'abord, il y a une teneur en eau corporelle qui est moins importante. On passe de 75% à environ 50% et c'est essentiellement dû à la baisse de la masse musculaire. Ensuite, et c'est très important, il y a une sensation de soif qui diminue ou qui arrive plus tard, donc qu'on sent moins. Et enfin, il y a la prise de certains médicaments, des diurétiques, des antihypertenseurs qui sont connus pour déshydrater.
1: Une personne de plus de 65 ans qui ne boit pas assez, que risque-t-elle alors ?
2: D'abord, je précise qu'une déshydratation, elle peut survenir très rapidement. Et en effet, elle peut entraîner un certain nombre de complications. Alors ça va des chutes à la constipation, donc des choses très différentes, mais en passant aussi par les infections urinaires, des calculs, de la tachycardie, ou même une forme de confusion mentale. Mmh. Et ça peut aller jusqu'à nécessiter une hospitalisation dans les cas les plus graves.
1: Bon, avant d'en arriver là, quels sont les premiers signes qui peuvent alerter ?
2: Alors les signes, ils sont notamment très visible en cas de forte chaleur, c'est une bouche sèche, très sèche, c'est une peau qui se fripe, des urines foncées, une hypotension, donc des chutes de tension, une fatigue importante, des maux de tête ou encore des vertiges.
1: On le sait, il faut donc boire avant même d'avoir soif, mais quelle quantité d'eau est recommandée ?
2: Alors pour maintenir un bon niveau d'hydratation, il est recommandé d'abord de boire sans attendre d'avoir soif et de façon fractionnée. Et ça va représenter 1,7 litre d'eau tempérée de préférence par jour, et davantage évidemment quand il fait chaud, et aussi en cas de fièvre ou en cas de diarrhée. Et ça correspond à quoi ? À 8 verres d'eau qui sont à répartir tout au long de la journée. Et pour compléter, on peut aussi privilégier les aliments qui sont riches en eau, que ce soit des soupes, alors froides pour l'été, des yaourts, des compotes, des fruits, des légumes.
1: A contrario, attention à tout ce qui est diurétique.
2: Oui, on évite évidemment ce qui augmente la sécrétion dans les urines, donc on évite tout ce qui est thé, café, soda ou alcool.
1: Merci Juliette Legros, Bien-être et Santé, magazine à retrouver dans toutes les pharmacies partenaires.
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1: Et je vous dis tout en ce qui concerne vos conditions de circulation à midi et 45 minutes. Pas de souci pour évoluer sur les axes autoroutiers que vous empruntez, que vous soyez dans les Alpes-Maritimes, dans le Var, par exemple, de part et d'autre du tunnel de Toulon. Tout se passe bien de ce côté-là. Dans les Bouches-du-Rhône, aussi bien sur le réseau Vinci Autoroute que sur le secteur géré par la direction des routes Méditerranée, l'autoroute A7, par exemple, l'autoroute du Soleil qui porte très bien son nom, avec un peu plus de vent en montagne, des rafales jusqu'à 30, 40, voire 50 km/h cet après-midi, mais de belles conditions de circulation du côté de Manosque ou de Sisteron. Tout va bien. Dans moins d'un quart d'heure déjà, le flash info de 13h pour vous y conduire. Daniel Balavoine, le chanteur.

Emma avec deux M, parce que quand on aime, on ne compte pas. Vous le savez, sur Radio Vinci Autoroute, on vous propose de la diversité du côté de la musique et surtout quand tout va bien pour ce début d'après-midi sous le soleil et sur Radio Vinci Autoroute, tout au bout du piano pour voyager piano-piano. Avant le flash info de 13h, les 4 Power et notre petit bison futé à nous, c'est Jamiroquai pour voyager en famille le dimanche, le 107.7.

0: Jamiroquai sur Radio Vinci Autoroute pour les plus beaux rythmes, les tempos différents, pour voyager avec toute ta famille le dimanche. C'est primordial, la ceinture de sécurité en famille, on l'attache à l'avant comme à l'arrière. Le conducteur protège bien sûr ses passagers. Je compte sur vous pour donc faire bien attention à cela. Votre sécurité, ça passe aussi par tout simplement une bouteille d'eau à l'intérieur du véhicule, 1,5 litre d'eau par jour et par personne, avec ces fortes chaleurs qui vont recommencer, bien évidemment, des maximales parfois prévues jusqu'à 25 degrés. On en reparle dans la météo. Pour l'instant, il est 13h.
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2: Bonjour. Donald Trump affirme toujours que les États-Unis signeront aujourd'hui un accord avec l'Iran pour mettre fin à la guerre au Moyen-Orient. Mais l'agence de presse iranienne Fars, réputée proche des milieux conservateurs, affirme de son côté que Téhéran n'a pas encore pris de décision pour la signature du protocole d'accord. Les forces britanniques ont intercepté dans la Manche un pétrolier de la flotte fantôme russe en étroite collaboration avec la France. C'est ce qu'a annoncé le ministère de la Défense au Royaume-Uni. L'Ukraine a salué cette interception et voyant un coup porté à la machine de guerre du Kremlin. Les Suisses votent aujourd'hui sur une initiative populaire anti-immigration proposant de plafonner la population ainsi qu'un projet gouvernemental visant à resserrer les critères d'accès au service civil afin de préserver le caractère prioritaire du service militaire. Selon les derniers sondages et les premières projections, les deux scrutins s'annoncent très serrés, mais le non est toutefois donné légèrement gagnant pour l'initiative sur l'immigration. En France, un homme d'une vingtaine d'années a trouvé la mort hier soir à Clermont-Ferrand lors d'une rixe. Deux des protagonistes de cette rixe ayant concerné une dizaine de personnes ont été blessés à l'arme blanche et l'un d'eux est décédé donc plus tard des suites de ses blessures. Deux suspects sont en garde à vue, une enquête est ouverte. Les personnalités de gauche Jean-Luc Mélenchon et Raphaël Glucksmann arrivent au coude à coude dans les trois configurations testées par l'Institut Opinionway pour le journal du dimanche pour le premier tour de l'élection présidentielle. Un scrutin toujours largement dominé par le Rassemblement National avec Édouard Philippe en principal concurrent du Bloc Central. En sport, la course automobile sur circuit la plus longue du monde, les 24 heures du Mans, s'achemine vers un duel final entre BMW et Cadillac. Même si à 3 heures de l'arrivée, Toyota, qui a gagné 5 fois dans la Sarthe, reste en embuscade. Sur ce circuit inondé de soleil, la BMW allemande numéro 20, pilotée en fin de matinée par le néerlandais Robin Fringe, et la très rapide Cadillac américaine numéro 12 en France aux mains du français Norman Nato, se sont échangés la tête de course au gré des arrêts au stand. Enfin, l'Iran est attendu aujourd'hui à Los Angeles, la veille de ses débuts en Coupe du Monde de football face à la Nouvelle-Zélande. Un match sur le sol américain écrasé par le contexte géopolitique et la guerre au Moyen-Orient. 13h passées de 2 minutes, c'est la fin de ce flash. Dans un instant, vos conditions de circulation juste après la météo.
0: Merci. Avec un soleil omniprésent depuis ce matin, vous le constatez, et des températures, je vous en parlais en amont, en préambule du Flash Info de 13h, températures qui vont continuer de grimper en montagne cet après-midi. Par exemple, 29 degrés du côté de Gap, Sisteron, 25 degrés sur la Côte d'Azur, 24 degrés en Provence, avec un vent qui va se renforcer également en montagne, des rafales parfois jusqu'à 50 km/h, mais bref, de belles conditions de circulation pour rentrer de week-end. Par exemple, attention simplement en montagne, si vous revenez de la montagne, si vous tractez une remorque ou une caravane, attention à ce que l'on appelle les rafales latérales. Pour demain, le lundi au soleil, vous connaissez la chanson.
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0: Et on le ressent bien évidemment quand c'est dimanche matin avec un flux de véhicules plus réduit, quand le soleil est au rendez-vous, de bonnes conditions de circulation, et bien c'est plutôt une matinée calme que nous avons eu ensemble. Si vous êtes avec moi depuis 10h, et pour ce début d'après-midi, on change pas une équipe qui gagne, tout se passe bien où que vous soyez, où que vous alliez, j'entends par là dans les Alpes d'Haute-Provence et les Hautes-Alpes, donc même s'il y a un petit peu de vent. Du côté des Bouches-du-Rhône, pas de souci également dans la région d'Aubagne, par exemple, le secteur de Toulon pour emprunter le tunnel et en ressortir, aucun souci. Et puis je surveille bien évidemment les Alpes-Maritimes. Pour vous qui voulez de la France rejoindre l'Italie, pas de souci en direction de Vintimille, pour passer de l'autoroute A8 à l'autoroute A10. Cela se passe bien également au-delà du réseau Vinci Autoroute, par exemple sur le secteur géré par la métropole Nice Côte d'Azur. Quand vous quittez l'autoroute par Nice Ouest, échangeur 50, tout va bien sur la voie Pierre-Mathis et la promenade des Anglais. Pas de souci, vous roulez sans souci.
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0: Alors, je vous l'accorde, ça fait deux fois souci. On va essayer de retravailler tout cela dans les prochains kilomètres. C'est un métier. Initial CC pour vous accompagner jusqu'à 15h et se remettre en question sous le soleil. Avec vous, Initial CC qui laisse la place à Initial TT, Tina Turner. Ça, c'est mieux.

La musique pour se faire plaisir. Et on va chercher aussi le soleil dans le tempo. J'espère que tout se passe bien pour vous de votre côté. N'oubliez pas de vous arrêter de temps en temps sur les aires de repos, les aires de service. Vous n'êtes peut-être pas à cette heure-là déjeuner. Il n'est que 13h12. Finalement, le dimanche, ça équivaut à midi. Hein, si vous avez fait la grasse matinée, arrêtez-vous. Une pause déjeuner sur nos aires de repos, nos aires de service également. Vous écouterez également le 107.7 souvent sur ces aires de service. Et je vous offre le café, si c'est possible, bien sûr, par les ondes. En tout cas, tout va bien. On y retourne. Avec la musique qui a un goût de paradis sur Radio Massy Autoroute, les épines du cœur. On vous offre de belles roses le dimanche.

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1: Peu de changements depuis le dernier flash info trafic complet. Vous le savez, c'est tous les quarts d'heure sur cette antenne avant quand le trafic le nécessite. Et c'est très calme pour ce début d'après-midi. Vous pouvez circuler en toute quiétude dans les Alpes-Maritimes, le Var, les Bouches-du-Rhône, les Alpes d'Haute-Provence et les Hautes-Alpes. Je vous rappelle qu'on évite bien évidemment quand vous devez effectuer un dépassement de déboîter sur la voie la plus à gauche. Mettre votre clignotant, c'est ce qu'il faut faire. Il faut afficher ses intentions, mais on ne coupe pas la route à ceux qui arrivent derrière, on regarde dans son rétroviseur bien évidemment et vous anticipez pour changer de voie, pour vous rabattre ensuite sur la voie de droite parce que c'est là que vous devez circuler. Je vous le rappelle, encore une fois, avec une météo largement favorable, ça souffle un peu en montagne mais tout va bien, de bonnes conditions de circulation également et ça va durer. Allez, I'm coming out sur Radio Vinci Autoroute. Je reviens vous chercher dans les prochains kilomètres. J'aperçois qu'elle installe son tabouret, sa guitare sèche. Tracy Chapman en préparation sur Radio Vinci Autoroute juste après. Diana Ross sur Radio Vinci Autoroute. Souvenirs.

Tracy Chapman sur Radio Vinci Autoroute. Tout va bien côté circulation, mais à tout moment un événement peut se produire et c'est le cas pour vous qui évoluez éventuellement dans les Bouches-du-Rhône, la région d'Aubagne, sur l'autoroute A52 en direction d'Aix-en-Provence, juste après la barrière de péage de Pont de l'Étoile. Il y a une voiture en panne confirmée par le centre d'information. Tout se passe sur la bande d'arrêt d'urgence, mais quand les services de l'autoroute se positionnent, respectez bien le corridor de sécurité. Luther Vandross, Janet Jackson sur Radio Vinci Autoroute le dimanche. Les plus beaux duos sur le 107.7.

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1: Un nouvel aperçu de vos conditions de circulation. Est-ce que je peux vous dire que c'est vous pouvez circuler en toute tranquillité, pas de soucis de ce côté-là, où que vous soyez, où que vous alliez, continuez bien sûr à respecter les distances de sécurité. Tout simplement, que puis-je vous dire de plus, entre vous les véhicules qui vous précèdent, les fameux grands traits de peinture blanche à votre droite, quand vous circulez sur la voie droite, ce que vous devez faire quand vous n'effectuez aucun dépassement. Tout se passe bien au niveau de toutes les plateformes. J'ai nommé la barrière de péage de Fréjus-Capitou, j'ai nommé la barrière de péage d'Aix-la-Barque, et j'ai nommé aussi par exemple, la barrière de péage de la Turbie, oui, et la barrière de péage d'Antibes. Également, méfiance, quand vous arrivez au niveau d'une plateforme, anticipez votre voie de passage. Ne changez pas de voie au dernier moment. Tout va bien.
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1: À suivre notre rendez-vous marque-page consacré aux livres et à la littérature. Une fois n'est pas coutume, nous allons vous parler d'une toute nouvelle revue consacrée à la littérature et au plaisir du verbe. Elle s'appelle Ouf, c'est complètement ouf, c'est sur Radio Vinci Autoroute et c'est juste après Étienne Dao pour la musique complètement. Comment vous avez deviné ?

0: 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Bref, retour à l'info trafic avec dans les Bouches du Rhône sur l'autoroute A52 en direction d'Aix-en-Provence, juste après la barrière de péage de Pont-d'Étoile, une voiture en panne. C'est confirmé par le centre d'information. Maxime, le patrouilleur, est sur place. Respectez bien le corridor de sécurité. Allez, comme premier rendez-vous marque-page, cet après-midi, une nouvelle revue littéraire qui s'appelle Ouf, son créateur avec vous, Francine Thomas.
1: Bonjour Pablo Cueco.
2: Bonjour.
1: À la toute fin de ce magazine Ouf, le concept est expliqué. Ouf est un acronyme pour ouvroir ultime de fiction. On l'aura compris, c'est très atypique et c'est surtout ambitieux, surtout quand on sait que ni la presse ni les ventes de fiction sont à leur meilleur en ce moment. Se lancer dans une entreprise pareille, ça pourrait quasiment friser l'inconscience, non ?
2: Tout à fait, pas de malentendu là-dessus. C'est pas du tout un projet commercial, sinon on serait vraiment très très mal parti. C'est pas tout à fait adapté au circuit, mais on espère que le circuit va s'adapter.
1: Oui, parce que ça mérite le détour. Il y a tout dans ce magazine, des fictions, des poèmes, des photos, des illustrations, des charades, des mots croisés, des propositions de fiction radiophonique et plein d'autres choses encore, autour d'un thème unique. Dans le numéro 2, c'est l'éloge de la faute. On sent un plaisir du verbe, de l'absurde. Moi, je me suis dit qu'un tel magazine, il aurait beaucoup plu aux surréalistes.
2: Oui, c'est tout à fait dans ce que j'appelle LSD, lettriste, surréaliste, dadaïste, mais aussi le mouvement Oulipo, puisque ouvroir ultime de fiction, c'est un petit clin d'œil à Oulipo, ou voir de littérature potentielle. On peut penser aussi au Papou dans la tête, l'os à moelle, un peu avant, enfin voilà.
1: La revue s'ouvre sur un texte qui est un discours inaugural du Centre National de la Faute d'Orthographe et du Lapsus. Il est génial ce texte. Et c'est vrai qu'on ne célèbre pas assez la faute d'orthographe par exemple.
2: Oh ben, je peux vous présenter mes petits neveux, ils sont parfaits.
1: Je connais quelques exemples aussi.
2: C'est un texte de mon père, Henri Cueco, et le thème de ce volume vient un peu de ce texte-là.
1: Les sœurs Tatin aussi reviennent au moins à deux reprises dans des textes différents. C'est l'exemple ultime de la faute qu'il faut célébrer, ça, les sœurs Tatin.
2: Oui, c'est un cuisinier du quartier qui nous a proposé un texte justement en rapport aux sœurs Tatin, sur la crème renversée. Et l'autre, c'est encore mon père, qui a écrit lui un texte sur la relation entre le retournement de la tarte Tatin, donc cette erreur fameuse, et la naissance supposée de l'art abstrait par Kandinsky, qui, paraît-il, la légende, dit qu'il aurait retourné la toile à l'envers, une toile figurative d'un paysage, et que de là serait née l'abstraction.
1: Pablo Cueco, vous êtes le créateur de la revue Ouf, dont le numéro 2 vient de sortir sur le thème de l'éloge de la faute, et je vais inviter nos auditeurs à ne pas commettre la faute de goût, de passer à côté de cette publication rare. Merci beaucoup.
2: Merci.
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0: On essaye toujours de vous faire plaisir sur cette antenne en variant les plaisirs. Et c'est parfois même de l'amour, du love, love, love avec Disease. Try, try, try. On va encore essayer sur Radio Vinci Autoroute dans les prochains kilomètres. Et le Pretenders, c'est vous dire si on varie les tempos, les émotions pour toute la famille le dimanche. On vous doit bien ça. Tout va bien.
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1: C'est le grand calme pour ce début d'après-midi à 13h45. Vous circulez en toute quiétude, où que vous soyez, où que vous alliez. Alors c'est vrai, sur le réseau Vinci Autoroute, dans les Alpes-Maritimes, mais aussi au-delà de celui-ci, sur le secteur géré par la métropole Nice Côte d'Azur, par exemple. Voyagez tranquillement sur la promenade des Anglais. C'est vrai aussi dans les Bouches-du-Rhône, sur le secteur géré par la direction des routes Méditerranée. Par exemple, entre Aix-en-Provence et Marseille, c'est l'autoroute A51 et l'autoroute A7, l'autoroute du Soleil, qui porte bien son nom. Et quand je ne parle pas de vous, c'est que tout simplement, tout se passe bien là où vous êtes. Vernet Rouge, La Fille et Elephants pour voyager ensemble avec tous les styles sur le 107.7.

Vernis Rouge, tout un style et un univers sur Radio Vinci Autoroute. J'espère que vous appréciez comme il se doit l'univers de Dido également. Vous le connaissez peut-être, bien évidemment, il est UB40, Can Help Falling in Love. Le dimanche, début d'après-midi sur Radio Vinci Autoroute, tout va bien, c'est que de l'amour. En flash info de 14h, à tout à l'heure.

0: C'est l'embellie sur le réseau Escota. Le 107.7, bienvenue si vous nous rejoignez à l'instant, il est 14h.
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2: Bonjour, plus aucun examen l'après-midi, c'est ce que souhaite instaurer le ministre de l'Éducation nationale, Édouard Geffray, alors que la France se prépare à affronter un nouvel épisode de vague de chaleur et que les épreuves écrites du bac ont lieu la semaine prochaine. Avec ce retour de la chaleur, Météo France met en garde contre le risque d'incendie dans 6 départements du sud et de l'ouest, à savoir les Deux-Sèvres, la Charente-Maritime, le Vaucluse, le Gard, l'Hérault et l'Aude. Emmanuel Macron et Narendra Modi ont de nouveau affiché la bonne santé du partenariat franco-indien en inaugurant à Nice, à la veille du G7, un salon de l'innovation et des technologies indiennes qualifié d'incontournable par le président de la République. Demain, au premier jour donc du G7 à Évian, en Haute-Savoie, le président de la République s'exprimera dans le journal télévisé de TF1 à 13h. Israël rapporte avoir mené des frappes sur la banlieue sud de Beyrouth, considérée comme un bastion du groupe armé pro-iranien Hezbollah, tandis qu'un média officiel libanais a fait état d'un bombardement sur le quartier de Gobéry. Quant à l'accord que Donald Trump affirme être sur le point de signer avec l'Iran pour mettre fin à la guerre au Moyen-Orient, il ne semble toujours pas à l'ordre du jour. Le président américain assistera bien en revanche ce soir à un match de MMA organisé à la Maison-Blanche pour les 250 ans des États-Unis et aussi les 80 ans de Donald Trump, qui devient ainsi, après Joe Biden, le deuxième chef de l'État en exercice à passer ce cap. La page sportive avec Paul Sexas, le cycliste français qui prendra bien le départ à Beaufort de la 8e et dernière étape du Tour Auvergne-Rhône-Alpes. Il avait lourdement chuté hier. Aujourd'hui, 120 km de course au menu entre Beaufort et le plateau de Solaison, avec pas moins de 4 cols à franchir, dont le redoutable col du Pré à plus de 10%. En tennis de table, pour la 4e année consécutive, les deux frères Alexis et Félix Lebrun se disputeront cet après-midi la couronne de champion de France en simple à Laval. Sur les 3 dernières confrontations, c'est pour le moment l'aîné des deux frères qui mène avec 2 victoires, Alexis donc. Mais Félix avait pris une première revanche l'an passé en s'imposant pour la première fois de sa carrière à l'issue d'un énorme match. Il est 14h passé de 2 minutes, c'est la fin de ce flash. Dans un instant, vos conditions de circulation juste après la météo.
0: Merci, et vous l'avez entendu dans le flash info, avec quelques départements donc placés aussi en vigilance orange pour risque de feux de forêt, bien évidemment dans le Vaucluse par exemple, mais même en montagne là où vous allez peut-être évoluer tout au long de cette seconde partie de journée. La région de Gap, Sisteron, le vent va se renforcer, des rafales parfois jusqu'à 50-60 km/h, donc ne jetez rien par la fenêtre de votre véhicule, c'est important. Sinon, soleil pour tout le monde depuis ce matin, ça va continuer tout au long de cette journée dominicale, ça va souffler en montagne, je vous le disais, mais partout ailleurs, de bonnes conditions de circulation avec un vent faible à modéré, ce sera encore mieux, même demain, lundi, le fameux lundi au soleil, avec peu de vent, mais pensez à bien vous hydrater, vous l'avez entendu, même si vous passez pas le bac, avec ces maximales qui vont continuer de grimper, ces fortes chaleurs à venir.
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0: Allez, 1,5 litre d'eau par jour et par personne présente avec vous. Je considère que vous êtes le chauffeur, par exemple. Protégez vos amis et la famille. On pense à bien s'hydrater et à s'arrêter plus régulièrement sur les aires de repos, les aires de service. N'hésitez pas aussi à passer le volant. Je passe la main, moi, puisque tout se passe bien. Côté circulation, rien de particulier à mentionner. C'est très calme, comme ce matin.
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0: Allô et Black pour démarrer cette nouvelle heure ensemble avec The Man et je suis votre homme, The Man, jusqu'à 15h. C'est Christophe Cherchour, Initial CC. J'espère que vous allez bien. De belles surprises à venir. Vous restez avec moi sur cette antenne. C'est pas tous les jours dimanche.

Naïka, One Track Mind sur Radio Vinci Autoroute. Et à mon avis, tout se passe bien côté circulation. C'est même pas mon avis, c'est la réalité. Mais ça va bien se passer puisque de bonnes conditions de circulation, un flux de véhicules plus réduit, ça doit bien se passer. Vous respectez les limitations de vitesse, bien évidemment. Attention quand il y a des obstacles. Il y en a eu quelques-uns ce matin, surtout avec le vent en montagne dans la région de Sisteron, Manos, qui a ramené quelques morceaux de bois, de végétation sur les voies de circulation. Donc, je vous demande une attention particulière avec ces personnes qui vont travailler et donc qui sont amenées, notamment les services de l'autoroute, à traverser les voies de circulation pour aller ramasser ces obstacles. Vérifiez bien aussi l'arrimage de vos équipements. Mais comme je vous le disais, tout est tranquille, calme et reposé. Alors, eh bien, de bonnes ondes sensuelles, par exemple, pour continuer avec Mathieu Chédid, parce que quand on aime, oui,

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1: C'est très calme en ce début d'après-midi, profitez-en pour voyager en toute sérénité avec le soleil qui brille par sa présence depuis ce matin. Ça souffle un peu en montagne, mais de bonnes conditions de circulation, ne jetez rien par la fenêtre de votre véhicule. Renseignez-vous avant de prendre la route sur les massifs éventuellement, où les risques accrus d'incendie sont prépondérants, avec également la possibilité pour vous d'observer les cycles de Météo France au niveau des alertes oranges pour feux de forêt. C'est le cas par exemple dans le Vaucluse, renseignez-vous avant de prendre la route, mais au-delà de ces alertes oranges pour feux de forêt dans quelques départements, donc on vous en reparlera dans le Flash Info de 15h, et bien sachez que globalement il ne faut rien jeter par la fenêtre de votre véhicule, c'est important, les deux mains sur le volant, avec un nouvel événement qui me parvient, si tout se passe bien, il n'empêche que des débris ont été aperçus, débris au sol, sur le secteur de Toulon, sur l'autoroute A57 en direction du tunnel, avant la Valette Nord, échangeur numéro 5A, méfiant quand vous arrivez de Nice, La Farlède ou de Hyères, Les Palmiers par l'autoroute A570 depuis Pierre-Ronde, rejoignant l'autoroute A57 direction, je vous le disais, le tunnel. Les services de l'autoroute vont se déplacer. J'espère que vous allez bien. Un Christophe Sétain, un autre s'éveille. Christophe Maé pour décrocher la lune juste après Pleine Bille sur Radio Vinci Autoroute. She said, la musique qui rebondit.

Et la musique pour continuer ensemble sur Radio Vinci Autoroute. Tout se passe bien côté circulation.

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1: 14h30, je vous dis tout sur vos conditions de circulation, des obstacles aperçus dans la région de Toulon. Et puis, c'est tout. Sinon, le trafic est fluide et vous avancez plutôt bien au niveau des voies de circulation avec une météo largement favorable, même si ça souffle un petit peu. En montagne, dans la région de Sisteron, des rafales entre 40 et 50 km/h parfois. Ne jetez rien par la fenêtre de votre véhicule. Obstacle donc des débris au sol aperçus. Cédric le patrouilleur est en route. Obstacle signalé pour le moment sur l'autoroute A57 en direction du tunnel de Toulon. Quand vous arrivez de Nice, la Farlède, ou de Hyères-les-Palmiers par l'autoroute A570, méfiance au niveau des voies de circulation. 2 km avant la Valette Nord, la sortie 5A, donc méfiance quand vous traversez le secteur de la Valette du Var. Voilà, puis partout vous circulez, je vous le disais, tout va bien. N'hésitez pas à faire des pauses régulièrement, à penser à bien vous hydrater si vous rentrez le week-end et que vous effectuez plusieurs kilomètres, au moins une fois toutes les 2 heures. Vous connaissez les consignes de sécurité, mais vous connaissez votre corps et on fait boire. Bien sûr, avec ces fortes chaleurs, toute la famille.
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1: Ils formaient la moitié du duo Frérot de la Vega avec Jérémy Frérot. Ils ont vendu des millions d'albums dans les années 2010. En plein succès, ils décident pourtant de tout arrêter avant de revenir aujourd'hui avec un nouveau single et un album à venir cet été. Flo de la Vega, notre invité, montez le son. En attendant Christelle Molon, voici Francis Cabrel sur Radio Vinci Autoroute. Qu'est-ce que vous en dites ?

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1: Radio Massy, autoroute, priorité à votre sécurité sur l'autoroute A8 en direction de Marseille. Je vous demande une attention particulière avec une voiture en panne juste après la barrière de péage de La Turbie. Mais tout se passe sur la bande d'arrêt d'urgence.

0: La musique qui prend l'accent avec Francis Cabrel sur Radio Vinci Autoroute. Tout se passe bien côté circulation.
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2: Il s'est fait connaître du grand public avec le duo Frérot de la Vega dans les années 2010, enchaînant les succès et les concerts devant des milliers de fans. Il est de retour avec de nouveaux projets et une envie incroyable.

0: Bonjour Flo de la Vega.
1: Bonjour.
0: Presque 10 années se sont écoulées depuis que vous avez décidé de mettre fin à l'aventure des frères de la Vega, malgré plus d'un million d'albums vendus. Donc cette nouvelle chanson, Aimer les gens, elle sonne très autobiographique. En fait, vous vouliez donner de vos nouvelles en musique ?
1: Ouais, je crois que c'était un peu ça l'idée. Et c'est pour ça que j'ai voulu commencer mon retour avec cette chanson. Je voulais vraiment amorcer aussi un petit peu ce que j'ai pu traverser, ce que j'ai pu comprendre pendant toutes ces années. Et aimer les gens, c'était un peu ce clin d'œil là, ouais. Je dis un petit peu, je suis parti, je me suis un peu planté, j'ai envie de revenir. Je pense que voilà, il y a tout ce recul que j'ai pris pendant ces années qui transpire dans cette chanson. Vouloir aimer les gens, vouloir changer le monde, c'est quelque chose qui est très beau, qui m'a animé. Et je sais pas si on peut vraiment aimer totalement, universellement, inconditionnellement les gens si on n'a pas fait ce chemin-là. Je crois que tant qu'on n'a pas accepté notre part d'ombre, on va avoir du mal à accepter la part d'ombre des autres.
0: Donc un texte et un message donc assez à la fois fédérateur et introspectif.
1: Ouais.
0: Le tout dans une musique dans laquelle vous mélangez reggae, dub, chansons françaises. C'est ce métissage musical finalement qui vous a toujours séduit.
1: Ouais, le reggae a toujours fait partie, même chez les frérots, même si on n'était pas connus pour être un groupe reggae. Là, j'ai voulu aller un petit peu plus loin avec ce retour. Un peu plus de modernité, un peu plus d'affirmation aussi.
0: Un single, est-ce que ça laisse supposer qu'il y aura d'autres singles et peut-être même un mini-album ou un album à venir ?
1: Bah, on a bossé pour. Ça fait quand même du coup 2-3 ans que je maquette, qu'on a quasiment une vingtaine de chansons. Je voulais que ce soit celle-là la première chanson parce qu'elle raconte un truc. À la rentrée, on va revenir probablement avec la suite. Et puis, bah oui, un album... C'est un peu le chemin classique. Mais on a envie de le faire aussi d'une manière assez organique. Et si ça doit nous amener à être sur scène dans 1 an, 2 ans, ben, on suivra ce chemin. Mais j'ai pas envie de forcer les choses, j'ai envie de le faire vraiment tranquillement.
0: Merci beaucoup, Flo de la Vega, d'être venu nous rendre visite. On se quitte donc avec ce nouveau titre solaire, à la fois introspectif, on l'a dit, fédérateur, qui pourrait bien nous accompagner tout au long de l'été. Ça s'appelle
1: Aimer les gens. J'avoue.

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La musique pour vous accompagner, c'était Aimer les gens, Flo de la Vega, le chanteur invité de Monter le son, que vous connaissez mieux maintenant, ses motivations, un entretien donc à retrouver en version longue de surcroît sur le 107.7, n'hésitez pas, notre site internet radio26autoroute.com, sans oublier notre application, bien évidemment. On s'applique avec la musique sur Radio 26 Autoroute, tout se passe bien côté circulation, le soleil est au rendez-vous, un flux de véhicules un peu plus important au niveau de certaines plateformes, comme celle de la Turbio de Nice-Saint-Isidore sur l'autoroute A8 en direction de Marseille. C'est le cas aussi pour vous qui voyagez sur le secteur d'Aix-en-Provence, de part et d'autre de la Grande Barrière de Péage d'Aix-la-Barque. Mais pas de soucis, aucun incident qui vient perturber votre progression. C'est calme depuis ce matin, il faut que cela continue. Sous le soleil, un peu de vent en montagne, rien de bien méchant. Angel et Justice, les plus beaux duos, What You Want, ce que vous voulez. C'est sur Radio 26 Autoroute et on est ouvert même le dimanche.

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1: Un nouvel aperçu de vos conditions de circulation pour vous dire que les obstacles qui se trouvaient sur le secteur de la vallée du Var avant le tunnel de Toulon, quand vous arrivez de Nice, la Farlède ou de hier, les Palmiers, pas de soucis. Ils ont été ramassés par Cédric le patrouilleur. Attention à ces personnes qui sont amenées à traverser les voies de circulation pour aller ramasser les obstacles ici ou là ramenés par le vent. Ça souffle du côté de Sisteron, des rafales entre 30, 40, 50 km heure. Mais aussi, donc, je vous demande à chaque fois de bien vérifier l'arrimage de vos équipements. C'est important. Tout va bien. Les Alpes d'Haute-Provence, les Hautes-Alpes, les Bouches-du-Rhône, pas de soucis non seulement sur les Vinci Autoroute, mais également sur le secteur géré par la direction des routes méditerranéennes entre Aubagne et Marseille. Ça se passe bien dans le Var, de part et d'autre du tunnel de Toulon, mais également dans la région de Fréjus, Saint-Raphaël, c'est l'autoroute A8 et ses alentours. Les Alpes-Maritimes, je surveille pour vous, bien évidemment, tout va bien du côté de Cannes, d'Antibes, de Nice et de Monaco, pas de soucis. On surveille aussi le dimanche quand vous voulez de la France rejoindre l'Italie via l'autoroute A10 et l'autoroute A8 dans les deux sens de circulation. Pas de souci de ce côté-là, avec une météo largement favorable. Dans moins d'un quart d'heure sur Radio Vinci Autoroute, changement de copilote, Elliot qui se prépare avec sa chemise noire, nouvelle version, et Renaud pour de la douceur sur Radio Vinci Autoroute, le 107.7, pour se faire plaisir avec les souvenirs d'antan et les Mistral gagnants.

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Radio Massy Autoroute, tout se passe bien côté circulation. Continuez bien sûr à rouler prudemment. Quand vous arrivez au niveau d'une barrière de péage, anticipez votre voie de passage, modérez votre vitesse tout simplement, parce qu'il y a aussi des personnes qui travaillent pour votre sécurité, qui parfois orchestrent votre passage. Donc ne déviez pas au dernier moment de votre trajectoire. Je compte sur vous, bien évidemment, Clément, pour prendre la suite, changement de copilote après le flash info de 15h. Et j'espère pour vous confirmer l'embellie du moment, parce que ça se passe bien sous le soleil et sur Radio Vinci Autoroute. Alors venez, Pascal Obispo et Icar, pour se rapprocher du flash info de 15h, mais pas trop du soleil, surtout pour Icar.

0: Jean Gabriel sur Radio Vinci Autoroute avec un véhicule en feu, je vous rappelle, signalé sur l'autoroute A51, là où le vent souffle avec des rafales, parfois entre 40-50 km/h. Méfiance pour vous qui voyagez entre Sisteron Nord et la grande barrière de péage, en tout cas la barrière de péage de Gap La Saulce. Ne vous laissez pas surprendre, c'est une dizaine de kilomètres après Sisteron Nord, la sortie 23. On vous en dira plus dans les prochains kilomètres. Sinon, tout va bien partout ailleurs. Bienvenue si vous nous rejoignez, les 15h.
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2: Bonjour, Emmanuel Macron et Narendra Modi ont de nouveau affiché la bonne santé du partenariat franco-indien en inaugurant à Nice, à la veille du G7, un salon de l'innovation et des technologies indiennes qualifié d'incontournable par le président de la République. Au premier jour du G7 à Évian, demain, en Haute-Savoie, le président de la République s'exprimera dans le journal télévisé de TF1 à 13h. Les personnalités de gauche, Jean-Luc Mélenchon et Raphaël Glucksmann, arrivent au coude à coude dans les trois configurations testées par l'Institut Opinionway pour le journal du dimanche. Pour le premier tour de l'élection présidentielle, toujours largement dominé par le Rassemblement national, avec Édouard Philippe en principal concurrent du Bloc central. Les règles d'étiquetage changent aujourd'hui pour un certain nombre de produits du petit déjeuner, comme le miel, la confiture ou le jus de fruits. C'est la conséquence d'une directive européenne baptisée Directive Petit Déjeuner, désormais transposée en droit français. L'objectif de cette loi est bien sûr de mieux informer le consommateur, mais aussi de réduire les teneurs en sucre de ces produits. La page sportive riche de ce dimanche, avec d'abord du tennis de table, et pour la quatrième année consécutive, les frères Alexis et Félix Lebrun se disputeront tout à l'heure la couronne de champion de France en simple à Laval, sachant que sur les trois dernières confrontations, c'est pour le moment l'aîné des deux frères, Alexis, qui mène avec 2 victoires, mais l'année dernière, c'était Félix qui s'était imposé. En cyclisme, Paul Sexas vient d'abandonner lors de la 8e et dernière étape du Tour Auvergne-Rhône-Alpes, dont il avait pris le départ malgré sa lourde chute d'hier. Aujourd'hui, ce sont 120 km au programme entre Beaufort et le plateau de Solaison, avec pas moins de 4 cols à franchir. Du rugby, avec cet avant-dernier du top 14 pour la 3e fois en 4 saisons et tourné vers le match de barrage depuis plusieurs mois. Perpignan par favori à 18h contre Provence Rugby, mais a tout à perdre dans ce match qui peut l'envoyer en 2e division. Autre match de barrage à 21h cette fois entre le Stade Français et La Rochelle pour les phases finales du championnat de rugby. George Russell en pole position devant les Lewis Hamilton, c'est la première ligne du Grand Prix de Barcelone, 7e Grand Prix de F1 de la saison. Départ imminent. Et puis, dans le mondial de foot, 2 matchs au programme ce dimanche à 19h dans le groupe E. L'Allemagne affronte le petit poussé de la compétition, le Curaçao. Et puis à 22h, dans le groupe F, les Pays-Bas affrontent le Japon. 15h passées de 2 minutes, c'est la fin de ce flash. Dans une heure, vous retrouverez Thibaut Dinouel pour l'actualité. Dans un instant, vos conditions de circulation, ce sera juste après la météo.
3: Merci beaucoup Christelle, très bon après-midi à vous. Et dans la continuité des derniers jours en région Provence-Alpes-Côte d'Azur, le temps cette fin de journée et demain ça sera ensoleillé et surtout chaud, et puis ça va durer quelques jours, probablement même toute la semaine. Si la nuit et les nuits à venir seront plutôt douces, le thermomètre va s'envoler dès la matinée dans les Pyrénées-Orientales et dans l'Hérault. Le temps sera moins suffocant par contre en région PACA entre Marseille notamment et Monaco. Dans l'après-midi, demain on attend 23 degrés à Marseille, 24 à Nice, 27 à Toulon, 28 à Aix-en-Provence et puis 31 à Avignon et 33 degrés à Montpellier et à Nîmes.
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3: Et vous l'avez entendu de la voix de Christophe Cherchour ces dernières minutes, le trafic est quand même assez fluide sur les autoroutes de la région Provence-Alpes-Côte d'Azur, d'Aix-en-Provence jusqu'à Monaco et puis aussi dans les terres en Bouches-du-Rhône, dans le département des Bouches-du-Rhône ou dans le Var, c'est quand même assez calme. Il reste une information à vous donner en ce moment dans un secteur où il y a un tout petit peu de vent, rien de bien méchant, mais un petit peu plus de vent peut-être qu'entre Digne-les-Bains et Aix-en-Provence. C'est sur l'A51 après Sisteron-Nord sur l'autoroute A51 pour aller en direction de Gap et des Alpes. Un véhicule serait en feu en ce moment sur le kilomètre 140, donc entre Sisteron-Nord, la sortie 23, et le péage de la Saulce. Fabrice le patrouilleur est en train d'arriver sur place, tout comme bien sûr les pompiers et les secours qui s'apprêtent à intervenir sur les lieux de cet incident. Voilà toutes les informations, les rares informations, vous l'aurez compris, disponibles en ce début d'après-midi de dimanche. Espérons que ça dure.
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20h avec Talk to You à l'instant sur le 107.7, une actualité marquée donc par le calme pour l'instant et ce véhicule qui serait en feu, toujours hein, l'approche des Alpes, on le rappelle, et de Gap sur la 51 en provenance d'Aix et de Marseille, kilomètre 140 après Sisteron-Nord et la sortie 23, c'est là qu'il y aurait donc cette voiture en feu. Le personnel autoroutier est en train d'arriver sur place. Voici 3 cafés gourmands et Maëva pour la suite en musique jusqu'à 15h15. 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
1: Statu quo en ce moment sur les axes de la région Provence-Alpes-Côte d'Azur. Ça reste pour l'instant très très calme en ce début d'après-midi où la chaleur est bien présente. Bien sûr, pensez à vous hydrater quand vous faites les pauses sur les aires de repos et les aires de service. En attendant, il reste une info à développer pour l'instant et c'est toujours lié à ce véhicule en feu sur ces axes donc. Et c'est sur l'A51 en l'occurrence que je vous retrouve entre Aix-en-Provence et les Alpes au kilomètre 140 vers les Alpes justement et vers Gap. Au kilomètre 140, une voiture serait actuellement en feu au kilomètre 140, 17 kilomètres après Sisteron Nord et la sortie numéro 23. Pour l'instant, pas de nouvelles informations. Le personnel autoroutier n'est pas encore arrivé sur les lieux. J'ai essayé de regarder un petit peu avec les caméras et je ne suis pas en capacité pour l'instant de mettre au présent cette information. Ça reste pour l'instant du conditionnel, mais vous, de votre côté, appréhendez la zone avec le plus de prudence possible. Sinon, encore une fois, pas grand-chose d'autre à relever. Et voici les Cure tout de suite avec Close to Me.

0: Les Cure avec l'un de leurs tubes, c'était Close to Me à l'instant sur Radio Vinci Autoroute. Pour l'instant, trafic qui évolue, mais pas en termes de difficultés. Par contre, bien sûr, vous continuez votre route et plutôt bien, je dois le dire, avec cette chaleur. Par contre, qu'il ne faut jamais négliger, ce véhicule qui serait toujours en feu près de Gap sur la 51.
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1: Plaisir pour moi de vous retrouver à 15h30 pour vous donner les infos trafic du moment. Il n'y en a pas beaucoup, il n'y en a même qu'une seule d'ailleurs à vous donner en ce moment. Toujours cette alerte pour un véhicule qui serait en feu. Pas de nouvelles informations bis repetita comme à 15h15. Je vais simplement vous rappeler cet hypothétique embrasement d'un véhicule en direction des Alpes en provenance d'Aix-en-Provence. Vous allez vers Gap et les Alpes, donc sur l'A51 au kilomètre 140, 17 km après Sisteron-Nord. Il y a toujours cette alerte d'un véhicule qui serait en train de prendre feu. Peut-être sur la bande d'arrêt d'urgence encore une fois, cela reste à confirmer. Les forces de l'ordre sont appelées et le patrouilleur Fabrice vient à l'instant, de me signaler sa présence. Et donc, eh bien, des informations complémentaires vont arriver d'ici 15h45. Je vous tiens au courant, bien évidemment, comme il n'y a pas de bouchon qui s'est formé en amont de l'incident potentiel. C'est un plutôt bon signal, d'ailleurs, quant à la difficulté réelle autour de ce véhicule en feu. Pas d'autres infos pour le moment, donc bonne route et bon courage sur la route, bien sûr.
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1: Et dans un instant, votre rendez-vous Play Replay, coup de projecteur sur House of the Dragon, la série très éventue du début de l'été. L'univers de Game of Thrones fait son retour avec une saison 3 très attendue des fans. Tous les détails juste après le titre de Rose et la liste.

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1: Rose avec son succès La Liste à l'instant, 15h34. Retour à l'actualité trafic à 15h45 dans 10 minutes maintenant. Le temps simplement de vous rappeler qu'en un mot, pour l'instant, le trafic est très très calme. C'est très positif en prévision de cette deuxième partie de journée de dimanche. Et voici Play Replay comme prévu. Coup de projecteur sur la nouvelle saison de House of the Dragon avec vous, Mathilde Ferrière.
2: House of the Dragon raconte l'histoire de la maison Targaryen, une grande famille qui règne sur le royaume de Westeros et dont les rivalités internes vont peu à peu fragiliser le pouvoir.
3: Rhaenyra approche. Tu n'es plus en sécurité ici.
4: Tu détiens désormais un pouvoir qu'aucun homme n'a jamais possédé. Tu seras souveraine d'un empire imprenable, Rhaenyra. Et nos enfants y régneront pour les siècles des siècles.
2: Dans cette saison 3, les tensions atteignent un nouveau seuil. La guerre de succession, connue sous le nom de Danse des Dragons, s'intensifie. Les alliances se font et se défont, les choix se durcissent et chaque décision entraîne des conséquences durables.
5: Il ne tient qu'à vous de décider ce que vous voulez tirer de cette guerre.
6: Leur défaite est inévitable. Nous reprendrons la ville sans verser plus de sang.
2: Cette nouvelle saison adapte toujours le roman Feu et Sang de George R.R. Martin et met en scène l'un des affrontements les plus sanglants de l'histoire de Westeros, opposant les Targaryens à la Triarchie, alliance des cités libres.
7: Les Targaryens sont une lignée sauvage.
8: Nous agissons dans un dessein sacré pour rétablir le roi légitime.
9: N'avez-vous pas aussi trahi votre reine? Faites venir Aegon, l'usurpateur, devant moi.
2: Préquel de Game of Thrones, House of the Dragon saison 3, c'est à découvrir dès le 22 juin sur HBO Max.
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1: Et une bonne nouvelle, l'alerte pour le véhicule en feu est levée, donc eh bien je n'ai plus qu'à vous dire, roulez bien, restez bien sérieux, et puis tout se passera bien, puisque je n'ai aucune information qui ne puisse vous perturber pour le moment. Voici donc la musique, avec notamment Tame Impala, que je vous propose avec le titre Dracula pour son dernier album.
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1: Ravi de vous dire que pour l'heure, il s'agit d'un dimanche bien tranquille sur les axes de la région Provence-Alpes-Côte d'Azur. Une simple difficulté est en train de se mettre en place en ce moment autour de l'axe entre Toulon et Marseille sur l'autoroute A50. Quand vous bifurquez pour ensuite rejoindre la portion de la 50 pour rester sur la 50 au lieu de bifurquer sur la 52 en direction d'Aubagne, il y a un petit bouchon qui est en cours là en ce moment sur cette bretelle de bifurcation avant de rejoindre ensuite la 50 en direction de Marseille. Vous connaissez ce petit crochet à ce niveau-là, au kilomètre 26, on a un petit kilomètre et demi un petit peu difficile dans ce secteur-là parce que il y a une densité de véhicules tout simplement assez importante dans ce secteur. Je vais partir à la recherche d'informations complémentaires au cas où il y en ait évidemment, mais sinon c'est calme, c'est fluide et c'est assez tranquille sur les axes de la Provence-Alpes-Côte d'Azur pour le moment, et même dans la continuité d'ailleurs si vous rattrapez la 7 ensuite. Et voici Princesse Erika tout de suite avec Mélangeons-nous avant de retrouver le tout dernier titre d'Oria. Le titre s'appelle Sois et Mondaine, on en reparlera ensuite.

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Elle nous vient justement de la Côte d'Azur, cette Aurilla que je vous ai proposée à l'instant avec le titre Soirée mondaine, qui est un titre original et qui devrait apparaître d'ailleurs sur son premier album à venir. Elle sera au Festival d'Avignon d'ailleurs du 6 au 20 juillet à la Scala Provence. On en reparlera peut-être plus tard, mais en attendant, voici l'occasion pour moi de vous dire que le trafic va très bien en ce moment sur les axes de la région Provence-Alpes-Côte d'Azur. Il y a simplement ce bouchon qui est toujours en cours sur l'autoroute A50, et qui est donc en provenance de Toulon et en direction de Marseille sur cette autoroute A50 au niveau de la bifurcation qui vous permet ensuite d'aller vers l'A52, bien c'est là que ça bloque un peu avec 5 minutes de bouchon sur 1,5 km. Pas d'accident pourtant, pas de difficulté particulière, simplement une densité de trafic plutôt importante. Voici Mylène Farmer et Madness jusqu'aux infos de 16h.

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1: Bonjour à tous, un nouvel épisode de chaleur en France. Le thermomètre va atteindre les 30 degrés demain sur certaines régions du nord, 35 degrés dans le sud et les températures devraient progresser tout au long de la semaine. Semaine importante pour des centaines de milliers de lycéens avec le début demain des épreuves du baccalauréat. Dans ce contexte climatique, le ministre de l'Éducation a dit ce matin souhaiter que plus aucun examen ne se déroule l'après-midi. On ne peut plus se permettre d'avoir des épreuves de 14h à 18h, a déclaré ce matin Édouard Geffray sur France Inter. Une vague de chaleur et un risque élevé de feux de forêt. 6 départements sont en vigilance ce dimanche. Le risque départ de feu est très élevé dans l'Aude, le Gard, le Vaucluse, l'Hérault, la Charente-Maritime et les Deux-Sèvres. Un dimanche de sport et de sport auto, notamment avec d'abord l'arrivée des 24 heures du Mans à l'instant, édition 2026, remportée par la Toyota numéro 7 devant la BMW numéro 20 dans la catégorie reine des hypercars. En Formule 1, le 7e Grand Prix de la saison, en ce moment celui de Catalogne, c'est à Barcelone et c'est le Britannique Lewis Hamilton qui domine les débats à une vingtaine de tours de l'arrivée. En cyclisme, Paul Sexas a mis pied à terre au début de la dernière étape du Tour Auvergne-Rhône-Alpes, victime d'une chute hier. Le jeune prodige français a finalement abandonné. Le reste du peloton affronte en ce moment de forts pourcentages avec une arrivée prévue au sommet du plateau de Solaison. Et puis le football avec la Coupe du Monde et l'entrée en lice des groupes E et F ce dimanche. Ça commencera à 19h avec le choc des extrêmes entre l'Allemagne et Curaçao. Pays-Bas-Japon à 22h, puis au cœur de la nuit, Côte d'Ivoire et Équateur à 1h du matin, avant Suède-Tunisie pour les plus courageux à 4h du matin. Pour l'heure, il est 16h02, c'est la fin de ce flash, merci de l'avoir suivi. Dans quelques instants, le trafic, après donc la météo.
2: Merci beaucoup Thibaud. Et dans la continuité des derniers jours en région Provence-Alpes-Côte d'Azur, le temps cette fin de journée et demain s'annonce ensoleillé et puis surtout chaud et ça va durer quelques jours, probablement même toute la semaine. Si la nuit sera plutôt douce, le thermomètre va s'envoler dans la matinée dans les Pyrénées-Orientales et dans l'Hérault. Le temps sera moins suffocant entre Marseille et Monaco. Demain après-midi, on attend 23 à Marseille, 24 à Nice, 27 à Toulon, 28 à Aix-en-Provence, 31 à Avignon et 33 degrés à Montpellier et Nîmes pour les maximales.
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2: Et à 16h02, eh bien, statu quo sur les axes de l'ouest, de l'ouest comme de l'est de la région Provence-Alpes-Côte d'Azur. Ça reste pour l'instant très très calme. Il y a 2-3 coups de frein. Et encore, le bouchon que j'évoquais avec vous tout à l'heure est déjà terminé au niveau de la bifurcation à la Quest entre la 50 et la 52 pour aller vers Aubagne. Ceux qui restent sur la 50 pour aller vers Marseille, kilomètre 26 à 16, eh bien, sur ce petit kilomètre et demi, il y avait un petit bouchon qui s'est résorbé assez vite et assez bien. Donc tant mieux. C'est une excellente nouvelle. On a également un tout petit peu de monde. Ça peut arriver également sur cette zone où il y a beaucoup de convergences d'autoroutes à Aix-en-Provence pour arriver justement sur l'autoroute A8, kilomètre 17-18, secteur de la bifurcation entre la 8 et l'autoroute A51 également. Mais voilà, c'est vraiment un coup de frein qui vous ralentira quelques secondes ou une minute ou deux maximum. Sinon, c'est très calme. Espérons que ça dure, bien sûr.
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1: 16h15, retour à l'actualité trafic tranquille. Il y a vraiment très très peu de mouvement depuis 1h15 maintenant, depuis que je suis avec vous, depuis 1h15, et c'est un plaisir de le constater. On a évidemment, comme souvent d'ailleurs sur ces autoroutes-là en région Provence-Alpes-Côte d'Azur, quelques tout petits freinages intempestifs au niveau de bifurcations. C'est toujours le cas près d'Aubagne pour bifurquer, rester sur la 50 en direction de Marseille, en provenance de Toulon. C'est toujours le cas également donc au bout de la 51 au niveau de la bifurcation avec l'autoroute A8 avec 2-3 coups de également, mais franchement, bah voilà, ce sont les seules informations à vous donner en ce moment. La dernière info, elle est au niveau de hier et de Toulon, bien sûr, pour bifurquer depuis l'A570 et retrouver l'A51 en direction de Toulon. Eh bien, on a une voiture qui est en panne à l'intérieur de cette bretelle de bifurcation. Puis je la prends à l'instant, une nouvelle info concernant un véhicule en panne, c'est près de Nice, entre Nice et Monaco, sur l'autoroute A8, en direction de Monaco et de l'Italie. Un véhicule est en panne sur la voie de droite, attention quand même, puisque c'est une voie où il n'y a pas de bande d'arrêt d'urgence, donc un secteur assez étroit sur la voie de droite, au kilomètre 203, 4 km après Nice-Est, et la sortie numéro 55, vous décalez bien s'il vous plaît. Et voici la suite en musique avec Michael Jackson.

Actualité après le titre de Mantissa, la chanson d'amour, merveille de titre bien sûr. Je vous propose de retrouver dans un instant le point trafic à 16h30. Le temps pour moi de retrouver, de vous proposer les Destiny's Child et Jonas Blue. Trafic est toujours très fluide hein, pour l'instant, il y a très peu de difficultés. On y revient donc dans 7 minutes chrono.

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2: Bonjour, bienvenue à tous sur le 107.7, priorité bien sûr au trafic comme tous les quarts d'heure. Et ça y est, ce qui était attendu est en place. Le président Emmanuel Macron et le premier ministre indien Narendra Modi sont en visite ce dimanche sur la Côte d'Azur à l'occasion du salon Bharat Innovates qui se déroule au Palais des Expositions de Nice. Par mesure de sécurité, pour permettre le passage du convoi exceptionnel, l'autoroute A8 est actuellement fermée en direction d'Aix-en-Provence entre les barrières péages de la Turbie et de Nice-Saint-Isidore pour une durée de 45 minutes, hein, c'est intervenu depuis 5 minutes à peu près. Vous devez patienter pour circuler ensuite sur la 8 dans ce secteur ou ensuite emprunter bien sûr le réseau secondaire. C'est l'actualité forte et marquante de ces dernières minutes donc sur les autoroutes de la région Provence-Alpes-Côte d'Azur. Sinon, encore une fois, il n'y a pas de difficulté particulière à noter en ce moment, quel que soit l'axe que vous empruntez. La seule info que je peux vous donner, elle est également entre hier et Toulon, sur l'autoroute A570. Vous le savez, vous pouvez rejoindre la 57 à ce niveau-là, bretelle de bifurcation. Et bien, à l'intérieur de cette bretelle, en provenance de hier, pour rejoindre la 57 en direction de Draguignan, et bien, un véhicule est à l'arrêt dans cette bretelle de bifurcation.
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0: Axel Bauer et Zazie à l'instant avec À ma place. Je rappelle que pour l'instant la 8 est actuellement fermée à la circulation en direction d'Aix-en-Provence avec le passage du convoi avec à son bord le président Emmanuel Macron et le premier ministre indien Narendra Modi en visite donc ce dimanche et qui vont en direction du palais des expositions de Nice.
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0: Aujourd'hui dans Absolument Live, un retour en 98 au Stade de France parmi les 3280 concerts donnés par Johnny Hallyday dans plus de 40 pays tout au long de sa carrière. Il y en a un qui est de l'avis de tous, le plus marquant, Marie Codemo.
2: Sortez vos parapluies pour un concert apocalyptique. En cette rentrée 98, trois concerts prévus les 4, 5 et 6 septembre marquaient le retour de Johnny. Après des mois sans nouvelles du chanteur, il présente l'album Ce que je sais, signé Pascal Obispo, et un retour sur scène très attendu par les fans avec des invités.
3: Et n'oubliez pas que mon cœur est avec vous.
2: Lara Fabian, Florent Pagny, Patrick Bruel et même Michel Drucker. Alors il n'a pas chanté, mais il a déposé Johnny en hélico sur le toit du Stade de France le samedi soir.
3: Merci pour cette soirée.
2: Et ce n'est pas de cette soirée dont je veux vous parler, mais vraiment de la toute première qui était prévue le vendredi 4 septembre. Ce jour-là, la pluie s'invite aussi, elle noie la scène, le matériel. Impossible d'assurer le show. Et c'est le producteur Jean-Claude Camus qui, sous les huées du public, annonce la nouvelle.
4: Nous sommes dans le désespoir.
2: Ironie du sort, le vendredi 11 septembre, la pluie s'abattra encore. Cette fois, le rock'n'roll l'emportera. Johnny assurera un show exceptionnel et malgré toutes ses taux, il va allumer le feu. Et c'est ce titre, écrit par Zazie en un jour seulement et devenu culte, que

0: l'une des grandes performances de Johnny Hallyday, racontée par Marie Codemo. Retrouvez d'autres épisodes d'Absolument Live sur les plateformes de podcast. Gaëtan Roussel vous accompagne jusqu'à rappel de l'actualité dans moins de 5 minutes.
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1: Et le retour, bien sûr, à l'actualité dans le secteur de la région Provence-Alpes-Côte d'Azur. Et évidemment, une information trône en ce moment sur ces secteurs et cette grande région du sud-est de la France en ce moment. C'est la visite donc conjointe du président Emmanuel Macron et du premier ministre indien Narendra Modi sur la Côte d'Azur ce dimanche à l'occasion du salon à Bharat Innovates qui se déroule au Palais des Expositions de Nice par mesure de sécurité. Et pour permettre le passage du convoi officiel, l'autoroute A8 est donc actuellement fermée en direction d'Aix-en-Provence entre les barrières de péage de la Turbie et de Nice-Saint-Isidore, et ce pour une durée donc de 45 minutes. L'info est effective depuis 20 minutes, donc voilà, on est peut-être à la moitié de ce blocage et de cette coupure. Vous devez patienter donc pour circuler sur la 8 dans ce secteur ou emprunter ensuite le réseau secondaire, mais ça pourrait bouger bien évidemment en fonction du trajet de ce convoi exceptionnel. Ça pourrait être plus long, moins long, je vous tiens au courant bien sûr. En dehors de cela, eh bien le trafic est fluide et il n'y a aucune autre difficulté à vous faire remonter pour l'instant. France Gall vous accompagne désormais avec Jazz à Gogo avant de rester dans la chanson française, mais avec une nouveauté, Christophe Maé avec La Lune.

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1: 16h53, c'était Christophe Maé avec la lune à l'instant sur le 107.7. Le trafic qui va s'améliorer dans les toutes prochaines minutes sur l'autoroute A8 en direction, je le rappelle, d'Aix-en-Provence avec le passage du convoi exceptionnel avec à son bord Emmanuel Macron et le Premier ministre indien Narendra Modi en visite donc sur la Côte d'Azur. Ils prennent la direction du Palais des Expositions de Nice. Le trafic s'améliore après une grosse demi-heure de blocage donc pour laisser passer ce convoi exceptionnel. Voici Bob Sinclair et ensuite Joey Douet-Filet pour conclure l'heure.

0: Après la compa, place aux infos, il est 17h.
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2: Bonjour à tous, beaucoup de sport ce dimanche et d'abord le sacre de Toyota aux 24 heures du Mans. La voiture numéro 7 du constructeur japonais est arrivée en tête de cette édition 2026 dans la catégorie reine des hypercars. Elle devance la BMW numéro 20 et la deuxième Toyota complète le podium. En Formule 1, première victoire de la saison pour Lewis Hamilton. Le Britannique a remporté le Grand Prix de Barcelone, la 106e victoire de sa carrière et sa toute première depuis son arrivée chez Ferrari. Il devance deux de ses compatriotes, George Russell et Lando Norris. L'actualité de ce dimanche, ce sont aussi les derniers préparatifs avant le sommet du G7 demain à Évian. Les chefs d'État les plus puissants du monde réunis sur les bords du lac Léman. Et en marge de cet événement, des milliers de manifestants défilent en ce moment dans les rues de Genève. Un rassemblement aux multiples revendications contre la guerre, contre le fascisme et l'impérialisme ou encore les inégalités salariales. Il ne veut plus d'examens aux heures les plus chaudes de la journée, alors que les épreuves du bac débutent demain pour des milliers de lycéens et qu'un nouvel épisode de chaleur va toucher la France dans les prochains jours. Le ministre de l'Éducation dit souhaiter que plus aucun examen ne se déroule l'après-midi. On ne peut plus se permettre d'avoir des épreuves de 14h à 18h, a déclaré ce matin Édouard Geffray sur France Inter.
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2: Et puis le sport, c'est aussi bien sûr la Coupe du Monde de football avec les premiers matchs des groupes E et F ce soir et cette nuit. À 19h, David contre Goliath, à savoir l'Allemagne face au Curaçao. 22h, Pays-Bas-Japon. 1h du matin, Côte d'Ivoire-Équateur. Et à 4h, Suède-Tunisie. Le Mondial de foot, on en reparle dans un instant d'ailleurs avec Loïc Alsac qui viendra nous présenter tous les jours, comme tous les jours à cette heure-ci, le chiffre marquant du jour. Ce sera juste après l'infotrafic, mais d'abord la météo.
0: Quel fait plaisir à voir cette victoire de Lewis Hamilton. Merci Thibaut. À dans une heure, dans la continuité des derniers jours en Provence-Alpes-Côte d'Azur, le temps de cette fin de journée de demain s'annonce ensoleillé et surtout chaud et ça va durer quelques jours, probablement même toute la semaine. Si la nuit et les nuits seront plutôt douces, le thermomètre va s'envoler dès la matinée, notamment dans les Pyrénées-Orientales et dans les Rôles. Le temps sera moins suffocant par contre en région Provence-Alpes-Côte d'Azur. Dans l'après-midi, on retiendra 23 à Marseille, 24 à Nice, 27 à Toulon, 28 à Aix-en-Provence, 31 degrés à Avignon et 33 degrés à Montpellier et Nîmes.
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0: Et ce fut un petit peu moins long que prévu. Vous le constatez, vous l'apercevez, vous le sentez peut-être sur l'autoroute A8. C'était l'information de cette dernière demi-heure avec le passage d'un convoi exceptionnel dans lequel se trouvait le président de la République Emmanuel Macron et le premier ministre indien Narendra Modi en visite donc sur au palais des expositions de Nice pour le Bharat Innovates. Eh bien, cette fermeture, le temps de ce passage du convoi exceptionnel est levée, terminée. Le trafic donc reprend normalement ses droits sur les voies de l'autoroute A8 et c'est une bien bonne nouvelle, bien sûr. On a encore quelques petits points de blocage au niveau des échangeurs, hein, bien sûr, pour accéder ou sortir de l'autoroute, c'est tout à fait normal. Un secteur encore un peu congestionné, mais les choses vont s'arranger dans les toutes prochaines minutes. Sinon, eh bien, encore une fois, très très calme hein, partout ailleurs. J'ai pas d'informations à vous donner, à part bien sûr de vous rappeler les règles usuelles de la route, qui sont bien sûr de maintenir de bonnes distances de sécurité entre vos véhicules et bien sûr de mettre votre clignotant quand vous dépassez un véhicule qui est devant vous, par exemple. Tout ça, ce sont des choses basiques, mais qu'il faut bien sûr respecter tout le temps.
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0: Et il est l'heure donc de retrouver votre rendez-vous qui vous accompagnera pendant tout ce Mondial 2026.
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0: C'est l'événement sportif de l'année, lancé jeudi soir. La Coupe du Monde de football bat son plein pour ce Mondial XXL organisé en Amérique du Nord. Chaque jour, le 107.7 vous propose un chiffre marquant de cette édition. Le chiffre du jour aujourd'hui, c'est 16, comme le nombre de sites Loïc Alsac qui accueille la compétition cette année.
4: Oui, aux États-Unis, 11 métropoles accueillent cette année le mondial. Citons par exemple Miami, Atlanta, Seattle ou San Francisco, sans oublier les incontournables Los Angeles et New York, où se disputera d'ailleurs la finale le 19 juillet prochain. Le Canada mise sur Toronto et Vancouver. Et au Mexique, le football retrouve ses terres historiques après avoir organisé les éditions de la Coupe du Monde FIFA en 1970 et 1986 avec trois sites, Guadalajara, Monterrey et Mexico, seule capitale d'ailleurs à être ville hôte cette année. 20 autres villes s'étaient portées candidates mais n'ont pas été retenues, soit à cause d'un manque d'infrastructures comme Ottawa au Canada, de financement comme Chicago, troisième plus grande ville des USA, ou simplement une concurrence déjà forte dans le même état comme San Antonio au Texas. Avec 16 villes, la Coupe du Monde de la FIFA 2026 est la deuxième édition avec le plus grand nombre de sites, derrière l'édition 2002, organisée en Corée du Sud et au Japon, où 20 villes avaient accueilli alors la compétition.
0: Merci beaucoup Loïc, à demain pour un nouveau chiffre. La musique, voici Rosalía de Souza avant Taïk pour Girlfriend notamment.

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1: Bien, à partir du moment où le trafic s'est amélioré avec la fin du passage du convoi présidentiel sur l'autoroute A8 en direction d'Aix-en-Provence, on est revenu sur la situation d'avant, c'est-à-dire qu'il n'y avait rien à voir ensemble. Le trafic est très calme, très fluide, sans difficulté aucune. On a un trafic qui reste encore un peu dense au niveau de la turbie encore, c'est assez normal. Mais donc la turbie d'ailleurs est de l'échangeur 57 pour aller vers la 8 en direction d'Aix-en-Provence et de Marseille. Mais le trafic reste quand même globalement bon, y compris donc dans ce secteur un poil difficile avec encore 3-4 minutes de bouchon. Mais sinon, vraiment, c'est très très calme en ce moment. Espérons que ça dure. Voici Robin Schulz pour un peu d'électro. Voici Sugar avec Francisco Yates.

0: Robin Schulz à l'instant à 17h20. Voici Louisa pour vous retrouver avec Jetlag et puis George Michael avec Praying for Time, un titre magnifique. Le trafic justement permet d'écouter beaucoup de musique parce que c'est tout ça fait calme. Il y a du monde bien sûr, mais pas de difficultés particulières, y compris des bouchons. Il y en a vraiment pas en ce moment.
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1: Un dimanche bien tranquille sur les routes de la région Provence-Alpes-Côte d'Azur, route chaude quand même, bien sûr, avec des températures qui sont toujours à flirter autour des 30-32 degrés. Pensez à bien vous hydrater, c'est super important de s'arrêter et de marquer cette pause pour vous réhydrater, profiter des aires de service qui sont climatisées pour justement refroidir un petit peu le corps et l'esprit. En dehors de ces bons mots, de ces conseils, de ces injonctions peut-être, eh bien le trafic ne souffre pas du tout, hein, quelle que soit l'autoroute que vous prenez en ce moment.
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1: Et dans un instant, direction Montélimar sur la mythique nationale 7, retour dans les années 60 entre bouchons légendaires et voitures d'époque, une reconstitution grandeur nature à découvrir dans Sortir en famille, juste après Benjamin Biolay.

0: Benjamin Biolay qui nous accompagne avec Padam à 17h37. Trafic, encore une fois, sans difficulté particulière. À une seconde près, il y avait un éternuement en direct. On l'a échappé belle. Aujourd'hui, d'en sortir en famille, direction Montélimar sur la Nationale 7. Benjamin Sirvan nous propose un voyage dans l'ambiance des départs en vacances d'autrefois.
1: Bienvenue sur l'une des plus célèbres routes nationales de France. L'RN7 est une reconstitution grandeur nature de la Nationale 7 des années 60.
2: C'est la route où tout le monde allait pour aller en vacances.
3: À l'époque, il n'y avait pas l'autoroute, il prenait la Nationale 7 pour descendre dans le midi.
4: Un embouteillage, ça veut dire que tout est coincé.
3: Ça bloquait toutes les routes par ici et tout.
1: Un embouteillage causé par le chassé-croisé entre juilletistes et haussiens, c'est justement ce que représente la mise en scène imaginée par Guy Spatial-Belli, le créateur de l'espace.
5: La Nationale 7, c'est quand même emblématique. Montélimar était très emblématique par le fameux embouteillage. Et donc j'ai voulu recréer un peu cette ambiance. J'ai mis sur tout ce qui est très typique à la Nationale 7. Bon, les embouteillages, c'est les platanes, c'est l'ambiance, c'est évidemment les voitures d'époque.
1: Des véhicules tous très bien conservés, parmi lesquels l'illustre deux chevaux.
5: Les gens avec ces voitures-là, ils faisaient quand même Paris-Menton, c'est quelque chose.
6: Quand tonton Yann il est né, on avait ça comme voiture.
7: À mon avis, sur les Dodanes ou les trucs comme ça, ça doit bien secouer. Nous, les voitures maintenant, elles sont plus comme ça, elles sont plus modernes.
8: C'est des trésors hein, d'avoir ça.
1: L'immersion ne serait pas complète sans les éléments sonores caractéristiques de la Nationale 7.
5: Ah ben ça c'est une ambiance sonore qu'on a entre guillemets pris sur différents films parce que vous entendez deux funesses entre autres Bourville, vous pouvez entendre aussi les cigales.
9: Je pense qu'on peut le retrouver déjà toutes les années quand on descend en vacances au mois d'août hein, dans les bouchons. C'est pas les mêmes bruits tout à fait mais c'est exactement ça déjà.
10: Nationale 7. Il faut l'apprendre qu'on aille à Rome à 7.
1: Tout a été pensé jusque dans les moindres détails, en témoigne la chaussée.
5: On a recherché la composition de l'époque. Donc là, ce que vous voyez, ce goudron-là, c'est le goudron de la Nationale 7 de l'époque.
7: À l'époque, c'était vraiment comme ça, ou à peu près. Et ça a dû demander beaucoup d'heures de travail pour faire autant de détails.
9: J'avais vu quelques photos, mais je m'attendais à quelque chose de beaucoup plus petit. Je trouve que c'est très bien fait, c'est un petit bijou, quoi.
11: C'est vraiment très très riche au niveau des détails. On voit beaucoup de choses qui appartenaient à l'époque, et c'est assez fidèle.
1: Et pour vous replonger dans cette ambiance, rendez-vous tous les jours au Palais des Bonbons et du Nougat de Montélimar.
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0: Grand plaisir de vous retrouver en cet après-midi tranquille sur les axes de la Provence-Alpes-Côte d'Azur. C'est agréable pour terminer le week-end. Voici Bruno Mars qui arrive dans un instant avec I Just Might. On aura après le point trafic le Superman Lovers avec Starlight.
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1: Quelques très très très légères informations à vous donner sur les axes des autoroutes de la Provence-Alpes-Côte d'Azur. En ce moment, il y a encore un tout petit peu de monde et encore, c'est difficile de parler de bouchons. En vérité, il y a juste une petite densité de véhicules dans des bretelles de bifurcation. C'est encore à nouveau le cas dans le secteur d'Aubagne pour bifurquer, pour rester plutôt sur l'A50 et ne pas aller sur l'A52 en direction d'Aubagne en provenance de Toulon et en direction de Marseille, sur ces fameux kilomètres 26 et 16 du même axe. Il y a encore un petit peu de monde en direction de Marseille, rien de bien méchant. Et on a toujours un petit peu de monde dans le secteur de la Turbie également, près de Monaco. Mais encore une fois, l'essentiel du trafic en ce moment, c'est qu'il faut se contenter de ce trafic qui va extrêmement bien. C'est un trafic normal, pas de difficulté, pas de contrariété particulière. Espérons que ça dure encore le plus longtemps possible. Et comme promis, voici le Superman Lovers avec son énorme tube Starlight.

La chanson de cette Coupe du Monde de football en Amérique du Nord, c'était Shakira et Burna Boy avec Die Die qui va nous accompagner tout l'été, c'est sûr. Etienne Dao et Titi Yo pour Come Along jusqu'à 18h. Et ensuite, retour au trafic très calme de cette fin d'après-midi.

0: C'était Tay Tay Yo avec Come Along à l'instant sur le 107.7.
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2: Bonsoir à toutes et à tous. Des milliers de manifestants anti-G7 dans les rues de Genève à la veille de ce sommet qui va réunir les chefs d'État les plus puissants du monde à Évian, en France. Rassemblement en cours, rassemblement aux multiples revendications contre la guerre, contre le fascisme, l'impérialisme ou encore les inégalités salariales. Un nouvel épisode de chaleur s'installe en France. Le thermomètre va atteindre les 30 degrés demain sur certaines régions du Nord, 35 degrés dans le Sud et ça ne fait que commencer une semaine importante dans le même temps pour des centaines de milliers de lycéens avec le début des épreuves du baccalauréat demain. Dans ce contexte, le ministre de l'Éducation dit souhaiter que plus aucun examen ne se déroule l'après-midi. On ne peut plus se permettre d'avoir des épreuves qui se déroulent de 14h à 18h, a déclaré ce matin Édouard Geffray sur France Inter. L'été n'est pas encore officiellement arrivé, mais les risques de feux de forêt sont déjà très élevés. 6 départements sont particulièrement surveillés de près ce dimanche et sont placés en vigilance. Il s'agit de l'Aude, l'Hérault, le Gard, le Vaucluse, la Charente-Maritime et les Deux-Sèvres. Un dimanche de sport en cyclisme, Isaac Del Toro remporte le Tour Auvergne-Rhône-Alpes. Le Mexicain s'est adjugé la dernière étape marquée par l'abandon du Français Paul Sexas en début de course. Il avait été victime d'une lourde chute hier. Le sport auto, également avec le sacre de Toyota aux 24 heures du Mans. La voiture numéro 7 du constructeur japonais s'adjuge le titre dans la catégorie reine des hypercars. En Formule 1, un Britannique triomphe en Catalogne. Lewis Hamilton a remporté le Grand Prix de Barcelone, son premier succès de la saison. Et puis en football, coup d'envoi dans une heure d'Allemagne-Curaçao, c'est le groupe E de la Coupe du Monde. Côte d'Ivoire-Équateur également dans ce même groupe à 1h du matin. Avant cela, 22h, les Pays-Bas affronteront le Japon. Il est 18h02, c'est la fin du week-end. Quelques difficultés, belle route, on parle trafic dans un instant. Après la météo.
0: Merci beaucoup Thibaut. Dans la continuité des derniers jours en région Provence-Alpes-Côte d'Azur, le temps est en cette fin de journée. Demain sera très ensoleillé, surtout chaud. Ça va durer quelques jours. On le sait avec ce dôme de chaleur et probablement toute la semaine. Si la nuit et les nuits à venir seront plutôt douces, le thermomètre va s'envoler dès la matinée dans les Pyrénées-Orientales et dans l'Hérault. Temps moins suffocant par contre entre Marseille et Monaco. Dans l'après-midi, on attend 23 degrés à Marseille, 24 à Nice, 27 à Toulon, 28 à Aix-en-Provence, 31 à Avignon et 33 degrés à Montpellier et à Nîmes.
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0: Ralentissement près d'Antibes et c'est la seule difficulté à noter pour l'instant sur les axes de la région Provence-Alpes-Côte d'Azur et l'axe principal, l'autoroute A8 qui fait la jonction justement entre Aix-en-Provence et l'Italie. Eh bien, on a un peu de monde en ce moment près d'Antibes, donc hein, secteur d'Antibes Est et à l'approche de Cagnes-sur-Mer et de Villeneuve-Loubet, on a un petit peu de monde, c'est-à-dire que l'arrière du bouchon, il est à juste après le péage d'Antibes en l'occurrence et eh bien une fois que vous passez ce secteur, ça se passe quand même plutôt bien. Il y a les 5 minutes de bouchon au total sur 4 km. Voilà tout ce que je peux vous dire en ce moment quant à cette difficulté assez classique, assez typique d'une fin de dimanche comme cela, une fin de dimanche après-midi. Et en ce moment, eh bien, c'est tout ce qu'il faut retenir de vos conditions de circulation.
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0: Englishman in New York, l'un des grands tubes de Sting à l'instant sur le 107.7. Jungle et Léa Passy pour la suite jusqu'à 18h15. Le temps pour moi de vous redire à quel point le trafic est fluide et calme sur les axes de la région Provence-Alpes-Côte d'Azur. On a encore 5 minutes de bouchon à Antibes, mais c'est la seule difficulté du moment sur la 8 en direction de l'Italie. Et voilà la musique qui arrive.
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1: 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Un nouveau détour par l'actualité trafic qui est calme en ce dimanche après-midi. Ça se densifie un petit peu et c'est très classique, hein, notamment près de Cannes et d'Antibes sur l'autoroute A8 en direction de l'Italie, de Cagnes-sur-Mer et de Monaco. Kilomètre 171 jusqu'au 176, il y a 4,5 km, un petit peu plus compliqué avec certes la barrière de péage d'Antibes, au niveau hein, de cette difficulté juste après le péage d'Antibes Nord que vous traversez juste après. Donc vous avez quelques difficultés qui vous ralentiront à peu près 5 minutes. Bon courage à vous en cette fin d'après-midi. Sinon, un animal errant a été aperçu, toujours sur la 8. Hein. L'essentiel des infos se concentre sur la 8 de toute façon en ce moment. D'ailleurs, à ce propos, il y a un véhicule en panne sur la barrière de péage d'Antibes Nord en direction d'Aix-en-Provence et de Marseille. Là, vous êtes concerné dans les deux sens de circulation à Fuveau et à l'échangeur 32 de cette autoroute A8, kilomètre 26, parce qu'un chien errant aurait été aperçu malheureusement à proximité des voies. Donc essayez d'anticiper un maximum la présence d'un chien qui pourrait à tout moment traverser les voies, ce qui est évidemment dangereux pour lui comme pour vous. Et en dehors de l'A8, encore une fois, le calme est le plus total. Dans un instant, nous retrouvons un animateur qui s'est invité pendant 30 ans dans nos salons, figure emblématique de la télévision et du jeu télévisé Motus. Thierry Beccaro viendra nous raconter comment le théâtre et l'amour du public l'ont aidé à se reconstruire après une enfance difficile. Rendez-vous dans Sur la route avec, juste après Lisa Stanfield.

0: Lisa Stanfield, c'était Change à l'instant sur le 107.7. Trafic toujours calme, on a encore du monde à Antibes, un petit peu de monde également à Aix-en-Provence pour bifurquer peut-être au niveau en tout cas de la bifurcation entre la 8 et l'autoroute A51 pour aller soit vers Marseille, soit vers les Alpes. Sinon, eh bien ma foi, ce dimanche vous répond présent en termes de difficultés trafic, c'est assez calme et tranquille.
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0: Il a quitté la télévision mais multiplie les projets sur scène en tant que comédien. Thierry Beccaro est au micro de Christelle Molon sur le 107.7.
2: Notre invité s'est invité tous les soirs dans notre salon pendant 30 ans puisqu'il a été l'un des animateurs vedettes de la télé ces dernières décennies. Et aujourd'hui, c'est surtout vers le théâtre que vous vous tournez. Bonjour Thierry Beccaro.
3: Bonjour Christelle.
2: Vous reprenez la route dès cet automne avec la pièce Le goût du bonheur, mais au printemps, c'est avec une autre pièce, Je suis né à 17 ans, tirée du livre du même titre que vous aviez sorti en 2018 que vous jouiez au théâtre. Vous y racontiez votre enfance et votre adolescence entre un père violent et une mère qui ne vous protégeait pas vraiment. Est-ce que la transposition de votre histoire sur scène était une autre façon finalement de vous livrer ?
3: Alors c'était une autre façon de procéder et c'était aussi le bonheur absolu de réaliser un triptyque. Le livre qui a été adapté par France Télévisions et puis je réalise le triptyque en jouant Je suis né à 17 ans, mis en scène par Anouch Sedbon. Jamais j'aurais pu imaginer, quand le livre est sorti, que ça libère autant la parole et que ça ouvre autant de portes.
2: Vous aviez, dès le début de votre vie professionnelle, choisi de tourner le dos à la colère et à l'aigreur et de donner de l'écoute, du sourire et du bonheur aux gens. Et pour vous, c'est beaucoup passé par la télévision, donc.
3: Le chemin est passé par quelques scènes de théâtre où j'apprenais à jouer la comédie. Dit, ça va me sauver, vraiment. Et puis après, la radio, la télévision, on est là pour apporter du plaisir aux gens, les divertir, les informer, les émouvoir parfois. J'aimais bien le faire. Moi, ce qui m'importait, c'était vraiment d'arriver jusqu'à vous.
2: Et en passant, donc, on a dit par Motus, évidemment, ce jeu emblématique, mais aussi, vous avez présenté Matin Bonheur, vous avez présenté plein d'émissions.
3: Télématin, 40 degrés à l'ombre, 35 ans.
2: À la rentrée, vous repartirez en tournée avec la pièce Le goût du bonheur, avec vos complices Tonia Kinsinger et Sylvain Boccara. Une autre façon, encore, de donner toujours du bonheur aux gens, qui est votre leitmotiv.
3: C'est une jolie comédie sentimentale, comme je n'en avais pas encore joué. Je suis très heureux de repartir avec mes camarades.
2: Et puis il y a aussi des lectures que vous allez proposer au public lors de ce festival auquel vous allez participer en Corrèze cet été autour de la mi-août.
3: Et oui, je serai à Concèze. C'est Mathias Vincent qui est l'initiateur de ce festival et chaque année il y a des invités qui viennent faire des lectures accompagnés par un pianiste, un musicien et je vais lire quelques-uns des auteurs qui m'accompagnent régulièrement. Rilke, Christian Bobin, Alexandre Vialat, et puis peut-être deux ou trois textes que j'écris car il m'arrive de continuer à écrire.
2: Restez avec nous Thierry, on parlera voiture dans quelques minutes, juste après une pause trafic et musique.
0: Et on a hâte, on vous retrouve donc dans moins de 10 minutes. Voici dans un instant Marguerite et le titre Anxious de Dennis Lloyd.
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2: Volume d'actualité légèrement en hausse en ce moment sur les autoroutes de la Provence-Alpes-Côte d'Azur. C'est tout à fait normal, hein. C'est la fin du week-end et vous êtes nombreux à rentrer à la maison après un week-end que j'espère surtout reposant et très sportif, il faut le dire. Dans l'actualité en ce moment, alors il y a quand même pas grand-chose, hein, mais on a toujours donc ces 5 minutes de bouchon juste après le péage d'Antibes sur l'autoroute A8 en direction de l'Italie et de Monaco. Toujours 5 minutes sur 4,5 km. En gros, une fois que vous atteignez, vous êtes aux portes de Villeneuve-Loubet, c'est là que le bouchon se termine en fait, pour laisser place à une route plus tranquille avant d'arriver peut-être à Cagnes-sur-Mer ou encore à Nice. Sur l'autoroute A8, je rappelle également que beaucoup plus près d'Aix-en-Provence, au kilomètre 26, secteur de Fuveau et de l'échangeur 32, un chien errant a été aperçu. Le patrouilleur Cyril est sur place et intervient pour récupérer ce chien et éviter qu'il soit bien sûr percuté. Barrière de péage de la Ciotat désormais entre Toulon et Marseille sur l'A50 en direction de Toulon. À la barrière de la Ciotat, une voiture est en panne. Et c'est tout ce que j'ai à vous dire pour l'instant. La deuxième partie de votre rendez-vous avec Thierry Beccaro. On refait un bout en route avec lui. Le comédien et animateur est toujours au micro de Christelle Molon.
3: Thierry Beccaro, que ce soit pour la télé ou pour le théâtre, vous avez sillonné l'Hexagone dans tous les sens. Vous aimez ça, les voitures ?
4: Vous savez, la voiture, pour moi, c'est pas anodin. Mon père vendait des voitures.
3: Oui, ce père-ci, Dr. Jekyll et Mr. Hyde.
4: Ouais. Ce père vendait des Volvo. Mon père était un excellent vendeur. Hein. C'est, il vous aurait vendu du sable dans le désert, hein. Vraiment.
3: Et vous avez des souvenirs justement de départ en vacances quand vous étiez petit avec ses parents un petit peu atypiques ?
4: On allait en Italie. Et mon père, c'était aussi un mec formidable. Hein. Sauf quand il tombait évidemment dans ses travers, dans l'alcool. Mais quand on partait en vacances, en général, c'était la trêve. C'était
3: des bons moments.
4: Et à l'époque, il avait une 4 chevaux. On parle beaucoup de la 2 chevaux, mais la 4 chevaux. Et ben mon père, comme on allait partir en voiture, on allait faire 1000 et quelques kilomètres, tapissait l'arrière de la voiture avec de la mousse derrière
3: pour ma soeur et moi,
4: pour qu'on puisse être à l'aise et qu'on puisse dormir avant d'arriver à Catolica, à côté de Rimini. C'est très touchant. Et puis, il y a un moment très particulier, les agriculteurs sont en colère et je vais jouer à Mirande. On va pour prendre l'autoroute, dès qu'on est arrêté, on dit non, faites demi-tour, etc. Bon. Et je sais pas ce qui me prend, je me dis, je vais y aller. Donc, vous avez les agriculteurs, la gendarmerie, les pneus, la fumée et tout, il fait gris, tout ça. Et j'arrive, comme ça, et il y a les gendarmes qui me regardent, les agriculteurs qui me regardent. Je dis, écoutez, je joue ce soir à Mirande, c'est à 40 km, est-ce qu'il n'y a pas moyen quand même? Alors là, les deux gendarmes me disent, alors attendez, on va demander au chef, donc ils vont dans la voiture, comme ça. L'agriculteur me dit, moi s'ils ne sont pas d'accord, moi je vous libère la route. Les deux gendarmes ressortent, bon bah c'est ok. L'agriculteur, Jean-Michel, dégage le tracteur. Dégage le tracteur. Incroyable, je vous assure.
3: Et vous avez pu passer et être sur scène le soir même à Mirande.
4: Alors voilà, donc certaines personnes vont dire oui, c'est peut-être aussi parce que j'étais sympa et que j'ai pas fait de forcing. C'est-à-dire que le travail que j'ai pu faire sur Motus, où j'ai certainement accueilli et des gendarmes, des agriculteurs, des routiers. J'avais leur amitié, leur sourire, leur complicité. Et ça, c'est magnifique.
3: Ça vous a été utile, en tout cas. Sur scène, donc, ce sera cet été en Corrèze pour ce festival où vous lirez vos auteurs préférés. Ensuite, Le Goût du Bonheur. Et puis, vous tournerez aussi, sans doute, avec l'adaptation sur scène de votre livre « Je suis né à 17 ans » courant 2027. Merci Thierry pour ces quelques kilomètres à nos côtés. Et puis, à bientôt.
4: Mais merci beaucoup. Et puis, soyez prudents.
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0: qu'il est sympa ce titre de Yelnaïm, New Soul à l'instant, Radio Vinci Autoroute pour vous accompagner jour et nuit sur les autoroutes du sud-est de la France. Et en ce moment, on est à quelques petits points de blocage, très classique pour une fin de dimanche, une fin de semaine, rien de bien grave par rapport à l'habitude. C'est plutôt rassurant de ce point de vue-là. On va espérer que ça dure surtout, hein, même si... Plus ça va, plus on sera à la fin du pic attendu peut-être de la fin de semaine. On a un petit peu de monde en ce moment hier sur l'autoroute A570 pour rejoindre ensuite le secteur toulonnais. C'est peut-être la difficulté principale avec à peine un peu plus de 5 minutes de bouchon. Voici donc la suite avec notamment Diziz.
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1: Et l'une des principales difficultés du moment sur les autoroutes de la région Provence-Alpes-Côte d'Azur est terminée. C'était lié aux chiens errants près d'Aix-en-Provence et du secteur de Fuveau également sur la 8. C'est quelque chose qui n'est plus dans l'actualité désormais et c'est bien sûr une très bonne nouvelle. Alors que reste-t-il en ce moment? Eh bien j'ai envie de vous dire pas grand-chose. Toujours ces 5 minutes de bouchon à Antibes sur la 8 après le péage d'Antibes. Justement, péage du même nom, péage d'Antibes Nord en direction de l'Italie, de Monaco et de Nice. On a toujours 5 minutes de bouchon sur 5 km entre Antibes Ouest et Villeneuve-Loubet. Donc hein, il y a 7-8 km de distance entre ces deux échangeurs. Et bien sûr, quasi intégralité de ce tracé, il y aura donc un ralentissement plus ou moins important. Un peu de monde également un peu plus loin à Saint-Laurent-du-Var, mais c'est normal, hein, c'est tout à fait lié au trafic qu'on a eu un peu plus tôt, qui eh bien voit les conditions de circulation s'améliorer un petit peu, et puis le coup de frein lié à la bifurcation et au changement d'axe pour celles et ceux qui vont eh bien plutôt vers l'aéroport, celles qui sont plutôt vers Moulins ou vers Saint-Isidore, eh bien forcément il y a un choix à faire et ce ralentissement on amène forcément d'autres. Mais sinon, eh bien, c'est un trafic extrêmement fluide. Je disais tout à l'heure, il y a 5 minutes de bouchon peut-être. Également hier, sur la 570 avant de rejoindre la 57, vous me retrouvez dans ce secteur. Et ensuite, sachez que si vous allez vers Toulon ou vers Draguignan, eh bien, dans tous les cas, c'est calme. Et voici un titre de légende désormais, avec les Guns N' Roses, The Knocking on Heaven's Door, avant de retrouver Elena pour le titre Capuche.

Et c'était Elena à l'instant avec le titre Capuche. Nouvelle information qui m'amène sur la 8 dans le secteur d'Antibes, justement au kilomètre 173 en direction de l'Italie, à l'intérieur du bouchon que j'évoquais avec vous tout à l'heure.

Le trafic ne va pas s'améliorer, c'est peu dire, parce qu'une collision a eu lieu à une vitesse qui semble plutôt modérée, vu qu'on est à l'intérieur d'un bouchon, mais une collision entre deux véhicules fort malheureusement au kilomètre 173, 2 kilomètres donc après le péage d'Antibes Sud, kilomètre 173. Je vous reparle de tout ça après les infos et après Madonna.

0: Et après Madonna, place aux infos de 19h. Je reviens sur l'accident près d'Antibes ensuite dans le prochain point trafic.
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2: Bonsoir à tous. La situation dégénère à Genève. De nombreux affrontements entre policiers et manifestants en marge d'une manifestation anti-G7. Des milliers de personnes protestent contre la guerre, le fascisme ou encore l'impérialisme. Le sommet du G7 demain réunira à Évian les chefs d'État les plus puissants du monde. Donald Trump en fera partie, avec peut-être avec lui un accord dans ses bagages. Ce soir, le président américain affirme qu'un accord de paix avec l'Iran sera signé dans quelques heures. Il ne veut plus d'examen aux heures les plus chaudes de la journée, alors que les épreuves du bac débutent demain pour des milliers de lycéens et qu'un nouvel épisode de chaleur va toucher la France la semaine prochaine. Le ministre de l'Éducation dit souhaiter que plus aucun examen ne se déroule l'après-midi. On ne peut plus se permettre d'avoir des épreuves de 14h à 18h, a déclaré Édouard Geffray. Beaucoup de sport ce dimanche, et d'abord le sacre de Toyota aux 24 heures du Mans. La voiture numéro 7 du constructeur japonais est arrivée en tête de cette édition 2026 dans la catégorie reine des hypercars. Elle devance la BMW numéro 20 et la deuxième Toyota complète le podium. En Formule 1, première victoire de la saison pour Lewis Hamilton. Le Britannique a remporté le Grand Prix de Barcelone, la 106e victoire de sa carrière devant deux de ses compatriotes, George Russell et Lando Norris. Et puis du foot, évidemment.
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2: Coup d'envoi dans quelques secondes du premier match du jour aux États-Unis. Ça se passe au stade de Houston. Entrée en lice de l'Allemagne face à Curaçao. Coup d'envoi dans quelques instants. Dans ce même groupe E, la Côte d'Ivoire affrontera l'Équateur à 1h du matin. Et puis avant cela, dans le groupe F, il y aura Pays-Bas, Japon. Et là, ce sera à 22h. Pour l'heure, il est 19h02. Fin de ce flash. Dans un instant, le trafic après la météo.
0: Merci beaucoup Thibaut. Dans une heure et dans la continuité des derniers jours, le temps cette fin de journée et demain sera ensoleillé et aussi chaud sur la région Provence-Alpes-Côte d'Azur, et ça va durer quelques jours, hein, probablement même toute la semaine. Si la nuit sera douce, et les nuits seront globalement douces selon Météo France, le thermomètre va s'envoler dès la matinée dans les Pyrénées-Orientales et dans l'Hérault. Le temps sera quand même moins suffocant entre Marseille et Monaco. Dans l'après-midi demain, on attend 23 à Marseille, 24 à Nice, 27 à Toulon, 28 à Aix-en-Provence, 31 à Avignon et 33 à Montpellier et Nîmes.
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0: Nouveau point trafic à vous distiller à 19h et 2 minutes. Et malheureusement, deux accidents font désormais partie de l'actualité sur les autoroutes de la région Provence-Alpes-Côte d'Azur. Et nous allons tout de suite aller là où il y avait déjà un bouchon à Antibes sur l'autoroute A8 en direction de Monaco, de Nice et de l'Italie. Il y avait du monde et bien malheureusement, des véhicules ont peut-être pas eu la conduite la plus souple possible et se sont percutés donc à une vitesse somme toute peu importante, puisqu'on était donc dans un bouchon et ça en a créé un peut-être plus intense. En tout cas, c'est ce que je constate avec les premiers indicateurs. L'accident, il s'est produit au kilomètre 173, 2 kilomètres après le péage d'Antibes Sud, direction donc l'Italie, Nice et Monaco. Trois véhicules accidentés sur la voie la plus à gauche, qui sont donc au niveau du terre-plein central, hein, donc forcément pas dans la plus grande des sécurités, mais au moins ils sont quand même protégés par leur véhicule. Respectez bien, s'il vous plaît, ce triangle qui a été mis derrière ces véhicules dans l'attente du patrouilleur et donc du personnel autoroutier qui devrait intervenir sur place dans quelques minutes. Liviu est attendu sur place dans quelques minutes, tout comme bien sûr le dépanneur et peut-être les forces de l'ordre ou les pompiers s'il y a besoin d'intervenir sur les personnes à l'intérieur de cet accident. En amont, je le disais, 2 kilomètres et demi en fait de l'accident jusqu'au péage, il y a 10 minutes de bouchon à noter au total, avec des véhicules bien sûr qui se mettent sur les trois voies de circulation et qui doivent changer de voie au dernier moment. Ça n'aide pas bien sûr à fluidifier les choses. Espérons que le dépanneur face à lui une difficulté assez faible de cet accident pour pouvoir évacuer les véhicules le plus vite possible et le plus efficacement possible plutôt. Et au kilomètre 201, d'ailleurs un peu plus loin, après Nice-Est, juste après la sortie 55 Nice-Est, un véhicule est en panne, à l'arrêt en tout cas, et comme il n'y a pas de bande d'arrêt d'urgence, voie de droite très courte, très faible, enfin très étroite, elle est neutralisée cette voie de droite, donc au kilomètre 201, le personnel de l'autoroute et le dépanneur sont sur place en ce moment. Je quitte la 8 pour retrouver l'axe qui vous emmène depuis Aix-en-Provence vers les Alpes, la 51 et en direction des Alpes justement. Deux véhicules se sont percutés sur la voie de gauche. C'est 6 km après Fort-Calquier, l'axe sortie numéro 19, kilomètre 90. Un patrouilleur Jonathan est en route, tout comme les secours et bien sûr, comme d'habitude, le dépanneur, les forces de l'ordre. Et tout ce monde est en train d'arriver donc sur les lieux de cet accident. Notez qu'au même kilomètre et dans la même direction se trouveraient des morceaux de pneus peut-être liés à l'accident ou la cause de l'accident, ça je n'en sais rien. Mais en tout cas, deux informations à gérer dans le même secteur.
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2: À 19h16, il est grand temps de repartir sur la route, vous donner l'ensemble des actualités trafic du moment. Alors, il n'y en a toujours pas énormément en termes de volume, mais quand même deux accidents en cours en ce moment. Le plus impactant peut-être, et sans, avec une totale certitude d'ailleurs, il est à Antibes, sur l'autoroute A8, juste après le péage d'Antibes Sud, pour aller en direction de Nice et de l'Italie. Eh bien, trois véhicules sont rentrés en collision dans une zone où il y avait déjà un bouchon, et donc, eh bien, ça a renforcé ce point de blocage. Et par contre, c'est que ces véhicules ne se sont pas percutés à la vitesse maximale autorisée, ce qui me laisse à penser que l'accident pourrait ne pas durer très longtemps, on ne sait jamais. Le patrouilleur, lui, en tout cas, est arrivé au kilomètre donc 173 de la 8. Et la voie de gauche est donc la seule voie neutralisée. L'avantage d'avoir ce patrouilleur, c'est qu'un balisage a été mis en place autour de l'accident, que son véhicule et cette flèche au-dessus du véhicule vous indique bien de vous décaler sur la voie du milieu et sur la voie de droite. Donc c'est en train de se faire et ça régule le trafic. Par contre, on voit du péage jusqu'à l'accident, il y a 2,5 km, et bien vous allez mettre 10 minutes pour passer cette difficulté en ce moment. Donc bon courage à vous évidemment avec ce bouchon de cette fin d'après-midi. La 8 toujours d'ailleurs, dans la bretelle d'accès à l'autoroute A8 en direction de l'Italie, à Puget-sur-Argens, une voiture est en panne. Le dépanneur est appelé, il n'y aura pas d'intervention semble-t-il du patrouilleur, pas besoin. Sur l'A51 désormais, entre Aix-en-Provence et les Alpes, en direction de Gap et des Alpes, justement, je rappelle cet accident impliquant deux voitures qui sont sur la voie de gauche accidentée en ce moment au kilomètre 90, 6 km après Fort-Calquier, la sortie numéro 19. Le patrouilleur Jonathan est sur place, le dépanneur est arrivé également, tout comme les forces de l'ordre. Les pompiers sont également appelés, devraient donc arriver sur site dans peu de temps. Il y a des morceaux de pneus qui ont été aperçus consécutifs ou non à l'accident, au final, peu importe, vous allez avoir un obstacle à gérer également sur ce kilomètre 90. Par contre, ici même, pas de bouchon à noter. Voilà les actualités trafic du moment. Et le début de carrière de Rihanna, voici Don't Stop the Music, avant de retrouver Hélène Sio qui est de retour pour notre plus grand plaisir.
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C'est bien sympa ce titre d'LNCO qui revient sur le devant de la scène avec Bye Bye. La divine Peggy Goo arrive avec It Goes Like Nanana pour mettre un peu d'électro dans cette playlist de la fin d'après-midi. Un accident quand même hein, près d'Antibes, je le rappelle. Il y a un bouchon qui se densifie, 2,5 km de bouchon et quasiment un quart d'heure, voire peut-être même un peu plus que 15 minutes de bouchon sur seulement 2,5 km. C'est donc assez compliqué de circuler en ce moment, juste après le péage d'Antibes Sud sur la 8 en direction de l'Italie. On en reparle dans quelques minutes.

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1: À 19h30, revenons sur les deux difficultés du moment sur les axes de la région Provence-Alpes-Côte d'Azur, avec notamment, bien sûr, depuis une grosse demi-heure maintenant, un accident qui s'est produit un peu au mauvais endroit, ou peut-être au mauvais moment aussi, à Antibes, sur l'autoroute A8, en direction de Monaco, de Nice et de l'Italie. Au kilomètre 173, on est à peine 2,5 km après le péage d'Antibes Sud. Eh bien, c'est là que trois véhicules se sont rencontrés en collision et malheureusement, eh bien, ça génère pas mal de difficultés. La voie de gauche est la seule voie neutralisée, mais ça suffit pour créer un bouchon qui, eh bien, s'étend donc sur 2,5 km jusqu'au péage et qui vous ralentira entre 15 malheureusement et 15 et 20 minutes. C'est donc assez difficile. La bonne nouvelle, c'est que ça repart très bien une fois que vous passez l'accident et que vous avez à nouveau trois voies de circulation. Donc, malheureusement, la seule chose que je peux vous dire, c'est patience. Et pour vous aider à être patient, sachez que le dépanneur est arrivé sur place et qu'il commence à mettre les véhicules accidentés sur sa remorque, ce qui est un bon signal quant à la résolution de cet accident. Et en plus, il n'y a pas de blessés, pas de prise en charge des pompiers non plus. Donc voilà, c'est un appel à la patience que je vous demande dans ce secteur d'Antibes. Sinon, quelques très très rares coups de frein, peut-être au niveau de bretelles de bifurcation principalement d'ailleurs. Toujours par exemple à Aubagne, hein, pour rester sur la 50 et ne pas aller sur la 52 en direction d'Aubagne, rester sur la 50 pour aller en direction de Marseille. Et l'autre accident implique là aussi non pas trois mais deux véhicules sur la 51 en direction des Alpes et en provenance d'Aix-en-Provence. L'accident s'est produit au kilomètre 90, 6 km après Fort-Calquier et la sortie numéro 19. Le personnel de la route dans son intégralité est arrivé sur place. Maintenant, eh bien, il y a pas mal de choses à faire avant de voir ces véhicules évacués. Notez que sur les voies, il y a également des morceaux de pneus, peut-être liés à l'accident ou pas, mais des morceaux de pneus aussi sur ce kilomètre 90.
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1: Eh bien, restez avec nous, puisque dans un instant, nous vous présenterons un orchestre, l'Orchestre National Auvergne-Rhône-Alpes, basé à Clermont-Ferrand. Il rayonne dans toute la région avec des projets musicaux variés. Rendez-vous dans Tempo 110, juste après Mylène Farmer, et non pas avec sa nouveauté. Voici Innamoramento.

0: Innamoramento signé Mylène Farmer qui est de retour avec un nouvel album à venir à l'automne à plus de 60 ans. L'accident est toujours en cours malheureusement. Antibes sur la 8 en direction de l'Italie, de Nice et de Monaco. Avec encore malheureusement une grosse quinzaine de minutes de bouchons après le péage de Antibes Sud. Toujours cet accident impliquant trois véhicules sur la voie de gauche. C'est la difficulté principale du moment. Tout de suite, votre rendez-vous musical Tempo 110. Quelle est la vie d'un orchestre en région? L'Orchestre National Auvergne-Rhône-Alpes existe depuis 1981. Il se produit un peu partout dans le territoire et même à l'étranger. Et le 3 juillet prochain, dans un lieu insolite, Charlotte Latour nous le présente.
1: 110 secondes pour un portrait de l'Orchestre National Auvergne-Rhône-Alpes. Basé à Clermont-Ferrand, il compte 21 musiciens, tous instrumentistes à cordes, et un chef principal, le violoniste Thomas Zettmeier. Le répertoire de l'orchestre va du baroque de Jean-Sébastien Bach à la musique contemporaine, mais laisse de côté la période romantique qui nécessite un effectif plus imposant. L'orchestre se produira bientôt dans le stade de Clermont, plutôt habitué au rugby. Programme par la directrice générale de l'orchestre, Lila Forcade.
2: Programme fabuleux, les quatre saisons de Vivaldi, interprétées au violon par notre chef principal Thomas Zettmeier, qui va jouer et diriger. En deuxième partie, on va jouer la 9e symphonie de Beethoven avec un chœur sur scène. Et on aura également le chœur Canto Général Auvergne qui sera dans le public. Moment unique, hein. Il n'y a jamais eu de concert comme ça dans ce stade. C'est un orchestre qui donne des concerts prestigieux dans l'opéra théâtre, mais pas seulement. On va jouer dans les maisons de quartier, on va jouer au CHU de Clermont-Ferrand. On accompagne les personnes qui sont hospitalisées en long séjour en leur donnant des cours de violon. Et puis, on va aussi se produire dans des villages, dans des zones rurales. On organise des résidences en campagne. L'orchestre s'installe pendant quelques jours et on amène la musique, on la porte aux personnes qui n'y ont pas accès.
1: Concert grandiose de l'orchestre le 3 juillet au stade Marcel Michelin de Clermont. Pas moins de 10 000 personnes attendues.
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0: Et la suite du programme avec la musique de Jamiroquai que je vous propose avec grand plaisir. All right, dans un instant.
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1: Et pour ce dernier point trafic, en ce qui me concerne, je vous le dis, le trafic va plutôt bien sur les axes de la région Provence-Alpes-Côte d'Azur, mais il y a un mais, notamment à Antibes, sur l'autoroute A8 en direction de l'Italie, de Nice, je vous le disais tout à l'heure, et c'est toujours d'actualité malheureusement, l'accident impliquant trois véhicules à peine 2,5 km après le péage d'Antibes Sud, pour donc rallier la direction de Nice ou de l'Italie. Malheureusement, eh bien le trafic s'est encore densifié, il est encore plus difficile de quitter ce secteur du kilomètre 173, 2,5 km, je le disais, après le péage d'Antibes Sud. 20 minutes de bouchon, ça y en a passé le cap des 20 minutes de bouchon sur ces 3 kilomètres qui font la jonction entre le péage et l'accident. Bon courage à vous, évidemment, avec cette difficulté qui malheureusement ne s'améliore pas, c'est le moins qu'on puisse dire. Le bouchon même a peut-être même un peu dépassé le péage d'ailleurs, hein, je commence à voir des véhicules qui sont un petit peu ralentis avant d'accéder aux voies de péage. Ce que je peux vous dire, c'est que les interventions sont toujours en cours. Au niveau de l'accident, je n'ai pas eu de nouvelles quant à l'évacuation des véhicules ces dernières minutes. On est toujours bien avec la présence du dépanneur qui est prêt à mettre les voitures sur sa remorque. Une fois que ce sera fait, tout le monde pourra partir et la cause sera entendue, l'accident sera terminé, le trafic pourra repartir tout à fait normalement ensuite. Et puis encore une fois, entre Aix-en-Provence et les Alpes, sur l'A51 en direction des Alpes, on a cet autre accident impliquant deux véhicules, cette fois-ci pas de bouchon. Quoique, il fallait que je dise ça évidemment pour qu'un tout petit ralentissement se mette en place derrière cet accident, mais je vais quand même prendre la direction du kilomètre 90 de cette A51 en direction de Gap et des Alpes, pour vous dire donc que deux voitures se sont percutées sur la voie de gauche et que cette voie de gauche est donc de fait indisponible pour vous en ce moment. Il y a un petit bouchon, oui, qui est en place à ce niveau-là. Peut-être un peu moins de 5 minutes de bouchon qui vous attendent, mais ça reste quelque chose, bien sûr, qui n'est pas négligeable. 6 km après Fort-Calquier, la sortie numéro 19. Un bouchon, donc, soyez attentifs, tout simplement. Essayez d'anticiper une fois que vous arrivez dans ce secteur du kilomètre 80, allez, 88, 89. Commencez déjà à ralentir un petit peu juste avant Fort-Calquier. On voit qu'il y a un petit ralentissement qui s'est formé en amont. L'avantage, c'est qu'en dehors des deux accidents, il n'y a aucune difficulté de circulation à nommer en ce moment.

Ray Dalton avec le titre In My Bones. Après les infos de 20h, on revient sur ce bouchon qui malheureusement continue de gagner de l'ampleur à Antibes, après le péage d'Antibes et même au niveau du péage d'Antibes maintenant, puisque le péage est absorbé dans cet accident qui s'est produit 2,5 km après le péage en direction de Nice et de l'Italie. 3 véhicules accidentés, l'un d'eux est reparti sur la remorque du dépanneur, donc ça avance, mais malheureusement l'accident reste d'actualité et il y a plus de 20 minutes de bouchon en ce moment. Bon courage en cette fin de journée. Voici Emma et Jason jusqu'à 20h avant qu'une autre copilote, Lisa Evrard, vous raconte tout ça dans le détail. Belle soirée à tous. Je me fais pitié.

0: Ce fut un plaisir de vous accompagner. C'était Jason Mraz. Place aux infos de 20h. Changement de copilote ensuite. Et le trafic dans moins de 3 minutes.
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2: Bonsoir à tous. Un accord de paix le jour de ses 80 ans, alors que Donald Trump fête en grande pompe son anniversaire à la Maison Blanche. Le président américain affirme ce soir qu'un accord de paix avec l'Iran sera signé dans les prochaines heures. Le président américain qui s'envolera ensuite pour la France afin de participer au sommet du G7. Il s'ouvre demain à Évian. En marge de ce sommet, une manifestation de protestation est en cours à Genève. La situation a dégénéré avec de nombreux affrontements entre policiers et manifestants rassemblés contre la guerre, le fascisme ou encore l'impérialisme. Un nouvel épisode de chaleur en France. Le thermomètre atteindra les 35 degrés demain dans le sud. Les températures devraient progresser tout au long de la semaine. Semaine très importante pour des centaines de milliers de lycéens avec le début des épreuves du bac demain. Dans ce contexte, le ministre de l'Éducation, Édouard Geffray, dit souhaiter que plus aucun examen ne se déroule l'après-midi. Un dimanche de sport. Le Japon triomphe dans la Sarthe. C'est la voiture Toyota numéro 7 qui a remporté les 24 heures du Mans dans la catégorie reine des hypercars. Le désormais célèbre Félix Lebrun, de nouveau champion de France de tennis de table, le jeune homme de 19 ans, a conservé son titre après avoir battu en finale son frère aîné Alexis cet après-midi. En rugby, match couperé en ce moment. Le barrage entre Provence Rugby et Perpignan et à quelques secondes de la fin, Perpignan est devant. Une victoire qui se profile, synonyme de maintien dans l'élite pour l'USAP. Et puis ce soir, autre barrage, cette fois-ci pour rejoindre les demi-finales du top 14, Stade français La Rochelle à 21h05. Enfin, la Coupe du Monde de football, c'est la mi-temps à Houston entre l'Allemagne et Curaçao, 3-1 pour nos voisins germaniques. Dans le même groupe, à 1h du matin, à suivre Côte d'Ivoire-Équateur. Et avant cela, 22h, les Pays-Bas affronteront le Japon. Il est 20h02, fin de ce flash, le trafic arrive après la météo.
3: Merci beaucoup Thibaut. La météo demain en France sera ensoleillée dans tout le pays avec en revanche toujours pas mal de vent attendu entre les Alpes, la vallée du Rhône et le golfe du Lion. La tendance pour ces prochains jours va d'ailleurs se confirmer et les températures quant à elles continuent de se réchauffer. Pour les maximales demain dans le sud-est, prévoyez 33 degrés à Nîmes et à Perpignan. Autrement prévoyez 30 à Lyon, 28 à Gap ou encore 24 à Marseille et à Nice.
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3: Et vous êtes nombreux à circuler dans le sud-est à 20h02 sur la route des retours de week-end ce dimanche soir. La principale difficulté, c'est entre Cannes et Antibes sur l'A8 en direction de l'Italie. Ça fait suite à un accident qui est désormais terminé, qui s'était produit juste après le péage d'Antibes sur voie de gauche. Pendant plus d'une heure, vous n'êtes passé que sur les deux voies les plus à droite. Donc il faut le temps que ça se résorbe. D'ailleurs, vous êtes à l'arrêt bien avant le péage d'Antibes. Pensez à vous répartir sur toutes les voies. Notez que du coup, les temps de traversée des bouchons vont être estimables en fonction de la voie du péage que vous allez emprunter ou du moyen de paiement que vous allez utiliser. Mais au bas mot, c'est 25-30 minutes de perdu dans ce bouchon, en tout cas d'après les dernières estimations. Je reste sur la Côte d'Azur. Je vous rappelle également une voiture en cours de dépannage sur l'A8 en direction d'Aix-en-Provence, 2 km après Mandelieu, la sortie numéro 40. Je vous rappelle également des événements en cours au nord d'Aix-en-Provence sur l'A51 en partant vers Gap. D'abord, des obstacles signalés sur voie de gauche entre le péage de Mérargues et Cadarache. Et un peu plus loin, toujours en remontant vers Gap et Sisteron, un accident sur la voie de gauche, 6 km après Fort-Calquier. C'est la sortie numéro 19. De légers coups de frein sont ressentis dans le secteur. Il faut passer le secteur en 5 minutes de plus d'après les dernières estimations. 1 km de ralentissement. Je vous rappelle aussi en Provence la présence d'une voiture en panne sur l'A50 en direction de Marseille. 4 km après Roquefort-la-Bédoule, sortie 7 et la voiture serait arrêtée sur la voie la plus à gauche. On rappelle également un véhicule arrêté sur la voie d'accès à l'aire de service de la baie de la Ciotat en direction de Marseille toujours. Et enfin sur l'A7 à Salon de Provence en direction de Lyon. Des obstacles ont été repérés juste après Salon Nord, la sortie numéro 27. Je reste en vallée du Rhône, je vous rappelle toujours un quart d'heure de bouchon entre le sud et le nord de Montélimar, les sorties 18 et 17 en remontant vers Lyon. En arrivant à Lyon, vous ne serez pas tout seul non plus, il reste encore du monde entre Ternay et Saint-Fons, direction Paris, du monde aussi en passant par le tunnel sous Fourvière, mais ça va en s'améliorant. Et puis je vous rappelle que du côté de Valence, un accident est en cours dans la bretelle d'entrée Valence-Roman, l'entrée numéro 15 qui vous permet de rejoindre la 7 en direction de Marseille. Si vous nous écoutez plus près de l'Occitanie, notamment près de la frontière espagnole, les bouchons sont rentrés dans l'ordre. Et il reste encore du monde aussi près de Carcassonne sur la 61 en partant vers Toulouse.
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Et on a démarré l'heure avec Tina Turner ensemble sur Radio Vinci Autoroute. Il est 20h08, toujours des bouchons pour passer le péage d'Antibes en direction de Nice en raison d'un accident qui est désormais terminé. Des bouchons aussi du côté de la vallée du Rhône pour passer Montélimar et pas mal d'événements en cours ce dimanche soir. On en reparle après Tame Impala, Jenny ou encore Teddy Swims.

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1: L'infotrafic à 20h15, toujours bien chargé pour passer le péage d'Antibes en direction de Nice sur l'autoroute A8. Cela dit, les temps de parcours s'améliorent et diminuent petit à petit. Moins de 10 minutes désormais pour passer les encombrements avant et après le péage d'Antibes. Vous retrouverez du calme dans la région de Villeneuve-Loubet en direction de Nice. Notez aussi un accident en direction de Nice dans la bretelle d'entrée Sophia Antipolis numéro 44 et dans l'autre sens de circulation en direction d'Aix-en-Provence, une voiture en panne après Mandelieu, sortie 40, avec un dépanneur qui intervient sur la voie la plus à droite. Je pars aussi du côté de Toulon dans le Var avec un poids lourd en panne dans le tunnel en direction de Nice. Par conséquent, à l'entrée du tunnel, le trafic est régulé, ce qui veut dire que vous ne circulez que sur la voie la plus à gauche actuellement, mais ça n'occasionne pas de bouchons. Bouchons par contre au nord d'Aix-en-Provence sur l'A51 quand vous partez vers Gap, parce qu'il y a un accident qui s'est produit 6 km après Fort-Calquier sur la voie de gauche. Donc après la sortie 19, ça ralentit un peu sur 1 km, ça se traverse facilement. Avant l'accident, vous verrez aussi des obstacles perdus sur voie de gauche entre le péage de Mérargues et Cadarache, sortie 17, c'est au kilomètre 44. Et entre Aubagne et Toulon, sur l'A50 en direction de Marseille, une voiture est en panne sur la voie d'accès à l'aire de service de la baie de la Ciotat. Pour l'instant, c'est tout. Rien d'autre à ajouter, pas d'autres incidents de parcours. Mais quelques ralentissements toujours pour ceux qui remontent la vallée du Rhône. 10 minutes de plus pour passer le secteur de Montélimar sur l'A7 en direction de Lyon. Vous êtes ralenti dans les secteurs de Montélimar Sud, Montélimar Nord, donc entre les deux sorties. Ça coince un peu, c'est 10 minutes de plus. En arrivant sur Lyon, ça s'améliore petit à petit, mais il reste encore du monde entre Ternay et Saint-Fons, et pour passer aussi le tunnel sous Fourvière en direction de Paris. Plus près de l'Occitanie, par contre, les choses sont rentrées dans l'ordre à Perpignan et à Carcassonne.

Freddie Mercury et les Queen pour vous accompagner. La suite avec Vanessa Paradis, Gregory Porter ou encore un duo entre Zaoui et Stéphane. À 20h30, un nouveau point trafic complet dans le sud-est avec encore des difficultés de circulation pour passer le péage d'Antibes, pour passer le secteur de Montélimar. Mais sinon ailleurs, ça va bien. Et dans le prochain quart d'heure, nous serons en compagnie de Flo de la Vega, notre invité de la semaine.

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1: Radio Vinci Autoroute, priorité au trafic. D'abord à Antibes, juste après le péage sur la Vite en direction de Nice. Une voiture est en panne, mais ça n'occasionne pas de gêne. Et à Toulon, sur la 57 en direction de Nice, on nous signale des obstacles, des bacs en plastique qui auraient été perdus avec plusieurs objets à l'intérieur. Au niveau de la Farlède, l'échangeur numéro 6.

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1: Il est 20h30 et comme tous les quarts d'heure, il est l'heure de s'intéresser une nouvelle fois à l'état du trafic devant vous ce dimanche soir sur la route dans le sud-est avec actuellement encore des bouchons à traverser. Pour passer le péage d'Antibes en direction de Nice sur l'autoroute A8, c'est surtout après le péage désormais que ça freine. Vous perdez moins de 5 minutes jusqu'au niveau de Villeneuve-Loubet. On évoque également un accident dans la bretelle d'entrée Sofia Antipolis qui vous permet de rejoindre l'A8 en direction de l'Italie. Attention aussi à un autre accident en cours au nord d'Aix-en-Provence sur l'A51 direction Gap. On est 6 km après Fort-Calquier, la sortie numéro 19. La voiture est accidentée sur la voie de gauche, ce qui ne vous laisse que celle de droite pour avancer. Cela dit, ça n'occasionne plus de bouchons actuellement. Je vous retrouve également entre Toulon et Aubagne sur l'autoroute A50. Je vous rappelle une opération de dépannage en cours au niveau d'une voiture en panne en direction de Marseille, au niveau de l'aire de service de la baie de la Ciotat. C'est sur la voie d'accès, ça ne vous empêche pas de marquer la pause tout de même. Sinon, on se retrouve aussi plus près de Montpellier, avec des piétons repérés près de la 709 entre Montpellier Sud et Vendargues, sortie 30 et 28. Et attention aussi à des obstacles signalés au niveau du péage de Bayargues sur la 709 en direction de Nîmes. Près de Béziers, sur la 9, au niveau de l'embranchement avec la 75, d'autres piétons ont été repérés. Vous restez prudent dans chaque sens de circulation. Et du côté de la vallée du Rhône, retour au calme à Lyon et à Montélimar. Attention par contre à une voiture qui est en panne sur la 7 en direction de Lyon, entre Saint-Lermitage et Chana, les sorties 13 et 12. C'est au kilomètre 30 et du coup à l'arrière, ça occasionne un petit ralentissement qui se traverse en moins de 5 minutes pour l'instant.
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1: Ils formaient la moitié du duo Frérot de la Vega. Avec Jérémy Frérot, ils ont vendu des millions d'albums dans les années 2010. En plein succès, ils décident pourtant de tout arrêter, avant de revenir aujourd'hui avec un nouveau single et un album à venir cet été. Flo de la Vega sera notre invité dans Montée de Son, juste après Benjamin Biolay.

0: Belle soirée, belle fin de week-end avec nous sur Radio Vinci Autoroute. Ne manquez pas un nouveau point de trafic complet dans 10 minutes, avec toujours des ralentissements entre Antibes et Villeneuve-Loubet en direction de Nice, et des ralentissements aussi à l'arrière d'une voiture en panne entre Valence et Lyon.
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2: Il s'est fait connaître du grand public avec le duo Frérot de la Vega dans les années 2010, enchaînant les succès et les concerts devant des milliers de fans. Il est de retour avec de nouveaux projets et une envie intacte.

0: Bonjour Flo de la Vega.
1: Bonjour.
0: Presque 10 années se sont écoulées depuis que vous avez décidé de mettre fin à l'aventure des frères de la Vega, malgré plus d'un million d'albums vendus. Donc cette nouvelle chanson « Aimer les gens », elle sonne très autobiographique. En fait, vous vouliez donner de vos nouvelles en musique ?
1: Ouais, je crois que c'était un peu ça l'idée. Et c'est pour ça que j'ai voulu commencer mon retour avec cette chanson. Je voulais vraiment amorcer aussi un petit peu ce que j'ai pu traverser, ce que j'ai pu comprendre pendant toutes ces années. Et aimer les gens, c'était un peu ce clin d'œil-là, ouais. Je dis un petit peu, je suis parti, je me suis un peu planté, j'ai envie de revenir. Je pense que voilà, il y a tout ce recul que j'ai pris pendant ces années qui transpire dans cette chanson. Vouloir aimer les gens, vouloir changer le monde, c'est quelque chose qui est très beau, qui m'a animé. Et je sais pas si on peut vraiment aimer totalement, universellement, inconditionnellement les gens si on n'a pas fait ce chemin-là. Je crois que tant qu'on n'a pas accepté notre part d'ombre, on va avoir du mal à accepter la part d'ombre des autres.
0: Donc un texte et un message donc assez à la fois fédérateur et introspectif.
1: Ouais.
0: Le tout dans une musique dans laquelle vous mélangez reggae, dub, chansons françaises. C'est ce métissage musical finalement qui vous a toujours séduit.
1: Ouais, le reggae a toujours fait partie, même chez les frérots, même si on n'était pas connus pour être un groupe reggae. Là, j'ai voulu aller un petit peu plus loin avec ce retour. Un peu plus de modernité, un peu plus d'affirmation aussi.
0: Un single, est-ce que ça laisse supposer qu'il y aura d'autres singles et peut-être même un mini-album ou un album à venir ?
1: Bah, on a bossé pour. Ça fait quand même du coup 2-3 ans que je maquette, qu'on a quasiment une vingtaine de chansons. Je voulais que ce soit celle-là la première chanson parce qu'elle raconte un truc. À la rentrée, on va revenir probablement avec la suite. Et puis, bah oui, un album... C'est un peu le chemin classique. Mais on a envie de le faire aussi d'une manière assez organique. Et si ça doit nous amener à être sur scène dans 1 an, 2 ans, ben, on suivra ce chemin. Mais j'ai pas envie de forcer les choses, j'ai envie de le faire vraiment tranquillement.
0: Merci beaucoup, Flo de la Vega, d'être venu nous rendre visite. On se quitte donc avec ce nouveau titre solaire, à la fois introspectif, on l'a dit, fédérateur, qui pourrait bien nous accompagner tout au long de l'été. Ça s'appelle
1: Aimer les gens. J'avoue.

0: C'était Aimer les gens de Flo de la Vega. Le chanteur est l'invité de Montée de son toute cette semaine. Et vous retrouverez cet entretien en version longue sur notre site et notre application. On repart déjà en musique avec le groupe Phoenix. On se retrouve dans 5 minutes pour un nouveau point trafic complet. Avec de moins en moins d'infos pour le moment et de moins en moins de bouchons surtout.
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1: Radio Vinci Autoroute, 20h45, nouvel aperçu de vos conditions de circulation, ça roule bien et retour au calme en ce moment du côté d'Antibes sur la 8 en direction de Nice. Je vous rappelle en revanche un accident en direction de Nice dans la bretelle d'entrée Sophia Antipolis numéro 44 qui vous permet de rejoindre l'autoroute A8. Des équipes interviennent donc mais ça ne vous empêche pas de passer, ça n'occasionne pas de bouchon. Un accident aussi quand vous allez vers Toulon par la 57, accident signalé 6 km après le péage de Pugéville, après la sortie 10. Si il n'y aurait pas de grosses gênes sur les voies de circulation. Je vous retrouve également du côté de Tarn-Hermitage entre Valence et Lyon avec un bouchon occasionné par une voiture en panne sur l'A7 en direction de Lyon. C'est entre les sorties 13 et 12 de Tarn-Hermitage et de Chana. La voiture a été évacuée. Vous retrouverez désormais un trafic sur toutes les voies, mais c'est encore 5 minutes de bouchon pour passer le secteur. Et on termine par l'Occitanie, le secteur de Montpellier avec des piétons repérés près de l'A709 entre Montpellier Sud et Vendargues, les sorties 28 et 30. On nous signale en fait une trottinette d'ailleurs qui circule sur la bande d'arrêt d'urgence. Sur la 709 toujours en direction de Nîmes, attention à des obstacles au niveau du péage de Bayargues. Des obstacles repérés aussi plus près de Narbonne sur la 61 quand vous partez vers Toulouse avant d'arriver à Lézignan. Et près de Béziers sur la 9 au niveau de l'embranchement avec la 75. Attention à des piétons repérés. Vigilance dans chaque sens de circulation. 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

Belle soirée et belle fin de week-end avec nous sur Radio Vinci Autoroute. Retour au calme, quel que soit le secteur que vous traversez en ce moment, en Occitanie, en Auvergne-Rhône-Alpes et en Provence-Alpes-Côte d'Azur. Plus de bouchons, mais des événements en cours, notamment des accidents près de Toulon, près d'Antibes. Et puis, nouvelle info tout de suite, si vous nous écoutez au sud de Lyon, on nous signale des chevreuils errants près des voies de l'A7 Nord, entre le péage de Vienne-Reventin et Vienne-Sud, sortie 11. Vigilance dans chaque sens de circulation. Et retour au trafic après les infos de 21h et d'ici là la musique de Joe Star, Nicoletta et Enya.

0: On termine l'heure avec Enya Orinoco-Flo et on en démarre une nouvelle avec les infos de la rédaction. Il est déjà 21h.
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2: Bonsoir à toutes et à tous. La signature de l'accord de paix entre les États-Unis et l'Iran devrait intervenir dans les toutes prochaines heures, selon Donald Trump, qui célèbre pour l'instant ses 80 ans en grande pompe à la Maison-Blanche. La ratification du texte a été retardée par les bombardements d'Israël sur le Liban ce matin, d'après le président américain, des tirs auxquels l'Iran promet ce soir de riposter. Malgré ces tensions qui restent donc vives au Moyen-Orient, l'espoir grandit de voir le détroit d'Ormuz réouvrir très prochainement. Le porte-avions français Charles de Gaulle, qui devait retourner à Toulon pour une opération de maintenance, va finalement rester en Méditerranée orientale afin de sécuriser, s'il rouvre, le point de passage stratégique du Golfe Persique. La manifestation anti-G7 a tourné au chaos cet après-midi dans les rues de Genève. De petits groupes de manifestants, pour la plupart vêtus de noir et le visage masqué, ont lancé des bouteilles, des morceaux de ciment et des pétards en direction des forces de l'ordre qui ont répliqué par des grenades lacrymogènes. Tous les ponts qui permettent de relier les deux rives de la ville suisse sont actuellement fermés afin de protéger les boutiques de luxe et les banques. Un nouvel épisode de chaleur s'installe en France. Il a débuté ce week-end dans le sud du pays et devrait atteindre les régions du nord dans les prochains jours. Le thermomètre devrait dépasser les 30 degrés demain sur certaines régions de la moitié nord du pays et même jusqu'à 35 degrés dans le sud. Le pic de la canicule est attendu mardi ou mercredi. Et puis il y a beaucoup de sport dans l'actualité de ce dimanche soir et on commence par le foot.
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2: Avec l'Allemagne qui a largement repris les devants dans son match contre Curaçao, le petit pays des Antilles néerlandaises a tout de même réussi en première mi-temps à marquer le premier but de son histoire dans la compétition. Mais les Allemands ont tout de même repris le dessus. Le coup de sifflet final vient d'être sifflé. Et les Allemands donc ont gagné 7-1. En Formule 1, rapidement, Lewis Hamilton a remporté cet après-midi sa première victoire avec Ferrari au Grand Prix de Barcelone. Et puis aux 24 heures du Mans, et c'est Toyota qui a remporté le circuit de la Sarthe et qui met ainsi fin à 3 ans d'hégémonie de Ferrari.
0: Tatiana, on enchaîne avec la météo demain en France qui sera ensoleillée dans tout le pays avec en revanche toujours pas mal de vent attendu entre les Alpes, la vallée du Rhône et le golfe du Lion. La tendance pour ces prochains jours va d'ailleurs se confirmer et les températures quant à elles continueront de se réchauffer. Pour les maximales demain dans le sud-est, prévoyez 33 degrés à Nîmes et à Perpignan, autrement 30 à Lyon, 28 à Gap ou encore 24 à Marseille et à Nice.
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0: Les voyants sont au vert et c'est la bonne heure pour prendre la route dans le sud-est. Il est 21h03, bienvenue sur Radio Vinci Autoroute. Un point de trafic tous les quarts d'heure pour surveiller pour votre sécurité les régions Occitanie, Auvergne-Rhône-Alpes et Provence-Alpes-Côte d'Azur. On s'arrête en Provence-Alpes-Côte d'Azur, essentiellement avec des obstacles signalés sur l'A54 en direction de Salon de Provence. 2 kilomètres après Saint-Martin-de-Croix, Miramas, la sortie numéro 12. Accident aussi pour ceux qui roulent en direction de Toulon depuis l'A57. Accident en cours, 6 kilomètres après le péage de Pugéville. Vous ne circulez que sur la voie la plus à gauche. Et sinon, sur la Côte d'Azur, plus près d'Antibes, autre accident dans la bretelle d'entrée Sofia Antipolis numéro 44 qui vous permet de rejoindre la Bite en direction de l'Italie.
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Radio Vinci Autoroute, priorité au trafic. On nous signale un incendie de végétation près des voies de l'Habit entre Nice Centre et Nice Nord. Vigilance dans chaque sens de circulation.

La route avec les 21 Pilots. Belle soirée avec nous, belle fin de week-end. Ça roule bien devant vous, mais attention à de la fumée signalée près de la Bitte entre Nice Centre et Nice Nord en direction d'Aix-en-Provence. Vigilance dans chaque sens de circulation. Et on refait le point après Snap et Christophe Maé.

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1: 21h15, retour à vos conditions de circulation comme tous les quarts d'heure sur cette antenne avec en ce moment un accident toujours en cours dans le Var sur l'A57 en direction de Toulon. Accident 6 km après Pugéville, la sortie numéro 10. Vous ne circulez que sur la voie la plus à gauche avec beaucoup d'équipes qui interviennent sur celle de droite. Vous anticipez. Je reste dans le Var mais je me décale sur l'A8 cette fois-ci avec une voiture en cours de dépannage en direction de l'Italie entre le péage de Fréjus, Capitou et les Adrets. Vous ne circulez que sur les voies les plus à gauche. Attention aussi sur la Côte d'Azur, on nous signale de la fumée et un potentiel départ de feu près des voies de l'Abit entre Nice-Est et Nice-Centre. Vigilance dans chaque sens de circulation entre les sorties 55 et 54. Je vous rappelle aussi des obstacles repérés en Camargue sur la 54 en direction de Salon de Provence. 2 km après Saint-Martin-de-Cros-Miramas, sortie 12. Obstacle repéré aussi près de Narbonne sur la 61 direction Toulouse entre l'embranchement A9 à 61 et Lézignan. Et puis, sachez qu'en ce moment, si vous nous écoutez entre Gap et Aix-en-Provence, sur la 51, les sorties Fort-Calquier numéro 19 sont déconseillées dans les deux sens de circulation en raison de bouchons en ce moment sur le réseau secondaire.

La route avec MGMT. On poursuit avec Mentissa et Diana Ross. Le retour au trafic à 21h30 avec pour l'instant un accident toujours en cours dans le Var à Pugéville, direction Toulon sur la 57. Un départ de feu signalé près de Nice, des obstacles repérés en Camargue à Saint-Martin-de-Crosse sur la 54 et une sortie déconseillée difficile en raison de bouchons sur la 51. Les sorties 19 Fort Calquier sont déconseillées dans les deux sens de circulation. On refait le point donc à 21h30 et dans le prochain quart d'heure, ne manquez pas non plus notre rendez-vous ciné-série Play-Replay avec des conseils pour ceux qui ne savent pas écouter ou quoi regarder plutôt en ce moment.

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1: Et l'infotrafic à 21h30 ou un petit peu moins de 21h30 avec un peu d'avance va essentiellement s'intéresser à la région Provence-Alpes-Côte d'Azur puisque partout ailleurs, en Occitanie et en Auvergne-Rhône-Alpes, ça roule bien, il n'y a pas d'incident non plus. Notez tout de même un accident en ce moment pour aller vers Toulon sur la 57, 6 km après le péage de Pugéville, circulation qui ne s'effectue toujours que sur la voie la plus à gauche. Je vous rappelle aussi à Toulon un véhicule en panne dans la sortie Toulon-Ouest numéro 15A sur la 50 en direction de Marseille. Si vous nous écoutez plus près de la Côte d'Azur, entre Nice Nord et Nice Est, attention à un incendie qui est signalé près des voies de l'Habite, à un départ de feu, de la fumée dans le secteur. Ça reste à confirmer, les équipes se rendent sur place. Et puis on rappelle aussi qu'au nord d'Aix-en-Provence, sur la 51, les sorties Fort Calquier numéro 19 sont difficiles en raison de bouchons sur le réseau secondaire. Donc les accès et sorties sont déconseillés dans les deux sens. Ce sont les échangeurs numéro 19.
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1: Et dans un instant, votre rendez-vous Pléripley avec un coup de projecteur cette semaine sur House of the Dragon, la série événement du début de l'été. L'univers de Game of Thrones fait son retour avec une saison 3 très attendue des fans et on en parle juste après Calogero.

0: Un petit détour par Tiananmen avec Calogero. Il est 21h34, pas de changement depuis le dernier point de trafic, ça se passe bien devant vous. Notez tout de même un accident toujours en cours pour aller vers Toulon sur la 57. Après le péage de Pugéville, vous ne circulez que sur la voie la plus à droite. Et tout de suite, comme prévu, voici Pleriplay avec un coup de projecteur sur la nouvelle saison de House of the Dragons.
1: House of the Dragon raconte l'histoire de la maison Targaryen, une grande famille qui règne sur le royaume de Westeros et dont les rivalités internes vont peu à peu fragiliser le pouvoir.
2: Rhaenyra approche. Tu n'es plus en sécurité ici.
3: Tu détiens désormais un pouvoir qu'aucun homme n'a jamais possédé. Tu seras souveraine d'un empire imprenable, Rhaenyra. Et nos enfants y régneront pour les siècles des siècles.
1: Dans cette saison 3, les tensions atteignent un nouveau seuil. La guerre de succession, connue sous le nom de Danse des Dragons, s'intensifie. Les alliances se font et se défont, les choix se durcissent et chaque décision entraîne des conséquences durables.
4: Il ne tient qu'à vous de décider ce que vous voulez tirer de cette guerre.
5: Leur défaite est inévitable. Nous reprendrons la ville sans verser plus de sang.
1: Cette nouvelle saison adapte toujours le roman Feu et Sang de George R.R. Martin et met en scène l'un des affrontements les plus sanglants de l'histoire de Westeros, opposant les Targaryens à la Triarchie, alliance des cités libres.
6: Les Targaryens sont une lignée sauvage.
7: Nous agissons dans un dessein sacré pour rétablir le roi légitime.
8: N'avez-vous pas aussi trahi votre reine? Faites venir Aegon, l'usurpateur, devant moi!
1: Préquel de Game of Thrones, House of the Dragon saison 3, c'est à découvrir dès le 22 juin sur HBO Max.
0: 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Quant à nous, on se retrouve pour un nouveau point trafic après Naika et Beverly Craven.
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1: Et on a pris un petit peu d'avance puisqu'il n'est pas tout à fait 21h45, mais il est quand même l'heure de s'intéresser une nouvelle fois à l'état du trafic ce soir devant vous dans le grand quart sud-est du pays. Pas de bouchons, mais deux incidents en cours, notamment un accident sur la 57 en direction de Toulon. Vous êtes concerné 6 km après le péage de Pugéville et vous ne circulez à ce niveau que sur la voie la plus à gauche. Attention aux équipes qui interviennent. Pensez, on compte sur vous à observer le corridor de sécurité. D'autre part, à Nice, sur l'Abitte, attention dans les deux sens à un dégagement de fumée potentiel entre Nice Centre et Nice Nord. Les équipes sont sur place pour intervenir. Et enfin, on termine au nord d'Aix-en-Provence par vous rappeler qu'actuellement, eh bien, il y a les sorties pour Fort-Calquier numéro 19 qui sont interdites et qui sont fermées dans les deux sens de circulation. On vous conseille par conséquent de passer soit par Manosque, sortie 18, ou alors par Perruit, la sortie numéro 20, en fonction de votre sens et de votre direction. Ensuite, vous passerez par le réseau secondaire et on continue de vous tenir informés.

La route avec les Black Eyed Peas et un retour tout de suite sur la Côte d'Azur avec deux nouvelles infos sur l'Habit. D'abord en direction d'Aix-en-Provence, on nous signale une voiture en panne au niveau du péage d'Antibes. Et dans l'autre sens, en direction de l'Italie, l'incendie n'est plus, en tout cas l'événement n'est plus d'actualité. Par contre, attention à une voiture en panne entre Nice-Saint-Isidore et Nice-Nord et vous... pouvez éventuellement être gêné par ce véhicule qui pourrait donc se trouver sur l'une des voies de circulation. On attend l'arrivée des équipes d'intervention sur place et on vous tient au courant dans un prochain point complet. Après 22h et les infos de la rédaction, et d'ici là la musique, Lenny Kravitz, Stéphane Escher ou encore un duo entre Dizzy et Théodora.

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0: Belle soirée avec nous sur Radio Vinci Autoroute. On termine avec Lenny Kravitz. On se retrouve juste après les infos de la rédaction. On refait un point sur le trafic et sur la météo. Il est déjà 22h. Belle route.
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2: Bonsoir à toutes et à tous. Un second épisode de chaleur a commencé à s'abattre sur l'Hexagone ce week-end et il va continuer de s'étendre la semaine prochaine. Le thermomètre devrait dépasser les 30 degrés demain dans la moitié nord du pays, 35 dans le sud. Et à partir de mercredi, les températures seront plus élevées que celles enregistrées en mai, y compris la nuit, bien au-delà des normales de saison. On parle météo en détail à la fin de ce flash. Et ces fortes chaleurs, elles risquent de faire perler encore plus de gouttes de sueur sur le front des candidats au baccalauréat. Les épreuves du bac général débutent demain avec la philosophie. Pour les prochaines années, le ministre de l'Éducation nationale, Édouard Geoffroy, ne souhaite plus que les épreuves se tiennent l'après-midi. Les médicaments anti-obésité Wegovy et Mounjaro seront pris en charge à 65% à partir de demain par la Sécurité sociale en France. Ces traitements à effet coupe-faim sont devenus de véritables phénomènes mondiaux car ils permettent aux personnes en surpoids morbide de perdre des dizaines de kilos en quelques semaines, avec pour conséquence une diminution du risque cardiovasculaire et rénal. Mais jusqu'à maintenant, il fallait débourser entre 250 et 400 euros par mois pour y avoir accès. À la page des sports.
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2: La quatrième journée du Mondial de foot, marquée pour l'instant par une écrasante victoire de l'Allemagne sur l'équipe de Curaçao, 7-1. Le petit pays des Antilles néerlandaises a tout de même réussi en première mi-temps à marquer le premier but de son histoire dans la compétition. Le Japon, lui, vient de faire son entrée sur le terrain face aux Pays-Bas. Le coup d'envoi vient tout juste d'être donné il y a une minute et à 1h du matin, l'Équateur se mesure à la Côte d'Ivoire. À 4h, la Suède rencontre la Tunisie. En cyclisme, le Mexicain Isaac Del Toro a fait coup double sur le Tour Auvergne-Rhône-Alpes en s'offrant cet après-midi à la fois la victoire de l'étape reine et la victoire finale de la course. Le Français Paul Sexas, qui avait lourdement chuté hier, a lui dû abandonner après une trentaine de kilomètres. Il a désormais 3 semaines pour récupérer avant le départ du Tour de France, où sa présence est très attendue.
0: Merci beaucoup Tatiana, on enchaîne avec la météo demain en France qui sera ensoleillée dans tout le pays avec en revanche toujours pas mal de vent attendu entre les Alpes, la vallée du Rhône et le golfe du Lion. La tendance pour ces prochains jours va d'ailleurs se confirmer et les températures quant à elles continuent de se réchauffer. Pour les maximales demain dans le sud-est, prévoyez 33 degrés à Nîmes et à Perpignan, autrement prévoyez 30 à Lyon, 28 à Gap ou encore 24 à Marseille et à Nice.
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0: L'infotrafic à 22h03 va se résumer plutôt facilement parce que ça roule bien et que c'est la bonne heure pour prendre la route. Simplement deux événements à vous rappeler. D'abord, si vous nous écoutez en ce moment, entre Narbonne et Carcassonne sur l'A61 en direction de Toulouse, une voiture circule à faible allure en difficulté, véhicule lent signalé entre Lézignan et Carcassonne Est, sortie 25 et 24. Anticipez vos dépassements sur la voie de gauche, seule voie disponible pour dépasser. On évoque aussi au nord d'Aix-en-Provence la fermeture des sortie Fort-Calquier numéro 19 sur l'A51. C'est fermé dans les deux sens de circulation, avec du coup un conseil de passer soit par Manosque, soit par Perruy, échangeur 18 ou 20. Et une dernière info, entre Aubagne et Aix-en-Provence sur l'A52. Nouvelle info, direction Aix, on nous signale une voiture en panne, 2 km après la Destrousse, sortie 33.1.
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0: Belle soirée avec nous et avec Bruno Mars. On termine le week-end ensemble sur le 107.7 avec, comme tous les quarts d'heure, un aperçu dans le détail de vos conditions de circulation. Pour l'instant, aucun bouchon, ça roule bien, quel que soit le secteur où vous m'entendez. Quelques événements, mais pas d'incidents majeurs. Et de toute façon, on reprend le pouls du trafic après Gaëtan Roussel et Sienna Spiro.
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1: Il est quasiment 22h15 et comme tous les quarts d'heure, on se retrouve ensemble dans le sud-est pour parler de vos conditions de circulation. Actuellement, on rappelle une voiture en panne entre Aubagne et Aix-en-Provence, direction Aix sur la 52. C'est 2 km après la Destrousse, la sortie 33.1. Voiture immobilisée sur la voie la plus à droite. Nouvelle info aussi, près de Nîmes sur la 9 en direction de Lyon. Attention à des obstacles repérés entre Aigues-Mortes et Nîmes-Ouest, sortie 26 et 25. Puis je vous rappelle qu'entre Aix-en-Provence et Gap sur la 51. Les sorties Fort-Calquier numéro 19 sont fermées dans les deux sens de circulation. On vous conseille par conséquent de sortir soit à Manosque, soit à Pervy.

La soirée avec Vanessa Carlton. On continue avec Joey Doit-Filé, des Dire Straits ou encore Elliot. Ils nous conduisent jusqu'à 22h30 et au prochain plan trafic complet. Pour l'instant, pas de changement, pas d'événement majeur. Tout se passe même très bien devant vous dans le grand quart sud-est du pays. Et dans le prochain quart d'heure, nous prendrons la direction de la librairie pour notre rendez-vous marque-page et notre invité de la semaine, l'écrivain Pablo Cueco.

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1: À quasiment 22h30, un nouvel état des lieux du trafic cette nuit devant vous dans le sud-est. Absolument rien à vous signaler, pas d'incident, pas de bouchon, ça roule bien. C'est valable en Occitanie, en Auvergne-Rhône-Alpes et en Provence-Alpes-Côte d'Azur. Une info qui peut vous intéresser par contre si vous nous écoutez entre Lyon et Clermont-Ferrand. Attention à des chevreuils errants près de la 89 repérés entre Noirétable et Saint-Germain-Laval, les sorties numéro 31 et numéro 32. Et au nord d'Aix-en-Provence, on rappelle que sur la 51, les sorties 19 Fort Calquier sont fermées dans les deux sens de circulation. On vous conseille de passer soit par Manosque, soit par Pervis.
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1: Et à suivre dans un instant, notre rendez-vous marque-page consacré aux livres et à la littérature. Une fois n'est pas coutume, nous allons vous parler d'une toute nouvelle revue consacrée à la littérature et au plaisir du verbe. Elle s'appelle Ouf et c'est le numéro 2 qui est actuellement disponible en librairie. On en parle après David Hallyday.

0: Un peu de hauteur avec David Hallyday, le titre High. Et on prend de la hauteur aussi, direction l'Auvergne tout de suite, entre Lyon et Clermont-Ferrand, des chevreuils aperçus près de la 89. Restez prudents dans chaque sens au cas où les animaux traverseraient les voies. Ils ont été repérés entre Noirétable, sortie 31, et Saint-Germain-Laval, sortie 32. Et on en reparle dans le prochain point d'ici 10 minutes. Mais tout de suite, notre rendez-vous marque-page qui s'intéresse aujourd'hui à une nouvelle revue littéraire qui s'appelle Ouf et son créateur est à notre micro.
1: Bonjour Pablo Cueco.
2: Bonjour.
1: À la toute fin de ce magazine Ouf, le concept est expliqué. Ouf est un acronyme pour ouvroir ultime de fiction. On l'aura compris, c'est très atypique et c'est surtout ambitieux. Surtout quand on sait que ni la presse ni les ventes de fiction sont à leur meilleur en ce moment. Se lancer dans une entreprise pareille, ça pourrait quasiment friser l'inconscience, non ?
2: Tout à fait, pas de malentendu là-dessus. C'est pas du tout un projet commercial, sinon on serait vraiment très très mal parti. C'est pas tout à fait adapté au circuit, mais on espère que le circuit va s'adapter.
1: Oui, parce que ça mérite le détour. Il y a tout dans ce magazine, des fictions, des poèmes, des photos, des illustrations, des charades, des mots croisés, des propositions de fiction radiophonique et plein d'autres choses encore. Autour d'un thème unique, dans le numéro 2, c'est l'éloge de la faute. On sent un plaisir du verbe, de l'absurde. Moi, je me suis dit qu'un tel magazine, il aurait beaucoup plu aux surréalistes.
2: Oui, c'est tout à fait dans ce que j'appelle LSD, lettriste, surréaliste, dadaïste, mais aussi le mouvement Oulipo, puisque ouvroir ultime de fiction, c'est un petit clin d'œil à Oulipo, ou voir de littérature potentielle. On peut penser aussi au Papou dans la tête, à l'Os à moelle, un peu avant, enfin voilà.
1: La revue s'ouvre sur un texte qui est un discours inaugural du Centre National de la Faute d'Orthographe et du Lapsus. Il est génial ce texte. Et c'est vrai qu'on ne célèbre pas assez la faute d'orthographe par exemple.
2: Oh ben, je peux vous présenter mes petits neveux, ils sont parfaits.
1: Je connais quelques exemples aussi.
2: C'est un texte de mon père, Henri Cueco, et le thème de ce volume vient un peu de ce texte-là.
1: Les sœurs Tatin aussi reviennent au moins à deux reprises dans des textes différents. C'est l'exemple ultime de la faute qu'il faut célébrer, ça, les sœurs Tatin.
2: Oui, c'est un cuisinier du quartier qui nous a proposé un texte justement en rapport aux sœurs Tatin sur la crème renversée. Et l'autre, c'est encore mon père qui a écrit lui un texte sur la relation entre le retournement de la tarte Tatin, donc cette erreur fameuse, et la naissance supposée de l'art abstrait par Kandinsky, qui, paraît-il, la légende, dit qu'il aurait retourné la toile à l'envers, une toile figurative d'un paysage, et que de là serait née l'abstraction.
1: Pablo Cueco, vous êtes le créateur de la revue Ouf, dont le numéro 2 vient de sortir sur le thème de l'éloge de la faute, et je vais inviter nos auditeurs à ne pas commettre la faute de goût, de passer à côté de cette publication rare. Merci beaucoup.
2: Merci.
0: Et retrouvez d'autres idées de lecture sur notre site et sur notre application. Je vous retrouve en ce qui me concerne du côté de Carcassonne avec une nouvelle information sur l'A61 en direction de Toulouse. On nous signale un véhicule en panne dans la sortie Carcassonne Ouest numéro 23. Et on refait un point complet après Taïk et Anotre.
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1: À 22h45, un nouvel état des lieux du trafic devant vous ce dimanche soir. Ça roule bien en ce moment, pas de bouchon particulier, mais un accident en ce moment près de Narbonne sur l'A9 en direction d'Orange-Nîmes-Lyon. C'est au niveau de Sigean, l'échangeur 39. Une voiture un poids lourd accidentée sur la voie de droite. Les équipes arrivent sur place et pour l'instant le secteur n'est pas encore sécurisé. Vous vous décalez bien sur les voies les plus à gauche. Je reste en Occitanie mais sur l'A61 cette fois-ci. Quand vous partez vers Toulouse, attention à un obstacle le repérer 2 km après Castelnaudary, la sortie numéro 21. Et attention aussi, entre Lyon et Clermont-Ferrand, sur l'A89, à la présence d'un chevreuil errant, repéré entre les sorties 31 et 32 pour Noir-Étable et pour Saint-Germain-Laval. Je termine entre Aix-en-Provence et Gap, sur l'A51. Et je vous rappelle que les sorties Fort-Calquier 19 sont fermées dans les deux sens. Il faut sortir à Manosque ou à Pervy.

Belle soirée avec nous et avec Jungle sur Radio Vinci Autoroute. On rappelle un accident à Sigean sur l'A9 en direction de Lyon. Vous êtes concerné entre Perpignan et Narbonne. Vous ne circulez que sur les voies les plus à gauche et pour l'instant c'est l'un des seuls événements en cours. On refait le point après 23h et les infos de la rédaction. Et d'ici là on voyage en musique avec Maïva, Jimmy Cliff, Kali et tout de suite voici Justice.

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0: Belle soirée, bon voyage et belle fin de week-end avec nous sur le 107.7. On se retrouve juste après les infos de la rédaction. Il est 23h.
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2: Bonsoir à toutes et à tous. Le sommet du G7 s'ouvre demain soir à Évian, en Haute-Savoie, pour expliquer les enjeux de ce sommet et présenter son action à l'international. Emmanuel Macron donnera une interview à TF1 à 13h. Il s'entretiendra ensuite à 17h avec Donald Trump avant le coup d'envoi officiel du meeting des 7 plus grandes puissances industrialisées. À 19h. Pour l'instant, le président américain est toujours chez lui aux États-Unis à la Maison Blanche où il célèbre ses 80 ans et il espère obtenir comme cadeau d'anniversaire la signature de l'accord de paix trouvé avec l'Iran. Mais Téhéran estime plutôt que le texte sera ratifié dans les prochains jours, notamment en raison des nouvelles frappes menées ce matin par Israël contre le Liban. Au Brésil, une collision entre deux hélicoptères a fait au moins 6 morts à Rio de Janeiro. Aucun des passagers n'a survécu. Le chanteur américain Oliver Tree se trouvait à bord d'un des deux appareils. Le calme est revenu à Genève après de violents affrontements en fin de journée en marge de la manifestation anti-G7. 20 000 personnes étaient venues défiler pour protester contre le sommet d'Évian et pour la convergence des luttes anticapitalistes, écologistes et féministes. Mais près de 600 Black Blocs se sont mêlés à la marche, jetant des morceaux de ciment et des pétards sur les forces de l'ordre et sur plusieurs bâtiments de la ville suisse. Il y avait pas mal de sport au programme ce week-end, du rugby déjà avec le match de barrage entre Perpignan et Provence Rugby. Et sans surprise, ce sont les Catalans qui se sont imposés 47-24 et qui se maintiennent ainsi dans le top 14. Et puis il y a quelques minutes, le Stade français a très largement vaincu La Rochelle 45-5 et se qualifie ainsi pour les demi-finales.
0: Merci beaucoup Tatiana. On enchaîne avec la météo demain en France qui sera ensoleillée dans tout le pays avec en revanche toujours pas mal de vent attendu entre les Alpes, la vallée du Rhône et le golfe du Lion. La tendance pour ces prochains jours va d'ailleurs se confirmer et les températures quant à elles continueront de se réchauffer. Pour les maximales, demain dans le sud-est prévoyez 33 degrés à Nîmes et à Perpignan, 30 à Lyon, 28 à Gap ou encore 24 à Marseille et à Nice.
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0: Vous roulez bien ce dimanche soir à 23h02. Vous écoutez Radio Vinci Autoroute en Occitanie, en Auvergne-Rhône-Alpes et en Provence-Alpes-Côte d'Azur. Pas d'événement majeur, pas de bouchon non plus, mais un accident à vous rappeler. Vous êtes concerné près de Narbonne quand vous remontez la 9 en direction de Lyon. Accident au niveau de Sigean, l'échangeur numéro 39. Vous ne circulez d'ailleurs que sur les deux voies les plus à gauche. Et attention aux équipes en intervention. Observez le corridor de sécurité. Si depuis Narbonne, vous partez vers Toulouse en empruntant la 61, attention à des obstacles repérés 2 km après la sortie 21 Castelnaudary. Obstacle repéré sur la voie la plus à droite. Et puis, on termine entre Gap et Aix-en-Provence par la 51. Actuellement, vous ne pouvez pas sortir à Fort-Calquier. Les sorties 19 sont fermées dans les deux sens de circulation. Et par conséquent, on vous conseille de sortir soit à Manosque, échangeur 18, ou alors à Pervy, échangeur 20.
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Un joli duo en douceur entre Paul McCartney et Michael Jackson. On repart avec Coria, Kenji Girac et Trinix. Le retour au trafic à 23h15. Dans le prochain quart d'heure, ne manquez pas notre rendez-vous sur la route avec un animateur qui s'est invité pendant 30 ans dans nos salons. Thierry Beccaro est notre invité de la semaine. Et côté trafic, pas de changement pour l'instant. Toujours un accident près de Narbonne et de bonnes conditions de circulation.

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1: À 23h15, retour à vos conditions de circulation. En ce moment, perturbé par un accident qui est en cours entre Perpignan et Narbonne sur l'A9, direction Nîmes et Lyon. Vous êtes concerné à hauteur de Sigean, l'échangeur 39. Vous ne circulez que sur la voie la plus à gauche avec de gros coups de frein qui sont à donner dans le secteur quand vous arrivez sur place. Attention aux équipes qui interviennent. À part ça, on vous rappelle aussi qu'au nord d'Aix-en-Provence, sur l'autoroute A51, les sorties Fort-Calquier numéro 19 sont fermées dans les deux sens de circulation. Il faut passer par Perruy ou par Manosque, mais sinon, à part ça, c'est tout. Rien d'autre à signaler pour l'instant. Et dans un instant, nous retrouverons un animateur qui s'est invité pendant 30 ans dans nos salons. Figure emblématique de la télévision, mais aussi comédien, Thierry Beccaro viendra nous raconter comment le théâtre et l'amour du public l'ont aidé à se reconstruire après une enfance difficile. Rendez-vous dans Sur la route avec, après Scatman John. Scatman John.

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2: Notre invité s'est invité tous les soirs dans notre salon pendant 30 ans, puisqu'il a été l'un des animateurs vedettes de la télé ces dernières décennies. Et aujourd'hui, c'est surtout vers le théâtre que vous vous tournez. Bonjour Thierry Beccaro.
3: Bonjour Christelle.
2: Vous reprenez la route dès cet automne avec la pièce Le goût du bonheur, mais au printemps, c'est avec une autre pièce, Je suis née à 17 ans, tirée du livre du même titre que vous aviez sorti en 2018, que vous jouiez au théâtre. Vous y racontiez votre enfance et votre adolescence entre un père violent et une mère qui ne vous protégez pas vraiment. Est-ce que la transposition de votre histoire sur scène était une autre façon finalement de vous livrer ?
3: Alors c'était une autre façon de procéder et c'était aussi le bonheur absolu de réaliser un triptyque. Le livre qui a été adapté par France Télévisions et puis je réalise le triptyque en jouant Je suis né à 17 ans, mis en scène par Anouk Sedbon. Jamais j'aurais pu imaginer, quand le livre est sorti, que ça libère autant la parole et que ça ouvre autant de portes.
2: Vous aviez, dès le début de votre vie professionnelle, choisi de tourner le dos à la colère et à l'aigreur et de donner de l'écoute, du sourire et du bonheur aux gens. Et pour vous, c'est beaucoup passé par la télévision, donc.
3: Le chemin est passé par quelques scènes de théâtre où j'apprenais à jouer la comédie. Ça va me sauver, vraiment. Et puis après, la radio, la télévision, on est là pour apporter du plaisir aux gens, les divertir, les informer, les émouvoir parfois. J'aimais bien le faire. Moi, ce qui m'importait, c'était vraiment d'arriver jusqu'à vous.
2: Et en passant, donc, on a dit par Motus, évidemment, ce jeu emblématique, mais aussi, vous avez présenté Matin Bonheur, vous avez présenté plein d'émissions.
3: Ah, Télématin, 40 degrés à l'ombre, 35 ans.
2: À la rentrée, vous repartirez en tournée avec la pièce Le goût du bonheur, avec vos complices Tonia Kinsinger et Sylvain Boccara. Une autre façon, encore, de donner toujours du bonheur aux gens, qui est votre leitmotiv.
3: C'est une jolie comédie sentimentale, comme je n'en avais pas encore joué. Je suis très heureux de repartir avec mes camarades.
2: Et puis il y a aussi des lectures que vous allez proposer au public lors de ce festival auquel vous allez participer en Corrèze cet été autour de la mi-août.
3: Et oui, je serai à Concèze. C'est Mathias Vincent qui est l'initiateur de ce festival. Et chaque année, il y a des invités qui viennent faire des lectures, accompagné par un pianiste, un musicien, et je vais lire quelques-uns des auteurs qui m'accompagnent régulièrement. Rilke, Christian Bobin, Alexandre Vialat, et puis peut-être deux ou trois textes que j'écris, car il m'arrive de continuer à écrire.
2: Restez avec nous Thierry, on parlera voiture dans quelques minutes, juste après une pause trafic et musique.
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1: À bientôt 23h30, un nouvel état des lieux du trafic ce dimanche soir dans le quart sud-est du pays. Je surveille toujours pour vous l'Occitanie, l'Auvergne-Rhône-Alpes et la Provence-Alpes-Côte d'Azur. Direction tout de suite l'autoroute A9, l'axe Orange-Perpignan, avec un accident en direction d'Orange et de Lyon. Au niveau de Sigean, l'échangeur 39, vous ne circulez que sur la voie la plus à gauche. Des équipes interviennent sur celle de droite pour pouvoir intervenir au niveau de deux véhicules accidentés, dont une voiture et un poids lourd. À Aix-en-Provence, sur l'Abit, direction Lyon-Barcelone, attention à des obstacles repérés au niveau du péage d'Aix-la-Barque. Et entre Aix-en-Provence et Gap, sur l'A51, on rappelle que les sorties Fort-Calquier numéro 19 sont fermées dans les deux sens de circulation. Vous passez soit par Manosque, soit par Perruit. Et il est temps de retrouver celui qui fait un bout de route avec nous aujourd'hui et tout au long de la semaine, le comédien et ancien animateur Thierry Beccaro.
2: Thierry Beccaro, que ce soit pour la télé ou pour le théâtre, vous avez sillonné l'Hexagone dans tous les sens. Vous aimez ça, les voitures ?
3: Vous savez, la voiture, pour moi, c'est pas anodin. Mon père vendait des voitures.
2: Oui, ce père-ci, Dr Jekyll et Mr Hyde.
3: Ouais, ce père vendait des Volvo. Mon père était un excellent vendeur, hein. Il vous aurait vendu du sable dans le désert, hein. Vraiment.
2: Et vous avez des souvenirs justement de départs en vacances, quand vous étiez petit, avec ses parents un petit peu atypiques ?
3: On allait en Italie. Et mon père, c'était aussi un mec formidable, hein. Sauf quand il tombait évidemment dans ses travers, dans l'alcool. Mais quand on partait en vacances, en général, c'était la trêve. C'était
2: des bons moments.
3: Et à l'époque, il avait une 4 chevaux. On parle beaucoup de la 2 chevaux, mais la 4 chevaux. Et bien mon père, comme on allait partir en voiture, on allait faire 1000 et quelques kilomètres, tapissait l'arrière de la voiture avec de la mousse derrière
2: pour ma soeur et moi,
3: pour qu'on puisse être à l'aise et qu'on puisse dormir avant d'arriver à Catolica, à côté de Rimini. C'est très touchant. Et puis, il y a un moment très particulier, les agriculteurs sont en colère et je vais jouer à Mirande. On va pour prendre l'autoroute, dès qu'on est arrêté, on dit non, faites demi-tour, etc. Bon. Et je ne sais pas ce qui me prend, je me dis, je vais y aller. Donc, vous avez les agriculteurs, la gendarmerie, les pneus, la fumée et tout, il fait gris, tout ça. Et j'arrive comme ça, et il y a les gendarmes qui me regardent, les agriculteurs qui me regardent. Je dis, écoutez, je joue ce soir à Mirande, c'est à 40 km, est-ce qu'il n'y a pas moyen quand même ? Alors là, les deux gendarmes me disent, oh, alors attendez, on va demander au chef, donc ils vont dans la voiture, comme ça. L'agriculteur me dit, moi s'ils ne sont pas d'accord, je vous libère la route. Les deux gendarmes ressortent. Bon, bah c'est OK. L'agriculteur, Jean-Michel, dégage le tracteur. Dégage le tracteur. Incroyable, je vous assure.
2: Et vous avez pu passer et être sur scène le soir même à Mirande.
3: Alors voilà, donc certaines personnes vont dire oui, c'est parce que oui. Oui, c'est peut-être aussi parce que j'étais sympa et que j'ai pas fait de forcing. C'est-à-dire que le travail que j'ai pu faire sur Motus, où j'ai certainement accueilli et des gendarmes, des agriculteurs, des routiers. J'avais leur amitié, leur sourire, leur complicité. Et ça, c'est magnifique.
2: Ça vous a été utile, en tout cas. Sur scène, donc, ce sera cet été en Corrèze pour ce festival où vous lirez vos auteurs préférés. Ensuite, Le goût du bonheur. Et puis, vous tournerez aussi, sans doute, avec l'adaptation sur scène de votre livre « Je suis née à 17 ans », courant 2027. Merci Thierry pour ces quelques kilomètres à nos côtés et puis à bientôt.
3: Mais merci beaucoup et puis soyez prudents.
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1: À un tout petit peu moins de 23h45, on prend tout de suite la direction de Narbonne et de l'autoroute A9 avec un accident au sud de Narbonne en direction de Lyon. Vous êtes concerné à hauteur de Sigean-l'Échangeur 39. Des équipes interviennent sur les deux voies les plus à droite. Restez bien prudents, c'est au kilomètre 208. On rappelle aussi, dans l'autre sens, en direction de l'Espagne, un poids lourd en panne après Narbonne Sud, sortie 38, arrêté sur la voie la plus à droite. Et puis sinon, autour d'Aix-en-Provence, des obstacles signalés sur l'A8 en direction de Lyon et de Barcelone. Au niveau du péage d'Aix-la-Barque et entre Aix-en-Provence et Gap sur l'A51, les sorties Fort Calquier numéro 19 sont fermées dans les deux sens. Il faut sortir soit à Perruy, échangeur 20, soit à Manosque, échangeur 18.

Belle soirée avec nous sur Radio Vinci Autoroute. Il est 23h48. On se retrouve après minuit et les infos de la rédaction pour refaire le point sur le trafic et sur la météo. Pour l'instant, toujours un accident en cours au sud de Narbonne à Sigean sur l'A9 en direction de Lyon. Vous ne circulez que sur les deux voies les plus à gauche désormais. La voie du milieu a été rendue à votre passage. On évoquera aussi des obstacles près d'Aix-en-Provence, un poids lourd en panne près de Narbonne. Et tout ça après Louisa, Célestal, Benabar ou encore Level 42.

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0: Belle nuit et bon début de semaine avec nous sur Radio Vinci Autoroute. On se retrouve juste après les infos de la rédaction. On reparle du trafic et de la météo. Il est déjà minuit.
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2: Bonsoir à toutes et à tous. Le médiateur pakistanais l'a officialisé il y a une demi-heure. Un accord de paix a bien été conclu entre les États-Unis et l'Iran. Il inclut un cessez-le-feu total au Moyen-Orient, y compris au Liban. La signature de ce traité sera effective le 19 juin en Suisse. Donald Trump.

0: Puis annonce sur son réseau social la réouverture du détroit d'Ormuz ainsi que la levée du blocus américain, que le pétrole coule à flot, peut-on dire sur le message du président américain. La manifestation anti-G7 a tourné au chaos cet après-midi dans les rues de Genève. De petits groupes de manifestants, pour la plupart vêtus de noir et le visage masqué, ont lancé des bouteilles, des morceaux de ciment et des pétards en direction des forces de l'ordre qui ont répliqué par des grenades lacrymogènes. Le calme est désormais revenu dans la ville suisse. Un nouvel épisode de chaleur a commencé à s'installer dans le sud de la France ce week-end et il va s'étendre à l'ensemble de l'Hexagone. Cette semaine, le thermomètre atteindra les 32 degrés dès demain sur certaines régions du nord, 35 degrés dans le sud, des températures qui devraient continuer de progresser ensuite tout au long de la semaine. Beaucoup de sport dans l'actualité de ce dimanche soir et on commence par le foot.
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0: Le match vient tout juste de se terminer entre les Pays-Bas et le Japon, ce quatrième jour du mondial, et le score est de 2-2, match nul donc pour cette première journée du groupe F, un petit peu plus tôt. Dans le groupe E, justement, l'Allemagne a terrassé le petit pays de Curaçao avec un score de 7-1 et dans une heure, place au duel Équateur-Côte d'Ivoire, puis à 4h du matin, en face à face, Suède-Tunisie. À suivre également ce soir un match de MMA à la Maison-Blanche pour l'anniversaire de Donald Trump qui fête ses 80 ans et pour les 250 ans de l'indépendance des États-Unis. Et il y aura notamment un Français dans la cage, Cyril Gane, qui affrontera Alex Pereira pour la ceinture intermédiaire des poids lourds. Et puis rapidement en Formule 1, Lewis Hamilton a remporté cet après-midi sa première victoire avec Ferrari au Grand Prix de Barcelone. Et puis aux 24 heures du Mans, c'est Toyota qui s'est imposé ce week-end sur le circuit Bugatti, mettant fin à 3 ans d'hégémonie de Ferrari. Il est 1h02, on passe à la météo.
2: Oui Tatiana, la météo aujourd'hui en France sera ensoleillée dans tout le pays avec en revanche toujours pas mal de vent attendu entre les Alpes, la vallée du Rhône et le golfe du Lion. La tendance pour ces prochains jours va d'ailleurs se confirmer et les températures quant à elles vont continuer de se réchauffer. Pour les maximales aujourd'hui dans le sud-est, prévoyez 33 degrés à Nîmes et à Perpignan, autrement 30 à Lyon, 28 à Gap ou encore 24 à Marseille et à Nice.
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2: C'est la bonne heure pour prendre la route et pour voyager en Auvergne-Rhône-Alpes, en Occitanie et en Provence-Alpes-Côte d'Azur. Il est 3h, nouvelle semaine, nouvelle heure qui commence ensemble sur le 107.7 avec cet accident qui peut vous concerner quand vous nous écoutez au sud de Narbonne sur l'A9. En direction d'Orange de Lyon, notez un accident au niveau de Sigean, la sortie 39. Le trafic ne s'effectue que sur les deux voies les plus à gauche. Attention aux équipes qui restent en intervention sur la voie de droite, mais il semblerait que les deux véhicules soient en train d'être évacués, voire même l'aient déjà été. On se retrouve aussi du côté d'Aix-en-Provence, avec un obstacle repéré sur l'A8 en direction de Lyon, de Barcelone. Vous êtes concerné au niveau du péage d'Aix-la-Barque. Et sinon, entre Aix-en-Provence et Gap, sur l'A51 en direction de Marseille-Aix-en-Provence. On rappelle que les sorties Fort-Calquier numéro 19 sont fermées et en direction de Gap aussi, c'est le cas dans les deux sens de circulation. On vous conseille de passer soit par Manosque, soit par Pervis.
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Belle nuit avec nous sur Radio Vinci Autoroute. Ne manquez pas un nouveau point trafic complet après Elena et Taylor Swift. Pour l'instant, ça se passe bien côté trafic, rien à signaler. Et dans le prochain quart d'heure, ne manquez pas notre rendez-vous bien-être et santé. Nous parlerons de l'hydratation des seniors aujourd'hui.

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1: Absolument rien à signaler à minuit et quart cette nuit dans le sud-est. Pas d'incident particulier, pas non plus de bouchons, une météo qui reste bonne. Simplement des travaux et une fermeture en ce moment entre Gap et Aix-en-Provence sur l'A51. Les sorties Fort Calquier numéro 19 sont fermées dans les deux sens de circulation. Vous passez soit par Manosque, soit alors par Pervis. Et dans un instant, votre rendez-vous santé avec aujourd'hui un défi pour les seniors, boire suffisamment d'eau. Avec l'âge, la sensation de soif diminue et nous en parlerons après M.

0: belle nuit avec nous sur le 107.7. Ne manquez pas un nouveau point trafic complet dans 10 minutes. Mais pour l'instant, pas de changement, rien à signaler, tout se passe bien. À quelques jours de l'été, notre partenaire, le magazine Bien-être et Santé, s'intéresse ce mois-ci aux seniors. Avec l'âge, le risque de déshydratation augmente. Boire de l'eau reste donc essentiel pour préserver les fonctions vitales. Et pour en parler, nous accueillons Juliette Legros, directrice de la rédaction du magazine.
1: Passé 65 ans, le risque de déshydratation, c'est-à-dire le manque d'eau dans l'organisme, augmente. Comment ça se fait, Juliette Legros?
2: Alors en fait, il y a trois principales raisons à ça. D'abord, il y a une teneur en eau corporelle qui est moins importante. On passe de 75% à environ 50% et c'est essentiellement dû à la baisse de la masse musculaire. Ensuite, et c'est très important, il y a une sensation de soif qui diminue ou qui arrive plus tard, donc qu'on sent moins. Et enfin, il y a la prise de certains médicaments, des diurétiques, des antihypertenseurs, qui sont connus pour déshydrater.
1: Une personne de plus de 65 ans qui ne boit pas assez, que risque-t-elle alors ?
2: D'abord, je précise qu'une déshydratation, elle peut survenir très rapidement. Et en effet, elle peut entraîner un certain nombre de complications. Alors ça va des chutes à la constipation, donc des choses très différentes, mais en passant aussi par les infections urinaires, des calculs, de la tachycardie, ou même une forme de confusion mentale. Mmh. Et ça peut aller jusqu'à nécessiter une hospitalisation dans les cas les plus graves.
1: Bon, avant d'en arriver là, quels sont les premiers signes qui peuvent alerter ?
2: Alors les signes, ils sont notamment très visibles en cas de forte chaleur. C'est une bouche sèche, très sèche, c'est une peau qui se fripe, des urines foncées, une hypotension, donc des chutes de tension, une fatigue importante, des maux de tête ou encore des vertiges.
1: On le sait, il faut donc boire avant même d'avoir soif, mais quelle quantité d'eau est recommandée ?
2: Alors pour maintenir un bon niveau d'hydratation, il est recommandé d'abord de boire sans attendre d'avoir soif et de façon fractionnée. Et ça va représenter 1,7 litre d'eau tempéré de préférence par jour, et davantage évidemment quand il fait chaud, et aussi en cas de fièvre ou en cas de diarrhée. Et ça correspond à quoi? À 8 verres d'eau qui sont à partir tout au long de la journée. Et pour compléter, on peut aussi privilégier les aliments qui sont riches en eau, que ce soit des soupes, alors froides pour l'été, des yaourts, des compotes, des fruits, des légumes.
1: A contrario, attention à tout ce qui est diurétique.
2: Oui, on évite évidemment ce qui augmente la sécrétion dans les urines, donc on évite tout ce qui est thé, café, soda ou alcool.
1: Merci Juliette Legros, Bien-être et Santé, magazine à retrouver dans toutes les pharmacies partenaires.
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1: L'infotrafic à bientôt minuit et demi va une nouvelle fois se résumer très facilement. Ça se passe bien, rien à signaler de particulier. À part entre Gap et Aix-en-Provence sur la 51, on vous rappelle que les sorties Fort-Calquier numéro 19 sont fermées dans les deux sens de circulation. Vous privilégiez un passage par Manosque ou par Perruis et vous marquez des pauses régulièrement.
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Belle nuit avec nous et avec Coldplay. La suite du programme avec Vianney, Le bruit de l'autre et Willy Deville. Retour au trafic dans même pas 10 minutes. Dans le prochain quart d'heure, votre rendez-vous ciné-série Play Replay. Et d'ici là, en cas de nouvel événement, vous serez les premiers informés.

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1: Et on a pris un petit peu d'avance puisqu'il n'est pas tout à fait une heure moins le quart, mais quand même l'heure de s'intéresser à vos conditions de circulation parfaitement fluides dans le quart sud-est du pays, que vous soyez en Occitanie, en Auvergne-Rhône-Alpes ou en Provence-Alpes-Côte d'Azur. Et dans les Alpes, je vous rappelle que sur l'A51, les sorties Fort-Calquier numéro 19 sont fermées dans les deux sens de circulation. Vous passez soit par Manosque, sortie 18, ou Perruy, sortie numéro 20. Et dans un instant, votre rendez-vous Play avec un coup de projecteur cette semaine sur House of the Dragon, la série événement du début de l'été. L'univers de Game of Thrones fait son retour avec une saison 3 très attendue des fans. Et on en parle juste après Radiohead.

0: Belle nuit avec nous et avec Radiohead. Ne manquez pas un nouveau point trafic après une heure et les infos de la rédaction. Et tout de suite dans Play Replay, coup de projecteur sur la nouvelle saison de House of the Dragon.
1: House of the Dragon raconte l'histoire de la maison Targaryen, une grande famille qui règne sur le royaume de Westeros et dont les rivalités internes vont peu à peu fragiliser le pouvoir.
2: Rhaenyra approche. Tu n'es plus en sécurité ici.
3: Tu détiens désormais un pouvoir qu'aucun homme n'a jamais possédé. Tu seras souveraine d'un empire imprenable, Rhaenyra. Et nos enfants y régneront pour les siècles des siècles.
1: Dans cette saison 3, les tensions atteignent un nouveau seuil. La guerre de succession, connue sous le nom de Danse des Dragons, s'intensifie. Les alliances se font et se défont, les choix se durcissent et chaque décision entraîne des conséquences durables.
4: Il ne tient qu'à vous de décider ce que vous voulez tirer de cette guerre.
5: Leur défaite est inévitable. Nous reprendrons la ville sans verser plus de sang.
1: Cette nouvelle saison adapte toujours le roman Feu et Sang de George R. R. Martin et met en scène l'un des affrontements les plus sanglants de l'histoire de Westeros, opposant les Targaryens à la Triarchie, alliance des cités libres.
6: Les Targaryens sont une lignée sauvage.
7: Nous agissons dans un dessein sacré pour rétablir le roi légitime.
8: N'avez-vous pas aussi trahi votre reine ? Faites venir Aegon, l'usurpateur, devant moi !
1: Préquel de Game of Thrones, House of the Dragon saison 3, c'est à découvrir dès le 22 juin sur HBO Max.
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0: Water Boys, belle nuit avec nous sur Radio Vinci Autoroute. Ne manquez pas un nouveau point trafic juste après les infos de la rédaction. On change de copilote tout de suite, on accueille Sarah dans le quart sud-est. Il est 1h.
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2: Bonsoir à toutes et à tous. Toutes les parties prenantes l'ont désormais officialisé. Un accord a bien été conclu entre les États-Unis et l'Iran. Le texte met immédiatement fin à la guerre, y compris du côté du Liban. Le traité sera signé vendredi prochain en Suisse, à Genève. L'Iran se félicite d'avoir remporté de grandes victoires durant ce conflit, tandis que Donald Trump se félicite, lui, de la réouverture immédiate du détroit d'Ormuz. Navires du monde entier, mettez les moteurs en marche, que le pétrole coule à flot, écrit le président américain sur son réseau social. Donald Trump, qui sera en France à partir de demain, le président américain est attendu pour le sommet du G7 et le sujet du détroit stratégique du Golfe Persique sera d'ailleurs évoqué lors de ce meeting qui s'ouvre demain à 19h en Haute-Savoie, à Évian. Le calme est

0: revenu à Genève après de violents affrontements en fin de journée aujourd'hui, en marge d'une manifestation contre ce sommet du G7. 20 000 personnes étaient venues défiler pour protester contre le sommet d'Évian et pour la convergence des luttes anticapitalistes, écologistes et féministes. Mais près de 600 Black Blocs se sont mêlés à la marche, jetant des morceaux de ciment et des pétards sur les forces de l'ordre et sur plusieurs bâtiments. Un nouvel épisode de chaleur a commencé à s'installer dans le sud de la France ce week-end et il va s'étendre à l'ensemble de l'Hexagone cette semaine. Le thermomètre atteindra les 30 degrés dès demain sur certaines régions du nord, 35 degrés dans le sud. Et les températures devraient continuer de progresser tout au long de la semaine avec un épisode quasi caniculaire qui dépassera les températures enregistré au mois de mai. Il y avait pas mal de sports au programme ce week-end, du rugby, déjà avec le match de barrage entre Perpignan et Provence Rugby. Sans surprise, ce sont les Catalans qui se sont imposés 47 à 24 et qui se maintiennent dans le top 14. Et puis tout à l'heure, le Stade français a vaincu La Rochelle 45 à 5 et s'est ainsi qualifié pour les demi-finales. Côté foot, quatrième journée du mondial du côté de l'Amérique du Nord, avec un match nul entre les Pays-Bas et le Japon de partout, une large victoire de l'Allemagne contre le petit pays de Curaçao 7 à 1 et une victoire de l'Australie contre la Turquie 2 à 0. Le match qui doit débuter dans les prochaines minutes, c'est le face-à-face entre la Côte d'Ivoire et l'Équateur. Il est une heure largement passée de 2 minutes. Ce flash est désormais terminé, on passe à la météo.
1: Merci beaucoup Tatiana, à très bientôt. Et côté ciel, en ce lundi 15 juin, un grand soleil au menu pour débuter la semaine dans le sud-est, contrepartie nettement moins agréable. Ça continue de bien souffler, Météo France annonce des rafales à 60 km/h, notamment dans le Vaucluse. Quant aux températures, dans la matinée, comptez 20 degrés à Marseille, 23 à Nice, 25 à Gap. Pour l'après-midi, 30 à Lyon, 31 à Montélimar et 33 pour les maximales à Perpignan et Montpellier.
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1: Une heure tout juste passée de 3 minutes, retour à vos conditions de circulation en détail dans le sud-est du pays sur le 107.7 et ça se passe très très bien pour vous sur la route à cette heure-ci, pas de grosses difficultés. Deux infos qui nous emmènent en Provence, dans les Alpes de Haute-Provence pour débuter, vous êtes sur l'A51, l'axe qui relie Gap à Aix et Marseille. Je vous rappelle que la sortie Fort-Calquier est actuellement interdite dans les deux sens de circulation, vous pouvez sortir à Péruy ou Manosque. Et puis un petit peu plus au sud, côté Bouches-du-Rhône, vous êtes sur l'A52, vous roulez en direction de Toulon, 7 km après avoir passé la jonction A8 à 52. À hauteur du kilomètre 6, il y a une voiture en panne sur la voie de droite, vous serrez bien sur les deux les plus à gauche. Et mis à part ça, partout ailleurs, que vous soyez dans le Var, sur la Côte d'Azur, la vallée du Rhône, l'ouest de Lyon ou encore tout au long de l'A9 ou l'A61, tout va pour le mieux.
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1: Il est 1h15, retour à vos conditions de circulation en détail dans le sud-est du pays. C'est une nuit très calme sur la route à cette heure-ci. Simplement deux informations à vous rappeler qui nous emmènent en Provence, dans les Bouches-du-Rhône pour débuter. Je vous rejoins sur la 52, vous roulez en direction de Toulon, 7 km après avoir passé la jonction A8 à 52. Au kilomètre 6, il y a une voiture en panne sur la voie de droite, vous serrez bien sûr les deux voies les plus à gauche. Et puis quelques kilomètres plus au nord, dans les Alpes de Haute-Provence, du côté de la 51, je vous rappelle que la sortie 19 Fort Calquier est fermée dans les deux sens de circulation. Vous pouvez sortir à Péruy ou bien Manosque. Et partout ailleurs, ça roule toujours aussi bien. Pour assurer votre sécurité, des travaux sont régulièrement menés sur l'autoroute avec un objectif, limiter au maximum leur impact sur l'environnement. Et quand ça ne suffit pas, il faut compenser avec des mesures concrètes. Mode d'emploi à suivre dans votre question d'autoroute juste après la musique de Calogero, aussi libre que moi.

0: Aussi libre que moi, Calogero qui vous accompagne sur la route cette nuit, une route toujours aussi calme dans le sud-est.
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0: La protection de l'environnement est au cœur de votre question du jour. Question d'autoroute du jour avec Quentin Lachaise.
2: Comment compenser l'impact environnemental des travaux de l'autoroute ? Pour chaque projet, tout est mis en œuvre pour réduire le plus possible les conséquences des travaux. Et cela commence bien avant les premiers coups de pelle. Sarah Corpar, de Vinci Autoroute.
3: On évalue différentes variantes. Ce travail de conception et d'analyse est fait par des bureaux d'études spécialisés. Et tout est mixé pour sélectionner la variante, donc la plus optimisée et la moins impactante pour l'environnement.
2: Si la variante choisie doit avoir un impact environnemental, il doit être compensé ailleurs.
3: On va acheter des terrains considérés comme dégradés par les écologues. On va replanter des haies, on va retirer les déchets, suivre ces terrains pendant 30 ans, 50 ans, voire 99 ans, pour vérifier si on a bien obtenu notre plus-value écologique.
2: Et les services de l'autoroute sont suivis de très près sur la question.
3: Tant qu'on n'a pas obtenu nos gains écologiques, les services de l'État nous imposent d'aller compléter les travaux, voire compléter notre surface foncière pour bien vérifier qu'on a bien compensé notre impact lié à la construction du nouveau projet.
2: Par exemple, en 2023, lors de l'élargissement de l'A10 au nord d'Orléans, ce sont près de 80 000 arbres et arbustes qui ont été plantés aux abords des autoroutes A10 et A71.
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This is Try, Try, Try à l'instant sur Radio Vinci Autoroute. Côté trafic, ça se passe toujours aussi bien. Je vous en reparle dans le détail aux alentours d'une heure et demie après la musique d'Hélène Sio, Bye Bye, ou encore de Shadé, Your Love is King.

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1: Il est 1h30, il est l'heure de revenir en détail à vos conditions de circulation avec toujours les deux mêmes informations. Une circulation qui n'a pas évolué et tant mieux puisque ça roule très très bien. Pour débuter, je vous rejoins dans les Alpes de Haute-Provence du côté de l'A51 pour vous rappeler que la sortie 19 hors Calquier est fermée dans les deux sens de circulation. Vous pouvez sortir à Manosque ou à Péruy. Et puis un petit peu plus au sud, côté Bouches-du-Rhône sur l'A52 en direction de Toulon, 7 km après avoir passé la jonction A8 à 52 au kilomètre 6, il y a une voiture en panne sur voie de droite. Vous serrez bien sur les deux voies les plus à gauche. Mis à part ça, partout ailleurs, tous les voyants sont au vert.
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Love Noir, le duo Zaoui et Stéphane qui vous accompagne sur le 107.7. Côté route, ça se passe toujours aussi bien pour vous. J'y reviens dans le détail aux alentours de 2h moins le quart après la musique des Red Hot Chili Peppers, Under the Bridge ou encore de Mylène Farmer. C'est à qui le tour ?

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1: Il est 2h moins le quart, retour à vos conditions de circulation en détail dans le sud-est du pays et c'est à présent tout à fait calme. Tous les voyants sont au vert dans le sud-est. La sortie Forcalquier 19 de la 51 vient tout juste de rouvrir dans les deux sens de circulation et mis à part ça, je n'ai aucun événement à évoquer avec vous partout ailleurs. J'en profite simplement pour vous rappeler que même si l'on est au beau milieu de la nuit, qu'il n'y a pas forcément grand monde sur la route, eh bien vous n'êtes pas tout seul pour autant. Lorsqu'il n'y a personne devant vous à droite, il est impératif de vous rabattre. En France, on ne roule pas sur la voie du milieu, on roule à droite. Et dans un instant, direction Montélimar sur la mythique Nationale 7, retour dans les années 60 entre bouchons légendaires et voitures d'époque, une reconstitution grandeur nature à découvrir dans Sortir en famille. C'est juste après la musique de Captain Hollywood Project, More and More.

0: More and More, c'était la musique de Captain Hollywood Project à l'instant sur Radio Vinci Autoroute. Et côté trafic, tous les voyants sont au vert. Aujourd'hui, dans Sortir en famille, direction Montélimar sur la Nationale 7, Benjamin Sirvent nous propose un voyage dans l'ambiance des départs en vacances d'autrefois.
1: Bienvenue sur l'une des plus célèbres routes nationales de France. L'RN7 est une reconstitution grandeur nature de la Nationale 7 des années 60.
2: C'est la route où tout le monde allait pour aller en vacances.
3: À l'époque, il n'y avait pas l'autoroute, il prenait la Nationale 7 pour descendre dans le midi.
4: Un embouteillage, ça veut dire que tout est coincé.
3: Ça bloquait toutes les routes par ici et tout.
1: Un embouteillage causé par le chassé-croisé entre juilletistes et haussiens, c'est justement ce que représente la mise en scène imaginée par Guy Spatial-Belli, le créateur de l'espace.
5: La Nationale 7, c'est quand même emblématique. Montélimar était très emblématique par le fameux embouteillage. Et donc j'ai voulu recréer un peu cette ambiance. J'ai mis sur tout ce qui est très typique à la Nationale 7. Bon, les embouteillages, c'est les platanes, c'est l'ambiance, c'est évidemment les voitures d'époque.
1: Des véhicules tous très bien conservés, parmi lesquels l'illustre deux chevaux.
5: Les gens avec ces voitures-là, ils faisaient quand même Paris-Menton, c'est quelque chose.
6: Quand tonton Yann il est né, on avait ça comme voiture.
7: À mon avis, sur les Dodanes ou les trucs comme ça, ça doit bien secouer. Nous, les voitures maintenant, elles sont plus comme ça, elles sont plus modernes.
6: C'est des trésors d'avoir ça.
1: L'immersion ne serait pas complète sans les éléments sonores caractéristiques de la Nationale 7.
5: Ah ben ça c'est une ambiance sonore qu'on a entre guillemets pris sur différents films parce que vous entendez deux funestes entre autres Bourville, vous pouvez entendre aussi les cigales.
8: Je pense qu'on peut le retrouver déjà toutes les années quand on descend en vacances au mois d'août dans les bouchons. C'est pas les mêmes bruits tout à fait mais c'est exactement ça déjà.
9: Nationale 7, il faut l'apprendre qu'on aille à Rome à 7.
1: Tout a été pensé jusque dans les moindres détails, en témoigne la chaussée.
5: On a recherché la composition de l'époque. Donc là, ce que vous voyez, ce goudron-là, c'est le goudron de la Nationale 7 de l'époque.
7: À l'époque, c'était vraiment comme ça, ou à peu près. Et ça a dû demander beaucoup d'heures de travail pour faire autant de détails.
10: J'avais vu quelques photos, mais je m'attendais à quelque chose de beaucoup plus petit. Je trouve que c'est très bien fait, c'est un petit bijou, quoi.
11: C'est vraiment très très riche au niveau des détails. On voit beaucoup de choses qui appartenaient à l'époque, et c'est assez fidèle.
1: Et pour vous replonger dans cette ambiance, rendez-vous tous les jours au Palais des Bonbons et du Nougat de Montélimar.
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Girls Like You, la musique de Maroon 5 et Cardi B qui vous accompagne sur Radio Vinci Autoroute. Girls Like You, la musique de Maroon 5 et Cardi B qui vous accompagne sur Radio Vinci Autoroute. Il est bien

0: I Just Might, Bruno Mars, pour vous accompagner sur le 107.7. Très belle route. Et il est 2h.
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2: Bonsoir à tous. L'actualité dominée cette nuit par l'annonce d'un accord de cessez-le-feu entre les États-Unis et l'Iran au Moyen-Orient. Donald Trump l'a annoncé hier soir sur ses réseaux, ainsi que la réouverture totale du détroit d'Ormuz après la signature. Quelques minutes après le Pakistan, qui précise que l'accord doit être signé à Genève vendredi. Téhéran assure que cet accord sonnera la fin immédiate et définitive de la guerre et se targue d'avoir infligé à Washington une humiliation. Paris, Londres, Berlin et Rome se disent prêts à lever certaines sanctions contre l'Iran en réponse. Ces quatre pays seront représentés dès ce lundi en France à Évian pour l'ouverture du G7. Un événement précédé d'une manifestation anti-G7 massive hier à Genève. Près de 20 000 personnes étaient réunies à l'appel de la coalition No G7 pour dénoncer le fascisme et l'impérialisme. Et puis présent également à Évian, Volodymyr Zelensky qui assure que la guerre en Ukraine sera abordée avec Donald Trump. Un sujet d'autant plus chaud que Kiev a essuyé ces dernières minutes une attaque de missile, selon un journaliste de l'AFP. Au Brésil, au moins 6 personnes sont décédées hier dans un crash de 2 hélicoptères à Rio de Janeiro. Parmi elles, le chanteur américain Oliver Tree, suivi par plusieurs millions de personnes sur ses réseaux. Aucun passager à bord des deux engins n'a survécu. En France, Sébastien Lecornu veut faire payer les casseurs après les violences qui ont suivi la victoire du PSG en Ligue des Champions. Un projet de loi pour atteindre au portefeuille les auteurs de dégradation dans l'espace public sera présenté en Conseil des ministres en juillet, a-t-il annoncé sur X. Il n'est plus acceptable que la collectivité